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2: À l'écoute de RFI, il est 6 heures ici à Paris, 2 heures de moins en temps universel. L'heure d'un nouveau journal avec vous, Gaëtan Plenet, bonjour.
3: Bonjour Simon, bonjour à tous.
2: Et à la une, Israël frappe le Liban, l'Iran réplique.
3: Et Israël aussi, en frappant à son tour plusieurs villes iraniennes ce matin. C'est une première depuis le cessez-le-feu du 8 avril dernier. On va y revenir dès le début de cette édition. On va faire un point aussi sur les différents résultats électoraux après plusieurs scrutins, hier en Arménie, au Kosovo ou encore au Pérou. On parlera des enjeux de la visite en Corée du Nord du président chinois Xi Jinping, il vient d'arriver. À la une également, la peine de mort prononcée en appel en RDC pour les 54 prévenus du procès de deux experts de l'ONU en 2017, du procès du meurtre de deux experts de l'ONU en 2017, donc dans la province du Kassai. Le premier meeting de campagne en France pour Jean-Luc Mélenchon, un nouveau candidat pour l'élection présidentielle qui aura lieu l'an prochain. Et puis le mondial masculin de football, c'est dans quelques jours que ça commence, les Iraniens y seront, mais change de camp de base, ce sera finalement le Mexique et non pas les États-Unis. La faute évidemment au contexte géopolitique. Des explosions entendues tôt ce matin dans la capitale iranienne Téhéran, mais aussi à Tabriz et Ispahan, des frappes visiblement israéliennes, puisque l'armée de l'État hébreu a annoncé quelques minutes plus tard avoir visé, je cite, des cibles militaires dans l'ouest et le centre de l'Iran. Une riposte à d'autres frappes iraniennes, elles, qui ont touché Israël hier, les premières depuis l'entrée en vigueur du cessez-le-feu il y a un petit peu plus de 100 jours. Un avertissement, ont dit les gardiens de la révolution, qui ont eux aussi présenté ça comme des représailles après les nouvelles frappes israéliennes qui ont visé hier la banlieue sud de Beyrouth, car depuis des semaines, Téhéran le dit de plus en plus clairement, mettre fin à la guerre en Iran, ça doit passer aussi par la fin de la guerre au Liban. Correspondance à Beyrouth de Paul Ralifé.
4: Un des principaux objectifs déclarés de la guerre israélo-américaine contre l'Iran est de réduire l'influence régionale de la République islamique en affaiblissant ses alliés extra-étatiques. Au Liban, il s'agit du Hezbollah. Les négociations directes libano-israéliennes sous parrainage américain, desquelles sont exclus le Hezbollah et les représentants de la communauté chiite, s'inscrivent dans ce cadre. Le président Joseph Aoun et le premier ministre Nawaf Salam se sont résolument alignés sur cet objectif. Les deux dirigeants ne ménagent pas leurs critiques à l'égard de l'Iran et accusent le Hezbollah de servir les intérêts de Téhéran. En s'impliquant directement dans la bataille entre le Hezbollah et Israël, l'Iran se pose en protecteur du Liban. Téhéran tente de la sorte de court-circuiter les efforts visant à son éviction de la scène libanaise. Sur un plan plus large, l'Iran veut intégrer le Liban dans ses négociations avec Washington. C'est dans ce contexte qu'il faut placer la visite du chef de l'armée libanaise à Islamabad. Le général Rodolphe Haykal doit rencontrer son homologue pakistanais, le maréchal Hassan Bounir, principal médiateur entre l'Iran et les États-Unis. Une source informée a confié à l'AFP que cette visite s'inscrivait dans le cadre des pourparlers plus larges entre Téhéran et Washington. Paul Khalife, Beyrouth. RFI.
3: Mais pour l'heure, ce n'est pas une solution diplomatique qui se dessine, puisque je le disais, Israël et l'Iran ont repris leurs frappes. Et ce d'ailleurs malgré l'appel que le président américain Donald Trump a passé au premier ministre israélien Benjamin Netanyahou pour lui demander, justement, c'est ce que nous apprend le média Axios, de ne pas riposter aux frappes iraniennes. À noter que ce lundi, toutes les écoles sont fermées en Israël, où l'armée annonce également ce matin avoir identifié un tir de missile lancé depuis le Yémen, où les rebelles houthis soutiennent Téhéran. Et puis les gardiens de la révolution iranien annoncent aussi ce matin avoir ciblé, je cite, des groupes terroristes dans le Kurdistan irakien à Souleymaniye. Ils ne disent pas exactement qui ils ont visé, mais cette région autonome abrite notamment des bases de groupes rebelles kurdes iraniens accusés par Téhéran d'être au service des intérêts américains et israéliens. 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Les premiers résultats sont tombés en Arménie au lendemain des élections législatives et on se dirige vers une large victoire du président Nikol Pachinian, du premier ministre Nikol Pachinian. Son parti Contrat Civil est pour l'instant en tête avec un petit peu plus de 51% des suffrages, presque 30 points devant l'alliance Arménie Forte du milliardaire russo-américain Karapetian. Pachinian, lui, est au pouvoir depuis 2018 et il tente d'éloigner un petit peu son pays de Moscou et de le rapprocher au contraire de l'Union Européenne et des États-Unis. Autre législative qui avait lieu hier au Kosovo, les troisièmes sixième en un petit peu moins d'un an et demi, alors que le Parlement n'arrive pas à se mettre d'accord, notamment sur l'élection d'un nouveau chef de l'État. Alors, nouvelle dissolution en avril, et pas sûr que les premiers résultats du scrutin d'hier permettent de sortir de l'impasse. Le parti du Premier ministre sortant, Albin Kurti, semble arriver en tête, assez largement, c'est vrai, avec 43% des voix, sauf que c'est beaucoup moins que lors du précédent vote de décembre prochain. À Pristina, Laurent Rouy.
5: Si le parti du Premier ministre reste en tête des résultats du vote, il voit ses soutiens passer de 51% des suffrages au précédent scrutin à 43% cette fois-ci. Une chute de 8 points qui pourrait renvoyer le parti autodétermination sur les bancs de l'opposition si les autres formations politiques s'allient. La Ligue démocratique du Kosovo, le parti de l'ancienne présidente Vjosa Osmani, dont l'élimination de la course présidentielle avait entraîné la dissolution du Parlement, arrive troisième avec presque 18% des suffrages, en hausse de 4,5 points. Surtout, le taux de participation s'établit à 36% des votants, en chute libre par rapport à décembre 2025, lorsque presque 48% des électeurs s'étaient déplacés. Ces résultats constituent un camouflet pour le Premier ministre Albin Kurti, vu comme à l'origine de la crise institutionnelle que traverse le Kosovo. Son parti reste tout de même la première formation du pays. Reste à savoir si cela suffira à former une majorité et donc le futur gouvernement. Laurent Rouy, Pristina, RFI.
3: Et puis on votait hier aussi au Pérou, cette fois pour le second tour de la présidentielle. Là encore, pas de résultat définitif, avec un duel qui s'annonce très serré entre la candidate de droite Keiko Fujimori et son rival de gauche Roberto Sanchez. Xi Jinping a foulé le sol nord-coréen il y a un petit peu moins d'une heure maintenant, début d'une visite de deux jours pour le président chinois. C'est une première depuis 2019. Il veut montrer que si Pyongyang et Moscou se sont, c'est vrai, rapprochés ces dernières années, eh bien la relation entre Pékin et la Corée du Nord s'améliore, elle aussi, après plusieurs années de froid, Nicolas Roca.
6: Une relation transactionnelle où chacun y trouve son compte. Voici comment Lee Song-yeon, chercheur à la fondation George H.W. Bush, décrit la dynamique entre Pékin et Pyongyang.
7: L'enjeu pour Kim Jong-un est très clair. Il exige que la Chine approuve tacitement l'expansion de son arsenal nucléaire qu'il a mis en avant de manière spectaculaire ces derniers jours.
6: Depuis un nouveau centre d'enrichissement d'uranium ce mercredi, le leader nord-coréen a assuré avoir accru exponentiellement la puissance nucléaire du pays.
7: Je pense que cela marque la fin définitive du discours traditionnel sur la dénucléarisation de la Corée du Nord. En se rendant à Pyongyang immédiatement après que Kim ait dévoilé de nouvelles capacités massives d'enrichissement d'uranium, Xi Jinping contribue de fait à normaliser l'existence d'une Corée du Nord dotée de l'arme nucléaire.
6: Mais la Chine espère aussi faire avancer ses intérêts.
7: En contrepartie, le président chinois Xi Jinping attend un respect absolu de ses exigences et cherche probablement à s'assurer des points d'ancrage géopolitiques à long terme. Par exemple, l'accès à la navigation dans la mer du Japon via l'estuaire du fleuve Tumen.
6: Cela offrirait à Pékin un nouveau corridor commercial pour le nord-est du pays, enclavé mais très industrialisé. Un accès supplémentaire précieux ouvrant potentiellement les routes de l'Arctique, mais une compensation limitée face à la reconnaissance tacite d'une Corée du Nord nucléaire et plus confiante que jamais.
3: Autre visite, celle du pape en Espagne. Elle a commencé samedi et après une messe géante qui a réuni plus d'1 200 000 personnes à Madrid hier, Léon XIV prononcera un discours tout à l'heure devant le Parlement espagnol. Il doit aussi rencontrer des victimes d'agressions sexuelles commises au sein de l'église. 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Le verdict est tombé en RDC au procès en appel des meurtres de Zaïda Catalane et Michael Sharp, deux experts de l'ONU tués en 2017 dans la région du Kasaï. Et peine de mort prononcée pour les 54 prévenus, notamment pour le colonel Mambueni qui avait été échappé en première instance, condamné alors à 10 ans de prison. Et bien finalement, peine capitale pour lui aussi. Elisabeth Morsebi est la sœur de Zaïda Catalane, l'une des deux victimes, et ses sentiments sont mitigés.
8: Après plus de 9 ans de deuil, d'incertitude et de bataille judiciaire pour obtenir la vérité, nous sommes à la fois soulagés et tristes. C'est un soulagement car c'est une étape importante pour reconnaître enfin leur responsabilité, et de la tristesse car aucun verdict ne pourra ramener ma sœur Zaïda, ni Michael Chaps, ni leurs collègues congolais, ou toutes les victimes innocentes des violences dans le Kasaï. Nous pensons qu'avec toutes les preuves collectées, notamment ces enregistrements attribués au colonel Mambweni, qui dévoile que la présence d'experts onusiens pourrait compromettre l'autorité de l'État, ce qui interroge sur les circonstances de ces meurtres. Pour nous, il reste beaucoup de questions, nous ne sommes pas intéressés par les spéculations. Il est important d'enquêter sur ces individus, plus haut dans la hiérarchie, qui auraient pu détenir des informations capitales ou participer à cette conspiration. Le verdict rendu en appel n'est qu'un début, pas le chapitre final.
3: Des propos recueillis par Sofiane Amazian. La RDC et ce nouveau bilan communiqué par les autorités, 515 cas d'Ebola confirmés dans le pays, dont 91 décès, mais aussi 12 guérisons. On va y revenir évidemment dans nos éditions africaines ce matin encore, alors que la commissaire européenne Adja Labib était à Bounia hier dans l'est de la RDC, capitale de l'Ituri, durement frappée par cette nouvelle épidémie. La terre a tremblé fort aux Philippines, un séisme de magnitude 7,8, au moins un mort, alors que plusieurs bâtiments se sont effondrés dans le sud du pays. Une alerte au tsunami a été déclenchée. Les habitants des régions côtières ont été appelés à évacuer. Même chose d'ailleurs en Indonésie. En France maintenant, premier meeting de sa quatrième campagne présidentielle. Jean-Luc Mélenchon était à Saint-Denis hier, en banlieue parisienne. 26 000 sympathisants ont fait le déplacement selon son parti, la France Insoumise. Il continue à dire qu'il est la seule chance de victoire de la gauche pour le scrutin de l'an prochain, rejetant toujours aussi fermement l'idée d'une primaire pour désigner un candidat unique. Alors il a pu dérouler les grands axes de son programme et s'est notamment exprimé sur l'actualité récente dans le pays. Le meurtre de Liana, une collégienne de 11 ans dont le meurtrier présumé avait fait l'objet de plusieurs plaintes sans qu'il ne soit arrêté. Alors que les critiques affluent sur une mauvaise gestion, voire une responsabilité de la justice et des forces de l'ordre, eh bien Jean-Luc Mélenchon propose, lui, une loi contre la pédocriminalité et les féminicides.
9: Quand un crime odieux, écœurant, comme le meurtre de la pauvre petite Liana nous révolte comme aujourd'hui, gardons-nous d'ignorer ses racines profondes, car il y en a. Proposons une loi globale contre la pédocriminalité et les féminicides. Cela n'a guère intéressé jusqu'à présent les chantres des discours sécuritaires, pas davantage que les crimes racistes et homophobes ou la mort au travail. Et souvenons-nous que les coupes budgétaires alimentent le crime. Quand manque de moyens, la justice et la police judiciaire plus utiles que les chasseurs de manifestants.
3: Des propos recueillis par Victorien Villaume. La Coupe du monde masculine de football, ça commence jeudi dans les trois pays organisateurs, les États-Unis, le Canada et le Mexique. Et c'est au Mexique, justement, à Tijuana, que s'est installée la sélection iranienne. Ce n'est pas ce qui était prévu au départ, hein. Notamment, normalement, il devait dormir en Arizona. Mais étant donné la guerre entre l'Iran et les États-Unis que l'on évoquait tout à l'heure et les difficultés pour obtenir leur visa, eh bien, les Iraniens ont changé de plan. Correspondance au Mexique de Gwendolina Duval.
10: Les joueurs ont débarqué dimanche au petit matin sur le territoire mexicain, accueilli par un groupe de quelques sympathisants qui les attendaient devant l'aéroport. Une arrivée discrète, sans plus de protocole. La représentante du gouvernement mexicain auprès de la FIFA, Gabriela Cuevas, a souhaité la bienvenue à la sélection d'Iran sur les réseaux sociaux. Le premier sorti de l'avion, le défenseur Ehsan Arsafi, a déclaré que son équipe est prête pour ce mondial, malgré la situation en Iran qui a fortement perturbé leur préparation. L'entraîneur Amir Galenoi a ajouté que l'équipe aurait dû arriver plus tôt pour avoir le temps de récupérer du décalage horaire et de plus de 20 heures de vol. Les joueurs pourront aller aux États-Unis pour disputer les matchs du groupe G, mais jusque-là, leur visa ne permet qu'un séjour de courte durée, le jour de la rencontre uniquement. Et 15 membres de l'équipe technique qui accompagne la sélection n'ont toujours pas le feu vert des autorités américaines pour traverser la frontière. Jusqu'à son premier match, l'équipe va rester et s'entraîner à huis clos, un important dispositif de sécurité avec la mobilisation de la garde nationale mexicaine est déployé pour protéger l'hôtel et la sélection iranienne pendant ses déplacements. Gwendolina Duval, Mexico, RFI.
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0: Gaëtan Plenet.
3: Le retour de l'actualité africaine dans un gros quart d'heure. D'ici là, on est en Argentine pour parler de la grosse hausse de popularité pour un footballeur néo-zélandais qualifié de joueur le moins connu du mondial qu'on évoquait à l'instant. Mais ce n'est plus le cas, il n'est plus le moins connu. Et c'est justement grâce à ce titre dont il se serait au départ, en tout cas a priori, bien passé. Et puis on sera à la Biennale d'Art de Venise, au pavillon de la République démocratique du Congo. Mais d'abord, direction la Belgique, avec la sortie il y a quelques jours du documentaire « Métis, cinq femmes contre un crime d'État ». Le récit du combat judiciaire de cinq femmes métisses contre l'État belge. Elles sont nées dans les années 40 ou 50, sous administration coloniale, dans ce qu'on appelait alors le Congo belge. Leur père était blanc, leur mère était noire, et c'est pour cette raison qu'on les a enlevées à leur maman. Elles avaient alors entre 2 et 5 ans. Elles ont été placées dans des institutions religieuses. Ce fut le cas d'ailleurs de milliers d'autres enfants métisses. En 2024, ces cinq femmes, elles ont gagné leur procès contre l'État belge. Et c'est ce procès en appel que le film suit, justement, tout en racontant l'enfance et les traumatismes aussi. Reportage à l'avant-première de ce documentaire avec Jean-Jacques Herry.
11: Sur les premières images, on voit Léa, Noël, Monique, Simone et Marie-Josée marcher côte à côte. Lentement, elles avancent dans les immenses couloirs du palais de justice de Bruxelles avant de prendre place sur les bancs de la cour d'appel. Leur avocate, Michel Hirsch, expose les faits.
12: Elles ont, parce que métisses, été victimes de la politique de ségrégation raciale et d'enlèvement forcé des enfants instauré par l'État colonial belge à l'encontre des métisses.
11: Tout l'enjeu est de faire reconnaître leur histoire et leur vécu comme un crime contre l'humanité et donc imprescriptible. Un crime commis par l'État belge contre ces enfants métisses qu'on appelait les enfants du péché, pas assez blancs pour les uns, pas assez noirs pour les autres, et finalement victimes d'une politique de ségrégation raciale de la part d'un État belge qui voulait les cacher. Alors on les a retirés du monde comme s'ils n'avaient jamais existé. Avant ce procès en appel, les cinq plaignantes avaient été déboutées en première instance.
13: La juge ne nous a pas écoutés.
14: Mais comment on peut inventer une histoire pareille? C'est impossible. On est passé par là, avec tous les malheurs, les maladies.
15: On n'a pas inventé qu'on était les enfants des Belges.
11: Le film est aussi un aboutissement, un fragile exutoire pour ces petites filles qui ont aujourd'hui presque 80 ans et sont enfin reconnues comme victimes.
13: Aller en justice, ça nous a fait beaucoup de bien. En parler autour de nous, ça nous a fait beaucoup, beaucoup de bien. Ça nous a libérés quelque part là.
14: Ça nous a fait du bien, ça nous a fait du mal aussi, puisqu'on a dû se rappeler tout ce qui s'est passé dans notre vie. J'aurais jamais imaginé qu'on aurait eu un succès pareil. C'est pour montrer que notre histoire est vraie. Elle est convaincante, comme quoi nous avons existé et que nous existons.
13: Comme ça, tout le monde est au courant de ce qui s'était passé à cette époque-là.
14: On a gagné.
11: Jean-Jacques Herry, Bruxelles, RFI.
3: Et la Belgique s'était pourvue en cassation dans cette affaire, un pourvoi rejeté il y a 2 semaines. Ce reportage de Jean-Jacques Herry est à retrouver en version longue sur le site de RFI, rubrique podcast Accent d'Europe. On en parlait dans le journal, le mondial de football masculin approche. Premier match jeudi, plus que quelques jours avant de voir les joueurs les plus connus de la planète et ceux pas forcément connus aussi. Et Tim Payne, c'est un petit peu les deux à la fois. Il y a 2 semaines, ce ne serait pas lui faire offense que de dire que le Néo-Zélandais vivait dans un relatif anonymat. Mais aujourd'hui, ce n'est plus du tout le cas grâce à un influenceur en Argentine où l'on vous retrouve, Théo Conscience, bonjour.
16: Bonjour, bonjour à tous.
3: Correspondant de RFI à Buenos Aires. Alors Théo, avant de tenter de comprendre cette explosion soudaine de popularité, expliquez-nous un petit peu, c'est qui Tim Payne ?
16: Eh bien, avant de devenir un phénomène sur les réseaux sociaux, Tim Payne, c'est d'abord un illustre inconnu. C'est un footballeur néo-zélandais de 32 ans qui joue au poste d'arrière droit pour le Wellington Phoenix en première division australienne. Marié, un enfant, une vie de famille rangée, à l'exception de sa sélection pour la Coupe du Monde avec la Nouvelle-Zélande, Tim Payne, c'est Monsieur Tout-le-Monde et paradoxalement, c'est ça qui va le rendre célèbre.
3: Alors justement, comment on explique cette popularité soudaine? Quel a été l'élément déclencheur?
16: Eh bien, tout part d'un défi lancé par un influenceur argentin.
17: Le 26
16: mai, Valentin Scarsini, alias El Scarso, propose de faire du footballeur le moins connu de la Coupe du Monde une mascotte qui pourrait rassembler tous les supporters, quel que soit leur pays. Après avoir passé en revue les profils des 1248 joueurs présents au Mondial, il trouve sa pépite, Tim Payne, qui a alors à peine plus de 4000 abonnés sur Instagram. Valentin Scarsini incite ses 500 000 abonnés à aller suivre son profil et en quelques jours, Tim Payne passe de l'anonymat à plus de 5 millions de followers sur Instagram.
3: Et en Argentine, la folie, Tim Payne ne s'arrête pas là.
16: Exactement, au pays de Lionel Messi, il n'y en a que pour Tim Payne ces derniers temps. Les chaînes de sport font des résumés de ses matchs avec la Nouvelle-Zélande en caméra isolée, tout le monde s'arrache la vignette Panini à son effigie, et un club de première division argentine lui a même offert un contrat. Et puis, il y a No Pain No Gain, cette chanson de cumbia à la gloire de Tim Payne, qui est rapidement devenue virale, et qui pourrait bien devenir l'hymne de cette Coupe du Monde en Argentine.
3: Ouais, Shakira n'a qu'à bien se tenir. Et Tim Payne, lui, comment est-ce qu'il réagit à tout ça ?
16: Alors, il a d'abord été surpris, bien sûr. Il a avoué qu'au début, il ne comprenait pas vraiment ce qui lui arrivait. Finalement, il s'y est fait. Il a même rencontré l'influenceur argentin Valentin Scarcini à Miami. Et vendredi dernier, il a publié une vidéo pour saluer et pour remercier ses nouveaux abonnés qui désormais, comme il l'a fait remarquer, sont plus nombreux que toute la population de la Nouvelle-Zélande.
3: Merci Théo Conscience, correspondant de RFI à Buenos Aires. Et le premier match de la Nouvelle-Zélande dans ce mondial, ce sera le mardi 16 juin contre l'Iran. Part à Venise, à la Biennale d'art, où la République démocratique du Congo est représentée. Et pas n'importe où, son pavillon se trouve dans la Scuola Grande de San Marco. 9 artistes y sont réunis avec comme thématique « Saisis le feu ». Gosette Lubando fait partie de ces artistes. Elle est notre invitée culture ce matin, interrogée par Muriel Mahalouf.
17: Bonjour Gosette Lubando.
18: Bonjour.
17: Nous sommes ici à la Biennale de Venise, au pavillon du Congo. Vous faites partie des 9 artistes sélectionnés pour représenter la RDC. Et là, les photos que vous présentez, ce sont des photos de femmes. Elles sont 3. Elles posent presque d'une manière rituelle. Qu'est-ce que ces photographies représentent ?
18: En 2023, je suis tombée sur des archives familiales où, pour la première fois, je suis tombée sur un arbre généalogique. Et à partir de là, j'ai compris que, au fait, la continuité de cette lignée dépend que de femmes. À un moment, il y a des noms des hommes qui disparaissent, mais les noms de femmes font que la famille continue à grandir, à exister.
17: Alors, dans les photos, il y a donc 3 femmes et il y a un portrait au-dessus d'une femme aussi. De qui s'agit-il ?
18: Oui, il s'agit de ma grand-mère, parce que pour représenter cela en image, cette histoire, il fallait commencer quelque part. Je ne l'ai pas beaucoup connue. Elle est morte quand j'avais 5-6 ans. Et là, je suis tombée sur une image d'elle, où, au fait, ce qui m'a intriguée ou m'a beaucoup inspirée sur cette photo, c'est la posture de ma grand-mère. Elle est assise, mais sur le geste de sa main, c'est comme si elle tenait quelque chose d'invisible. Et moi, ça m'a renvoyé tout de suite aux figures de la maternité Congo, les statuettes Pemba. Au fait, elle a la même position sur ces statuettes. C'est toujours une mère assise, tenant un bébé sur la main. Et il y a une main qui protège le pied, une autre main qui protège la tête. Et ma grand-mère, sur cette photo, elle a la même position. Et tout de suite, ça m'a inspiré de faire un lien entre ce que ma grand-mère représente pour ma famille et ces images de mère, de protectrice, de clan. Et je me mets en scène, je me prends en photo en reprenant la posture inspirée à la fois par la photo de ma grand-mère et par le figure Pemba. Sur la première photo, ça symbolise cette étape, on va dire, d'initiation, où moi, en tant qu'artiste et également en tant que fille de cette famille-là, j'essaie de comprendre des choses. Et il y a 2 personnages à côté, par leurs gestes, on voit qu'ils sont en train de donner, de transmettre. Le titre de cette photo, c'est Baka, Akikongo, Baka qui signifie « tiens ».
17: Et Gosette Lubando, de quelle manière vous vous inscrivez dans la thématique du feu de cette installation congolaise ?
18: Sur le photo, on voit des symboles de scarification. La scarification, c'est lié au feu. Ma grand-mère en avait sur le joue. C'est vraiment dans l'idée d'un feu qui ne nous consume pas. C'est dans l'idée de ces feux-là qui nous soignent. Donc la deuxième photo s'intitule Fika. Fika et Kikongo, ça signifie couvre ou garde. Donc on couvre par également par la chaleur d'une maman qui couvre son enfant, qui protège. Et finalement, le figure que je représente de la mère du clan deviennent, dans l'ensemble de l'installation, deviennent comme protectrice de cette forge.
17: Merci Gozette Lubondo.
18: Merci.
3: Gozette Lubondo qui vient de recevoir le prix Art African Award et elle vient d'inaugurer une nouvelle exposition à Lomé avec des photos prises sur des lieux emblématiques laissés à l'abandon au Gabon.
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3: Laissé à l'abandon au Congo, pardon. Alors comment mettre toutes les chances de son côté pour vieillir en bonne santé? Ça c'est ce qu'on se demande ce matin avec Chantal Laureau et son invité.
19: Bertrand Fougère, bonjour.
20: Bonjour.
19: Vous êtes professeur de gériatrie à l'université et au CHU de Tours et vous avez publié « L'âge, c'est dans la tête, on finira tous par vieillir, autant s'y préparer jeune » aux éditions Vuibert. Votre conviction, c'est que la vieillesse n'est pas une fatalité mais une opportunité?
20: Alors c'est plus qu'une opportunité, vieillir c'est réussir sa vie. Si on vieillit pas, c'est que ça s'est mal passé avant. Donc on a tous envie de vieillir, mais on a tous envie de vieillir en bonne santé.
19: Alors quels sont les principaux conseils à suivre si l'on veut vieillir de la meilleure façon possible?
20: Mais en fait, on dit qu'il y a 6 grandes capacités qu'on doit entretenir si on veut essayer de vieillir en santé. C'est notre mémoire, notre mobilité, notre nutrition, notre vue, notre audition et notre morale. Et donc si on prend soin correctement de ces 6 capacités tout au long de sa vie, on peut espérer vieillir en santé.
19: Même si on aimerait croire comme vous que l'âge c'est dans la tête, le corps peut réserver malgré tout de mauvaises surprises. En vieillissant, on est moins performant à 70 ans qu'à 30 par exemple. Comment on accepte ça?
20: Alors comment on l'accepte? En fait, le vieillissement c'est que des successions de changements, parfois de pertes. Et en fait, le bien vieillir c'est savoir s'adapter le plus possible à toutes ces pertes, qui sont aussi des fois des richesses, puisqu'on s'enrichit d'autres choses, on s'enrichit d'expériences, on s'enrichit de nouvelles choses, et aussi on peut contrecarrer aussi des effets du vieillissement, notamment par exemple physique. On peut aussi avoir une très bonne mémoire en vieillissant, on peut continuer à se nourrir correctement, enfin en tout cas il y a plein de choses qui permettent de vieillir en santé tout au long de sa vie.
19: Ça veut dire qu'il faut entraîner ses muscles, mais on peut aussi entraîner sa mémoire.
20: Bien sûr, le cerveau c'est comme un muscle, et ça s'entraîne comme le fait d'aller faire un footing en bord de Seine.
19: Et selon vous, pourquoi autant de clichés circulent encore sur la vieillesse? Pourquoi la vieillesse fait encore si peur?
20: Parce qu'en fait, on a tous envie de vieillir, mais en restant jeune. Vous achetez des crèmes anti-âge pour cacher les rides. On a une société qui promeut beaucoup le jeunisme, en fait, et plus que le vieillissement, parce qu'on associe toujours vieillissement à dépendance, à perte d'autonomie, au grand âge, etc. Alors qu'en fait, on est tous le vieux de quelqu'un.
19: Merci beaucoup, professeur Bertrand Fougère. Priorité santé est à retrouver à 9h10 et 1h10, temps universel.
3: Et merci à vous, Chantal Laureau. Le retour de l'actualité africaine dans un petit peu moins de 4 minutes. Mais d'abord, de la musique, c'est dans notre playlist du mois sur RFI. Yang Miko, entre trap latino et reggaeton, elle est portoricaine, ancienne joueuse de l'équipe nationale de football, et elle impose aujourd'hui un virage à la musique urbaine. La voici sur ce titre, Biaf, Yang Miko, sur RFI.

0: Adiaf, Young Miko, c'est dans notre playlist du mois sur RFI Musique. L'actualité africaine revient dans un petit peu plus d'une minute. Reste avec nous sur RFI.
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0: L'actualité africaine pendant une demi-heure avec vous, Pierre Boudiaz, bonjour.
1: Bonjour Gaëtan, bonjour à tous.
0: Et à la une de votre journal, des fonds et une promesse pour l'Est de la République démocratique du Congo.
1: C'est le bilan de la visite express de la commissaire européenne à l'aide internationale hier à Bounia, épicentre de l'épidémie d'Ebola. Adja Labib annonce une nouvelle enveloppe d'aide et assure que les frontières des 27 ne se fermeront pas. On revient sur ce déplacement dès le début de ce journal. La RDC où le coup près est tombé pour les accusés dans le procès en appel du massacre de Michael Sharp et de Zaïda Catalan. La haute cour militaire condamne 54 personnes à mort pour le meurtre barbare des deux experts onusiens en 2017. Mais de nombreux hauts gradés échappent à toute peine. C'est en tout cas ce que dénonce le président de la Commission nationale des droits de l'homme. Nous serons également au Tchad pour évoquer les conditions de détention dégradées des dirigeants du GCAP, principale plateforme d'opposition désormais dissoute. Au Cameroun, où les débats sur le budget débutent demain et lors desquels les marges de manœuvre s'annoncent très faibles. Absence de gouvernement oblige. Et on terminera en musique avec la découverte du premier album du percussionniste congolais Faborel Bambi. L'Union européenne renforce son soutien à la RDC et aux pays de la région face à l'épidémie d'Ebola. Visite express hier dans l'Est congolais de la commissaire européenne à la coopération internationale, à l'aide humanitaire et à la réaction aux crises. Elle était à Bounia, en Ituri, foyer de propagation du virus. L'occasion pour Adja Labib d'annoncer une rallonge de 5 millions d'euros aux 15 déjà promis pour la riposte face à l'épidémie en RDC mais aussi en Ouganda. La haute responsable européenne qui a profité de sa visite pour visiter les infrastructure de traitement des malades, dont le centre médical évangélique de Niakoundé. Notre envoyé spécial sur place, Pauline Azidi, s'y est également rendu. Reportage.
2: Parce que vous allez être dans un centre avec des patients qui sont à l'intérieur, donc on doit respecter leur intimité, on doit respecter aussi les zones que vous ne devez pas toucher.
3: Le docteur Marie-Rosaline Bélisère est la directrice régionale pour l'Organisation mondiale de la santé. Elle nous accueille dans ce centre de traitement de Niakoundé, opérationnel depuis moins d'une semaine sur deux étages. Il a une capacité de 50 lits, comme l'explique Michael Di Marco, le logisticien du centre.
4: À l'étage supérieur, il y a les cas suspects. En bas, ce sont les cas confirmés. Nous avons actuellement 27 ou 28 patients, mais ces chiffres évoluent chaque jour.
3: Et il vous faut combien de temps pour confirmer un cas ?
4: Ça dépend du laboratoire. En ce moment, ça prend à peu près 2 ou 3 jours, mais on essaie d'accélérer les choses, notamment en décentralisant les laboratoires.
3: Depuis son ouverture, ajoute le docteur Bélisère, les équipes se relaient 24 heures sur 24.
2: Ici, on a au moins 30 personnels qui travaillent. Mais ça, c'est le personnel médical. Il y a aussi d'autres personnels qui travaillent dans la buanderie. Il y a beaucoup de personnel.
3: L'infrastructure n'est pas encore totalement terminée. 18 nouveaux lits doivent être encore ajoutés, ainsi qu'une crèche pour accueillir les enfants des malades durant leur traitement. Pauline Azidi, de retour de Bounia RFI.
1: Et outre de nouveaux moyens financiers, c'est également du matériel que l'Union européenne débloque pour la riposte face au virus. Un pont aérien mis en place ces derniers jours a permis d'acheminer 100 tonnes de tentes, matériel de détection et médicaments vers Bounia. Une solidarité internationale primordiale pour Adja Labib et une promesse pour que cette dernière fonctionne. Les frontières de l'Union européenne resteront ouvertes. On l'écoute.
5: Les experts scientifiques nous disent qu'il ne faut pas fermer les frontières, que ça risque de contribuer encore plus, finalement, à fragiliser cette région, puisque ça va ralentir l'aide humanitaire. On a déjà vu que les fermetures partielles qui se sont opérées entre l'Ouganda et la RDC ont ralenti, en fait, la distribution de l'aide humanitaire. Donc, plus on ferme, plus on se replie, plus on risque, en fait, de contribuer à répandre le virus. Donc, ce qu'il faut, c'est plutôt rester vigilant, poser des gestes barrières, prendre les températures au départ. La Belgique, par exemple, a des vols directs Kinshasa-Bruxelles. La semaine prochaine, ici d'ici, le Centre européen de lutte contre les épidémies va déployer des moyens aussi pour poser des diagnostics à l'aéroport, renforcer finalement les tests. C'est ça qui est essentiel, qu'on renforce de façon rationnelle et efficace nos contrôles.
1: Et à noter que le dernier bilan de l'épidémie d'Ebola en RDC fait état de 515 cas confirmés et de 95 décès. Il a été présenté hier par les autorités de Kinshasa. L'actualité en RDC, c'est également ce verdict très attendu de la haute cour militaire dans le procès en appel du meurtre de l'américain Michael Sharp et de la suédo-chilienne Zaïda Catalan. Les deux experts onusiens avaient été victimes d'un double assassinat barbare en 2017 dans le Kasaï central. Ils enquêtaient alors sur les violences liées à l'insurrection de la milice Kamuinan Sapu. Dans ce dossier, la justice a finalement condamné hier en deuxième instance

0: dont 54 personnes à la peine de mort, dont le colonel Jean-Dieu Mambweni, officier des forces armées congolaises. Et si ce verdict met fin à 9 années de procédure judiciaire, la Commission nationale des droits de l'homme fait part de sa grande déception. Paul Tsapou en est le président. Il assure que de nombreux hauts responsables, pourtant selon lui commanditaires, ont échappé à toute sanction.
1: Le jugement rendu va s'ajouter à la liste de documents que la CNDH examine actuellement dans le cadre de notre mission d'établissement des faits. Nous allons essayer d'accélérer nos enquêtes. Les éléments de preuve en notre possession indiquent que le procès ouvert à Kananga en 2017 a délibérément exclu des individus qui avaient pourtant été cités au cours des auditions comme étant des commanditaires et autres auteurs intellectuels du double meurtre des experts onisiens et des violences au Kasaï. Ces individus n'ont jamais été inclus dans aucun procès. L'exécution des experts ne pouvait pas être décidé par une simple milice.
0: Des propos recueillis par Pascal Moulégoua, la CNDH avait ouvert en février sa propre enquête pour pousser à l'ouverture d'un nouveau procès. À noter que la RDC n'a plus procédé à une exécution depuis 2003. Le moratoire sur la peine de mort a cependant été levé il y a 2 ans. Des nouvelles maintenant des dirigeants de la principale plateforme d'opposition au Tchad. Et elles sont préoccupantes. En détention depuis leur condamnation à 8 ans de prison ferme, l'état de santé des leaders du GCAP inquiète, notamment celle du président des démocrates évacué de la prison de la prison de Klessoum jeudi soir. Avok Souma Jona Atchenemou a ensuite été admis en soins intensifs avant d'être autorisé à recevoir des soins à domicile. Maître Adou Moussa est l'un de ses avocats. Il appelle la justice à accélérer l'examen de la procédure d'appel déposée par les dirigeants du GCAP, une plateforme d'opposition désormais dissoute.
2: Le professeur a pu sortir de soins intensifs. Le procureur général, près la cour d'appel d'N'Djamena, lui a accordé une sortie provisoire de la prison pour suivre ses soins. La détention au niveau de la maison d'arrêt de Klessoum ne respecte pas les conditions minimales de détention normale. Donc, ils sont détenus dans une même chambre avec ces 6 co-détenus. Ce que nous demandons, comme nous avons fait appel de la décision rendue par le tribunal grand instance de N'Djamena, nous voulons que le dossier monte très vite au niveau de la cour d'appel pour que la cour soit examinée en appel par la chambre correctionnelle de la cour d'appel de N'Djamena. Nous espérons bien que la cour puisse renverser la première décision rendue par le tribunal de grand instance de N'Djamena et les 5 autres qui sont restés en prison pourront sortir et aller vers leurs familles respectives.
0: Et 2 des 8 présidents du GCAP, Bidi Valentin et Kelou Bombay, avaient déjà bénéficié d'une libération provisoire pour raison de santé. RFI, il est 5h38 à Yaoundé, le Cameroun, où sénateurs et députés sont convoqués demain pour la 2e session parlementaire annuelle. Traditionnellement, sur la table de ce rendez-vous, le débat d'orientation budgétaire comprenait celui sur le budget de l'année à venir. Mais avant de parler de 2027, les élus devraient une nouvelle fois revoir le budget 2026 via une loi de finances rectificatives, car le Cameroun n'a tout simplement pas les moyens de ses ambitions et du budget annoncé de 8 800 milliards de francs CFA. Et l'attentisme engendré par l'annonce toujours attendue d'un remaniement depuis 6 mois accentue le malaise, Amélie Tulèche.
3: Petits ou grands, les acteurs économiques le disent, en ce moment l'argent ne circule pas. Les analystes dépeignent un tableau sombre pour les finances publiques camerounaises. Problème de trésorerie avec des recettes insuffisantes côté impôts et douanes car l'activité dans le secteur formel est faible. Recettes insuffisantes aussi côté secteur minier et hydrocarbures pour des questions de gouvernance. Dans le même temps, des contraintes énormes pèsent sur le budget du Cameroun, la majeure partie étant aspirée par les frais de fonctionnement de l'État et le remboursement de la dette extérieure. Conséquence, très peu de marge pour financer des projets pour améliorer les infrastructures et le quotidien des Camerounais. Accès à l'eau, l'électricité, à des soins de qualité ou encore à un bon réseau routier. Dans ce contexte, l'État camerounais est en ce moment aussi mauvais payeur pour ses prestataires nationaux. Au 31 mars, il cumulait plus de 500 milliards de francs CFA de factures impayées auprès de ses fournisseurs domestiques. Et l'annonce répétée, mais non concrétisée par le président Biya d'un futur nouveau gouvernement, a également freiné durant cette première moitié de l'année l'exécution du budget et donc les appels d'offres pour des marchés publics.
0: Et puis musique, pour finir, c'est le percussionniste et chanteur congolais Faborel Bambi qui nous accompagne avec son tout premier album. Ça s'appelle Sala Sala, Travail Travail en Lingala, un afro-jazz moderne et joyeux où il encourage la jeunesse africaine à se lever. Lisa Giroldini nous le fait découvrir.
4: De Pointe-Noire à Paris, des rives du fleuve Congo à la Seine, Sala Sala est un disque en mouvement, influencé à la fois par les rythmes ancestraux congolais et par la scène jazz européenne actuelle. Et ce qui frappe, c'est la puissance de la voix de Faborel Bambi, mais aussi les belles grilles d'improvisation des cuivres et les vibrations des percussions.
5: Les percussions, c'est traditionnellement, c'était un téléphone à l'époque où il n'y avait pas les réseaux sociaux. Et le tambour était le centre d'une société. Nous, le Congo, notre tambour traditionnel, c'est le ngoma, beaucoup utilisé, avec aussi un grand groupe de musique qui m'a inspiré depuis mon enfance, les tambours de Brazza. Voilà, le tambour, pour moi, ça reste le centre de tout.
4: Entouré de son quintet Elikia, Faborel Bambi navigue entre afro-jazz, funk, soul, rumba, musique électronique. Il s'aventure aussi du côté des chants pygmées et chante en lingala, en lari et en kikongo des messages d'espoir et de paix. Au croisement de Papa Wemba et de Nate Smith, on trouve maintenant Faborel Bambi. Yeah.

0: toute l'énergie de Faborel Bambi et de son premier album Sala Sala pour conclure ce journal. Merci Lisa Girolini de nous l'avoir fait découvrir. RFI, il est 4h41 en temps universel.
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0: Afrique Matin, deuxième édition, on est ensemble pour encore une vingtaine de minutes. On parle lutte contre la surpêche ce matin, le poisson, ressource alimentaire principale pour un tiers des citoyens du continent, une ressource malgré tout menacée par la surexploitation des ressources halieutiques. Le dossier d'Afrique Éco à retrouver dans un peu moins de 10 minutes. Et puis on reviendra également sur la tournée régionale du président béninois Romuald Ouadani, l'occasion pour le chef de l'État d'entamer un dégel des relations avec les pays de l'AES, à commencer par le Niger. Analyse à suivre avec notre invité. Merci d'être à l'écoute de la Radio du Monde. On commence par les sports. Et c'est avec vous, Babacar Diarra. Bonjour Babacar.
2: Bonjour Pierre.
0: En football, le Maroc a pris ses marques aux États-Unis avec un nul encourageant face à la Norvège pour son dernier match de préparation.
2: Dans une première période dominée, les Lions de l'Atlas avaient ouvert le score grâce à Brahim Diaz avant que le capitaine d'Arsenal, Martin Odegaard, n'égalise pour les Norvégiens. Un partout et une double tuile tout de même à signaler avec les sorties sur blessure du latéral gauche du Bayern, Nusayir Mazraoui, très tôt dans la rencontre. Puis du milieu offensif Abdé Ezzalzouli, touché à la jambe droite en seconde période. C'est le principal regret du sélectionneur marocain Mohamed Warbi, dans l'ensemble satisfait par ce qu'il a vu de ses joueurs dans le New Jersey.
3: On est très content du contenu, on est très content de l'adversité. Bien entendu, on termine avec des joueurs qui doivent sortir, donc c'est un peu plus embêtant pour nous, mais on va voir ce qui se passe demain et après-demain pour faire les diagnostics. Et sinon, on a montré aujourd'hui qu'on était une équipe solide, qu'on était une équipe qui savait à quoi elle jouait et qui avait des idées. On a montré aussi beaucoup de résilience à la fin. Malgré le changement, c'est pas facile pour les joueurs. On a montré beaucoup de résilience. Donc, alhamdoulilah, on sort satisfait de ce match, même si on aurait voulu le gagner.
2: Le Maroc aura rendez-vous samedi prochain à 22h temps universel pour son entrée en lice dans la Coupe du Monde face au Brésil.
0: Un sacré choc. Et avant même le coup d'envoi du Mondial, Babacar, le voisin algérien, renouvelle sa confiance à son sélectionneur.
2: La fédération a prolongé le contrat du technicien suisso-bosnien Vladimir Petkovic jusqu'en juillet 2028. Il était arrivé sur le banc des Fenech en 2024 avant de les qualifier pour le Mondial, puis de les emmener en quart de finale de la dernière Coupe d'Afrique. Cette signature est intervenue juste avant le voyage du groupe algérien vers Kansas City, où les Nord-Africains disputeront un dernier match amical mercredi face à la Bolivie avant l'entrée en lice contre les champions en titre argentins.
0: Là aussi, ça va être compliqué. En cyclisme, on prend le même et on recommence sur le Tour du Cameroun.
2: Le boulimique Mohamed Nadji Bassal s'est adjugé une troisième victoire d'étape de rang. L'Algérien s'est imposé au bout de la quatrième étape entre Yaoundé et Essé sur 108 km. Au classement général, le Camerounais Rodrigue Kouere Nounawe conserve le maillot jaune. Le Rwandais vainqueur Massé Shengo lui colle au basque dans le même temps. Et pour son directeur sportif Félix Sempoma, il ne va pas tarder à lui passer devant.
4: Être deuxième, même avec le maillot jaune, c'est un avantage pour nous. Dans les étapes qui restent, même si ce sont des sprints ou dans l'échappée, nous, on va chercher tous les moyens possibles de prendre le maillot jaune parce que c'est notre objectif. On a quitté le Rwanda pour venir au Tour du Cameroun pour un seul objectif de gagner le Tour. Dans notre équipe, on n'a pas de sprinter. Malheureusement, que le Tour du Cameroun cette année, il n'y a pas des étapes qui termine dans les montées, il n'y a pas de collines, on va toujours essayer. Et mes garçons font tout ce qu'ils doivent faire pour gagner une étape. Je pense que d'ici les étapes qui suivent, on va pouvoir changer notre stratégie, chercher des échappées comme il faut.
2: Et on verra ce que ça donne sur la cinquième étape du Tour du Cameroun. Les coureurs parcourront 126 km entre Bafia et Bangangté.
0: Affaire à suivre donc. Babacar Diarra pour les sports. Merci à vous. 6h46 ici à Paris.
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0: Et l'actualité internationale de ce lundi 6 juin, c'est l'Iran qui a tiré dimanche plusieurs missiles contre Israël en représailles au bombardement israélien sur la banlieue de Beyrouth. Téhéran prévenant de que toute nouvelle agression ferait l'objet d'une riposte plus forte. L'armée israélienne annonce avoir frappé des cibles militaires en Iran. Dans le même temps, des frappes ont été menées vers Israël, provoquant une riposte israélienne qui a frappé dimanche le sud du Beyrouth, faisant 2 morts et 20 blessés. Israël qui annonce la fermeture de toutes les écoles dans le pays, tandis que l'Irak a fait état dimanche soir de la fermeture temporaire de son espace aérien. Après des élections législatives en Arménie, le Premier ministre sortant, Nikol Pachinian, au pouvoir depuis 2018, en passe d'être reconduit. Selon la Commission électorale centrale, les résultats après dépouillement de 32% des bureaux de vote montrent que le parti Contrat Civil fait la course en tête devant l'alliance Arménie Forte du milliardaire russo-américain Samuel Karapetian. Et puis les élections législatives également au Kosovo ce dimanche. Le parti du Premier ministre sortant, Albin Kurti, obtient 43% des suffrages exprimés. Un résultat en forte baisse par rapport à celui obtenu en décembre 2025. Et vous l'entendiez dans le journal des sports. J-3 avant le début de la Coupe du Monde de football. Avec la nouvelle formule à 48 équipes qualifiées, ce sont 10 sélections africaines qui feront le déplacement au Mexique, au Canada et aux États-Unis. Mais si les joueurs seront bien présents, ce ne sera probablement pas le cas de tous les supporters qui souhaitent venir encourager leurs héros, notamment ceux du Ghana. Après de multiples volte-face, la Maison Blanche a en effet à nouveau imposé en janvier des restrictions de visa pour les citoyens du pays. Un groupe de 147 supporters des Black Stars a fait l'actualité à la mi-mai lorsque leurs visas ont été rejetés. Reportage à Accra de Claudia Lacave.
6: Ghana, we dey, we know dey fear, oh. Rego green, Black Stars in the air, oh.
7: C'est un chant original que nous n'entendrons peut-être pas dans les stades américains cet été. Akosua, un jersey rouge, jaune et vert sur le dos, s'est vu refuser le visa pour les États-Unis. Elle est une fan active du Complex Supporters Union depuis plus de 5 ans.
6: So we usually dance.
8: Habituellement, on danse et on chante ensemble et on rend le tout très vivant.
7: Son groupe l'a sélectionné pour son enthousiasme dans les gradins, mais ses espoirs se sont éteints face à l'officier de l'immigration.
8: Peut-être que mon tour viendra, mais c'est déchirant parce que c'était ma première opportunité de partir voir les Black Stars jouer sur la scène internationale et j'ai été refusée. Mes enfants me demandaient « Maman, vas-tu en Amérique? Vas-tu supporter? Va-t-on te voir à la télévision ?» Quand je suis rentrée, je ne savais pas comment leur annoncer la nouvelle.
7: Elle avait payé l'équivalent de plus de 500 euros au groupe, mais ne sera pas remboursée. De nombreux supporters ghanéens se retrouvent dans cette situation, même s'il est impossible de connaître l'ampleur des refus. L'ambassade des États-Unis à Accra dit avoir renforcé ses équipes consulaires et débloqué des dizaines de milliers de rendez-vous pour les demandes. Le porte-parole, Matthew Asada.
9: Je suis sûr qu'il y a des compatriotes qui se sont vus refuser un visa, mais nous avons collaboré en proximité avec le gouvernement du Ghana pour s'assurer que les athlètes, l'équipe, les employés techniques et n'importe qui impliqué reçoivent leur visa, tous les artistes ainsi que certains de la délégation commerciale. Et bien sûr, on travaille avec le ministère des Sports sur le programme gouvernemental pour les supporters.
7: Le ministre des Sports a affirmé qu'aucun supporter parrainé par le gouvernement n'avait encore été refusé. Les autorités ghanéennes tentent d'amortir la situation, d'après le directeur de l'agence des sports, Yao Ampofo-Ankra.
10: C'est inconfortable, c'est un défi, mais ce qu'on doit faire, c'est continuer à travailler avec l'ambassade des États-Unis pour réduire et minimiser le nombre de dénis. Et nous devons éduquer ceux qui ont déjà candidaté et iront bientôt à l'entretien. Certains l'ont obtenu, d'autres non, ça arrive, vous savez.
7: À tous ceux qui obtiennent le fameux Graal, le président Mahama a lancé un avertissement. N'étendez pas votre séjour au-delà de votre visa ou le Ghana risque de retourner sur la liste des pays interdits aux États-Unis. Claudia Lacave à Accra pour RFI.
0: Et la Coupe du Monde du Ghana, elle débutera le 18 juin face au Panama. Afrique Echo, maintenant nous revenons ce matin sur une ressource essentielle au continent africain, le poisson. Il représente la première source de nutrition pour un citoyen du continent sur trois, mais la pêche et ses à côté sont également un formidable bassin d'emploi. À terme, 20 millions de personnes pourraient travailler dans le secteur d'ici la fin de la décennie en Afrique, d'où l'importance de protéger les réserves halieutiques aujourd'hui menacées par la surpêche et la pêche illégale. Il y a 3 ans, les membres de l'Organisation mondiale du commerce se sont mis d'accord pour mettre fin aux subventions à la pêche les plus nocives, mais sa mise en œuvre s'avère compliquée, Nathanaël Vitran.
11: Il aura fallu près de 25 ans de négociations à l'Organisation mondiale du commerce pour parvenir à cet accord. En septembre dernier, 2/3 des membres l'ont officiellement ratifié, ce qui a permis son entrée en vigueur. Historique, souligne la directrice générale adjointe de l'OMC, Jennifer Nordquist.
12: C'est la première fois que nous avons un accord qui se concentre à la fois sur l'aspect économique économique et sur la question de l'environnement. L'idée est de lutter contre les subventions néfastes alors que 35% des réserves mondiales de poissons sont déjà menacées par la surpêche.
11: À ce jour, 120 des 166 membres de l'OMC l'ont adopté, ce qui veut dire qu'ils se sont mis d'accord sur un premier volet concernant l'interdiction des subventions les plus nocives, celles qui de fait encouragent la pêche illégale ou non déclarée. Mais pour aller plus loin, il faudra parler aussi des subventions au carburant ou celles sur les bateaux.
12: Le chronomètre est lancé, les membres ont 4 ans pour s'entendre sur le deuxième volet de cet accord. En cas d'échec, même la première partie de l'accord pourrait tout simplement disparaître.
11: En attendant, l'OMC aide ses membres à faire respecter le premier volet de cet accord.
12: Nous avons mis en place un système d'aide financière à destination des économies les moins développées. Cela a par exemple permis au Ghana de travailler avec les organisations de pêche locales pour lutter contre la pêche illégale.
11: Mais les choses ne vont pas assez vite pour le docteur Arvin Boulel, ministre de la pêche et de l'économie bleue de la République de Maurice.
13: Les pays qui subventionnent fortement la pêche le font au détriment des petits États insulaires en développement. Cela met une énorme pression sur nos pêcheurs et entraîne l'épuisement des réserves de poissons. C'est pourquoi nous demandons à l'OMC de prendre des mesures de suivi et de surveillance.
11: Son homologue et voisin, Wallace Cosgrove, ministre de la pêche et de l'économie bleue des Seychelles, voudrait lui qu'on prenne mieux en compte les spécificités des États insulaires.
14: De mon point de vue, certains aspects du secteur de la pêche ont besoin d'être soutenus, particulièrement dans notre cas, quand on parle d'artisans pêcheurs locaux qui contribuent à la sécurité alimentaire de leur communauté.
11: Une aide publique qui, selon lui, n'a pas forcément besoin d'être financière, cela pourrait passer par la mise en place d'infrastructures ou bien par une aide logistique à l'échelle locale.
0: Nathanaël Vitran, le dossier d'Afrique Éco à retrouver sur RFI.fr. RFI, il est 5h53 à Cotonou, la capitale économique béninoise, où le nouveau président a à nouveau posé ses valises cette semaine. Romuald Ouadani, de retour après un marathon diplomatique régional qui l'aura mené successivement au Nigeria, au Niger, au Burkina, au Togo et en Côte d'Ivoire. L'occasion pour lui d'entamer un processus de normalisation avec les États dirigés par des putschistes, à commencer par le Niger. Et pour le politologue béninois Mathias Ounpé, le chef de l'État a fait le choix du pragmatisme. Il répond aux questions de David Baché.
15: Dans ce désaccord, le Bénin n'avait pas véritablement de grief vis-à-vis du Niger. Mais le Niger avait le sentiment que le Bénin pouvait servir de base pour le déstabiliser. Donc, s'il pouvait être clairement montré que matériellement, ni les intentions, ni les capacités n'étaient pas réunies pour déstabiliser le Niger, je pense qu'on pourrait aller assez rapidement vers le rétablissement des relations de collaboration entre les deux pays.
16: Justement, il y a 4 mois, le général Tiani accusait encore le Bénin, comme la Côte d'Ivoire et la France, d'être à l'origine de l'attaque de l'aéroport de Niamey, revendiqué par l'État islamique. Selon vous, comment les populations au Bénin et au Niger perçoivent-elles ce revirement radical et inexpliqué du chef de l'État nigérien?
15: Les populations ne souhaitent qu'une chose, le dégel de la tension entre le Bénin et le Niger. Et ces populations ne sont pas, je vais mettre en griffe, tellement préoccupées par la plupart des questions qui sont soulevées au niveau des leaders politiques. Et donc, si aujourd'hui le Niger et le Bénin se mettent d'accord pour réouvrir les frontières, permettre la circulation libre des personnes et des biens, de mon point de vue, la population ne serait que heureuse.
16: Et du coup, est-ce qu'une coopération militaire vous semble également envisageable?
15: Pour le succès de la lutte contre le terrorisme, aussi bien du côté du Bénin que de celui du Niger, il vaut mieux que les pays frontaliers ne soient pas en désaccord, comme ça a été le cas ces derniers temps.
16: Du partage de renseignements, par exemple, ce serait un début?
15: Voilà. Du partage de renseignements, ça peut être même des interventions militaires ponctuelles. C'est vraiment utile pour les deux pays dans la lutte contre le terrorisme qu'ils s'entendent.
0: Le politologue béninois Mathias Ounpé, entretien avec David Baché à retrouver en intégralité dans un peu moins d'une heure. Vos connaissez le jingle, on retrouve tout de suite Maman. Maman, vous nous dites aujourd'hui qu'au Gondwana, il y a quelque chose qui n'est jamais en rupture de stock.
17: Oui, certains Gondwanais ont surnommé notre beau pays le pays de la pénurie, le pays où tout manque tout le temps. Et oui, au Gondwana, très régulièrement, on manque de riz, de sucre, de carburant, d'électricité, de médicaments, de routes, d'écoles, etc. Mais comme pour toutes les règles, à celle-ci, il y a une exception. Il y a une denrée qui ne manque jamais au Gondwana, c'est la bière. Eh oui, la bière. En très très démocratique république, la bière n'est pas une simple boisson, c'est un chapitre de politique publique. C'est un outil indispensable à la stabilité nationale et au vivre ensemble. Bah oui, parce que pendant que le Gondwanais lambda peut faire 3 jours de queue pour mettre du carburant ou acheter du sucre, il ne fait jamais la queue pour acheter une bière. Jamais de la vie, ça n'existe pas. La bière, il y en a pour tout le monde tout le temps. Elle t'attend, le Gondwanais lambda. Elle t'attend dans ton frigo, fraîche, disponible, fidèle. Plus fidèle que le député qui ne vient te voir que quand les élections approchent. Si tu connais bien la très très démocratique république, eh ben tu sais que notre leader bien-aimé, son excellence président fondateur, dans sa grande sagesse démocratiquement éternelle, a compris une chose fondamentale. Un peuple qui réfléchit est très dangereux à surveiller comme de lait sur le feu. Alors qu'un peuple qui rafraîchit son gosier facilement quand il veut avec une bière fraîche, eh ben c'est un peuple tranquille. Contrairement aux idées reçues, au Gondwana, on ne contrôle pas le peuple avec l'aide de sergents sans fou, l'amour des autres et sa brigade chicotée coup de rangers. Non, on le contrôle avec des bouteilles. C'est le béaba de la politique. Pendant que le peuple boit, il ne conteste pas. Pendant que les Gondwanais trinquent, ils ne marchent pas. C'est ça, mon ami. Pendant que tu commandes la deuxième tournée, tu oublies pourquoi tu t'es fâché le matin. L'autre jour, un gars un peu trop curieux a essayé de poser une question sur un article de la Constitution. Le barman lui a alors demandé s'il veut comprendre la Constitution ou bien s'il veut une bière bien glacée. Le gars a dit mais mets-moi 2 bières là, la Constitution peut attendre. C'est comme ça qu'on stabilise une république et qu'on garantit la cohésion sociale. Même les économistes du Gondwana ont adapté leurs analyses. Ils ne parlent plus de croissance économique, ils parlent de mousse. Plus il y a de mousse, plus l'économie va bien. L'opposition gondwanaise s'y est mise aussi parce qu'elle connaît très bien le pays. Opposant historique ne fait plus de meetings, il organise des tournées générales, surtout quand il y a du foot à la télé. Résultat, tout le monde boit, tout le monde regarde le match en faisant des paris sportifs. Résultat logique, au Gondwana, la bière est plus disponible que l'eau potable. Parce que si l'eau donne la vie, eh ben la bière prolonge les mandats présidentiels. À demain.
0: À demain, Maman. C'est la fin de cette deuxième édition d'Afrique Matin. Merci à Pauline Berthélémy qui était à la réalisation aujourd'hui. Vous restez avec nous dans un peu moins d'une minute. C'est Andréane Mélard qui prend l'antenne pour RFI Matin. La prochaine tranche d'actualité africaine, c'est dans une demi-heure.
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22: RFI Matin commence. Bonjour tout le monde, bienvenue au programme. Le Moyen-Orient, Israël et l'Iran se frappent à nouveau mutuellement ces dernières heures. C'est une première depuis le cessez-le-feu entré en vigueur le 8 avril dernier. On en parle dans votre journal, Julien Coquel-Rohem. Bonjour Julien.
23: Bonjour Andréane. À la une, en effet, de nouveaux tirs de missiles iraniens en direction d'Israël ce matin après de premières frappes hier soir. Et la réponse israélienne dans la nuit, une quinzaine de sites militaires iraniens bombardés par Israël. Les gardiens de la révolution menacent d'aller plus loin. On appelle Téhéran dans un instant. L'actualité ce matin, c'est aussi l'Arménie, où Nicole Pachinian revendique une victoire historique aux élections législatives. En Corée du Nord, la visite de Xi Jinping pour louer l'amitié invincible entre Pyongyang et la Chine. Dans ce journal également, un nouveau verdict à Kinshasa dans le procès du double assassinat d'experts des Nations Unies en 2017. La France et la colère autour de l'affaire Liana. Le ministre de la Justice, Gérald Darmanin, met les procureurs et les magistrats sous pression. Et puis du tennis et la victoire d'Alexander Zverev qui s'offre son premier grand chelem. Il l'attendait depuis longtemps.
22: C'est une première depuis le 8 avril et le début du cessez-le-feu.
23: Deux premières frappes iraniennes hier soir sur Israël, des tirs de missiles, tous interceptés en représailles selon Téhéran. Au bombardement israélien qui a fait 2 morts et 20 blessés hier dans la banlieue sud de Beyrouth au Liban, la région semble depuis se rapprocher d'heure en heure d'une nouvelle escalade. On vous retrouve à Téhéran, Siavosh Ghazi, bonjour. Israël a riposté cette nuit en frappant l'Iran et la République islamique a répondu il y a quelques minutes.
1: Ce matin, l'Iran a de nouveau riposté à la riposte israélienne. L'aviation israélienne a mené une série d'attaques contre Téhéran, Ispahan, Karaj, Kermanshah à la frontière avec l'Irak ou encore Tabriz. Une quinzaine de frappes contre ces villes dans la partie ouest de l'Iran. Et donc moins de 3 heures après, l'Iran a riposté à son tour en lançant des missiles contre le centre et le sud d'Israël, mais également une base militaire dans la région de Naplouse, dans le territoire occupé, donc qui a été visé selon les informations données par les médias iraniens. Donc une riposte iranienne qu'on attendait contre la riposte israélienne. Il peut y avoir d'autres frappes dans les heures qui viennent puisque l'Iran avait mis en garde Israël mais aussi les États-Unis en disant que si jamais Israël ripostait, la riposte iranienne serait encore plus dure. Il y a aussi la possibilité de fermer le détroit d'Ormuz mais aussi le détroit de Bab el-Mandeb comme les Houthis au Yémen sont intervenus en lançant un missile contre Israël. Il y a ce qu'on appelle l'unité des terres entre l'Iran, le Yémen, l'Irak avec les milices chiites, le Liban avec le Hezbollah ou encore les groupes palestiniens à Gaza mais aussi dans les territoires occupés. L'unité des terres, l'unité des fronts, un terme qui revient de plus en plus dans la bouche des responsables iraniens mais aussi de tous ces groupes.
23: Siavosh Ghazi, merci. La riposte israélienne contre l'Iran que Donald Trump a tenté d'éviter. Le média américain Axios affirme qu'il a appelé hier Benjamin Netanyahou pour tenter de le dissuader de nouvelles frappes sur le pays. L'Irak et la Syrie annoncent la fermeture de leurs espaces aériens. L'Iran ferme aussi le sien en partie dans l'ouest du pays et suspend les vols à l'aéroport de Téhéran. En Israël, ce sont les écoles qui resteront fermées aujourd'hui. La situation dans la région à suivre minute par minute dans notre direct sur notre site RFI.fr.
22: 9h04 à Yerevan, c'était un scrutin crucial pour l'Arménie lors du verdict après les législatives d'hier.
23: Les premières depuis la défaite du pays dans la guerre contre l'Azerbaïdjan en 2020 et la perte du Haut-Karabakh en 2023, elles avaient valeur de test pour Nicole Pachinian, au pouvoir depuis 8 ans, le Premier ministre et son parti Contrat Civil, qui recueille au dernier décompte des voix moins de 51% des suffrages. Bonjour Daniel Vallaud.
2: Bonjour.
23: En direct de Yerevan pour RFI, Nicole Pachinian revendique la victoire, mais elle n'est pas encore totalement confirmée.
2: Oui, le Premier ministre arménien a revendiqué la victoire dans le courant de la nuit sur la base de résultats très partiel. Son parti était alors largement en tête avec 56% des voix, mais dans le courant de la nuit, cette avance s'est réduite et selon le dernier décompte rendu public par la commission électorale, le contrat civil, le parti du Premier ministre arménien est toujours en tête, certes, mais de justesse. Le décompte des voix n'est pas terminé et à ce stade, ce serait une victoire, mais sur le fil du rasoir et ce résultat sera probablement contesté par l'opposition qui a dénoncé tout au long de la campagne les pressions judiciaires exercé à son encontre, à l'instar de Samvel Karapetian, le dirigeant du principal d'opposition qui est assigné à résidence. Cet homme d'affaires réputé proche de la Russie a obtenu avec sa formation Arménie Forte plus de 23% des voix, ce qui est beaucoup plus qu'anticipé. Samvel Karapetian qui s'est exprimé lui aussi dans le courant de la nuit pour dénoncer l'annonce prématurée à ses yeux de la victoire célébrée par Nicole Pachinian et ses partisans. Il va donc falloir attendre dans les prochaines heures les résultats définitifs. Une certitude, s'il emporte ces élections, Nicole Pachinian n'aura pas Loin de là, cette large victoire qu'il espérait et qu'il avait demandé à ses électeurs.
3: Daniel Valo, envoyé spécial de RFI à Yerevan, en Arménie. Merci beaucoup.
22: Dans l'actualité également, Julien, un déplacement rare pour Xi Jinping aujourd'hui.
3: Le président chinois qui voyage désormais peu à l'étranger est arrivé ce matin en Corée du Nord pour une visite de 2 jours. C'est la première depuis près de 7 ans. Bonjour Cléa Broadhurst.
4: Bonjour Julien, bonjour à tous.
3: Xi Jinping à Pyongyang pour des cérémonies et pour réaffirmer l'amitié entre les deux pays. Une rencontre qui doit aussi permettre à la Chine de réaffirmer son influence sur un allié devenu plus indépendant grâce à son rapprochement avec la Russie.
4: Oui, rarement un déplacement de Xi Jinping aura autant ressemblé à une opération de reconquête. Hein. Longtemps dépendante de la Chine, la Corée du Nord dispose aujourd'hui d'un nouveau partenariat, vous le disiez, deux poids, la Russie. Et c'est vrai que depuis le début de la guerre en Ukraine, Kim Jong-un fournit des armes et des soldats à Moscou et en échange, il reçoit du pétrole, de l'aide économique et probablement certaines technologies militaires. Une relation qui donne davantage de marge de manœuvre à Pékin. Pardon. Pour Xi Jinping, l'enjeu est donc de rappeler que la Chine reste son soutien principal. Plus de 90% du commerce légal nord-coréen passe toujours par son grand voisin. Pékin peut offrir ce que Moscou peine à fournir, des débouchés économiques, du tourisme et une aide alimentaire essentielle. Et cette visite, c'est aussi un message adressé aux États-Unis et à leurs alliés. Et au-delà de la symbolique, Xi Jinping veut surtout rappeler à Kim Jong-un une réalité très simple. La Russie est un partenaire utile, mais la Chine demeure indispensable.
3: Cléa Broadhurst à Pékin. Pour RFI, merci beaucoup.
22: C'était en mars 2017 en RDC, l'assassinat de 2 experts des Nations Unies.
3: L'Américain Michael Sharp et la Suédo-Chilienne Zaida Catalan avaient été tués alors qu'ils enquêtaient sur les violences dans la province du Kasaï central à la suite de l'insurrection de la milice Kamui Nansapu réprimée par les forces de sécurité. Un feuilleton judiciaire de 4 ans s'est achevé ce week-end à Kinshasa avec le nouveau verdict de la haute cour militaire. Elle avait prononcé en première instance la peine de mort pour 49 accusés. Verdict contesté par le ministère public. La peine a été revue à la hausse en appel avec 54 condamnations à la peine capitale pour crimes de guerre par meurtre. À Kinshasa, correspondance de Pascal Moulégois.
5: Parmi les condamnés figurent plusieurs responsables de la milice Kamui Nansapu, des exécutants ainsi que les colonels Jean-Dédieu Mambouini, officier de l'armée congolaise. En première instance, les colonels Mambouini n'avaient été condamnés qu'à 10 ans de prison faute de preuves. En appel, la haute cour a affirmé qu'il avait piégé les experts et apporté sa peine à la mort. Selon l'arrêt, les experts de l'ONU, Michael Sharp et Zaida Catalan, avaient été interceptés le 12 mars 2017 sur le pont d'une rivière proche du village Moyo Musila où ils avaient été conduits avec leurs accompagnateurs congolais. Malgré leur identification comme experts, ils avaient été accusés d'être des traîtres, puis amenés dans la brousse où ils ont été exécutés par balles avant que la tête de la Suédoise ne soit tranchée. Certains accusés ont été condamnés pour leur rôle dans la planification, d'autres ont été formellement identifiés comme ayant influencé les assassins, d'autres encore ont directement exécuté ou participé de manière déterminante au double meurtre sur le terrain. Un verdict qui clôt l'affaire, mais qui est fortement critiqué par la Commission nationale des droits de l'homme, qui estime que les commanditaires hautement placés de ces doubles meurtres n'ont jamais été inquiétés. Pascal Moulégois, Kinshasa.
3: Et en République démocratique du Congo, le bilan de l'épidémie d'Ebola qui continue d'évoluer. Le dernier pointage des autorités ce dimanche fait état de 515 cas confirmés, dont 91 décès. 12 patients ont été déclarés guéris. La commissaire européenne à la coopération internationale, à l'aide humanitaire et à la réaction aux crises, Adja Labib, était en visite hier dans l'est de la RDC, à Bunia, chef-lieu de la province de l'Ituri, épicentre de l'épidémie. Elle annonce 5 milliards d'euros d'aide supplémentaire en plus des 15 déjà annoncés. Reportage sur place dans notre prochain journal Afrique à 5h30, temps universel.
22: En France, la polémique toujours aussi vive autour de l'affaire Liana.
3: Du nom de cette fillette retrouvée morte jeudi dans le sud-ouest de la France, une marche blanche était organisée hier dans la commune où se sont déroulés les faits. Alors que les réactions se multiplient pour critiquer l'inaction de la justice, le principal suspect du meurtre de Liana était visé par plusieurs plaintes pour violences sexuelles sur mineurs. Le ministre Gérald Darmanin, critiqué pour le manque de moyens alloués à la justice, met lui-même sous pression la profession. Il convoque l'ensemble des procureurs généraux du pays ce matin et leur donne jusqu'au 14 juillet pour passer en revue les quelques 70 000 plaintes concernant des enfants. Il avait avant cela présenté ses excuses vendredi tout en menaçant de sanctions les magistrats en cas de manquement. Et cela fait réagir dans le secteur, Laurence Théo.
6: Il tient tout d'abord à faire part de la vive émotion de tous les procureurs concernant la mort tragique de la petite Liana. Si Frédéric Chevalier, président de la Conférence nationale des procureurs de la République, comprend la nécessité d'une enquête pour faire toute la lumière sur d'éventuels dysfonctionnements de la justice, il s'interroge sur le fait d'évoquer dans le même temps des sanctions.
8: La difficulté, c'est qu'après, je trouve que ça a des conséquences sur les raccourcis qui sont faits dorénavant, en disant que, bah, finalement, et en gros, hein, si un homme a pu tuer une petite jeune fille, en fait, c'est de la faute de la justice maintenant. Voilà. Donc on arrive à des raccourcis qui sont extrêmement regrettables, qui mettent en cause directement maintenant l'action des magistrats.
6: Frédéric Chevalier rappelle avec force l'engagement constant de ses collègues des tribunaux pour apporter les réponses judiciaires les plus adaptées.
8: Tout au long des journées, et les magistrats des parquets, les enquêteurs, les policiers, les gendarmes, ils se mettent entièrement à la disposition des victimes pour mener des enquêtes, pour interpeller, une fois qu'on a identifié, traduire les gens en justice pour qu'ils soient jugés.
6: Chaque année en France, 29 000 personnes sont mises en cause dans des affaires de violences sexuelles sur mineurs.
3: Laurence Théo, et concernant les manquements dans l'affaire Liana, une inspection de la justice, de la gendarmerie et de l'éducation nationale doit rendre ses conclusions sous 15 jours.
22: En France, toujours du tennis. Et le clap de fin pour Roland-Garros hier.
3: Après la victoire samedi de la Russe Mira Andreeva en finale dames, l'Allemand Alexander Zverev s'est imposé hier côté messieurs. Victoire en 5-7 face à Flavio Cobolli au terme de 4h16 de match. Et Zverev qui s'offre son premier titre du Grand Chelem après une longue attente. Esteban Mirales.
9: Alexander Zverev.
10: Depuis 2024, si on ne s'appelle pas Sinner ou Alcaraz, impossible de remporter un tournoi du Grand Chelem. Ce dimanche, Alexander Zverev a mis fin à cette hégémonie, lui qui courait toujours après son premier titre en majeur. À 29 ans et après 3 défaites en finale, le numéro 3 mondial et son clan enfin libérés.
24: On a tellement traversé de choses, on a connu les blessures, les défaites qui brisent le cœur. On a été des perdants, parfois également dans les moments les plus importants. Mais au final, nous sommes des vainqueurs de grand chelem, et c'est tout ce qui compte.
10: Sinner et Djokovic éliminés très tôt, Alcaraz forfait, Zverev a assumé son rang de nouveau favori. Le début d'une nouvelle vie pour l'Allemand, mais pas forcément synonyme de nouvelle victoire en grand chelem pour l'ancien joueur français Fabrice Santoro.
25: Une chose est sûre, aujourd'hui, il va jouer avec beaucoup plus de sérénité, beaucoup moins de pression. On l'a très souvent catalogué comme le meilleur joueur de l'histoire du tennis à ne pas avoir gagné le tournoi du grand Chelem, et aujourd'hui il a changé de catégorie. Ça c'est fantastique pour lui. Après, je pense qu'il reste logiquement à la place de troisième joueur mondial. Alcaraz et Sinner sont devant lui au classement et sont meilleurs que lui, et à l'image des 9 confrontations consécutives perdues face à Yannick Sinner.
10: Quoi qu'il en soit, ce 7 juin restera gravé dans la mémoire d'Alexander Zverev, premier Allemand de l'ère Open à remporter Roland-Garros.
3: Esteban Mirales du service des sports de RFI.
22: Julien Coquel-Roy, merci. On le rappelle, le journal des sports à suivre dans 30 minutes. Et dans le journal des sports ce matin, on parlera bien sûr de l'événement de la semaine, le début de la Coupe du Monde de foot, Coupe du Monde XXL, 48 participants, c'est du jamais vu. Et parmi les 10 équipes africaines qualifiées, les Black Stars, les supporters ghanéens, qui pour beaucoup ne pourront pas aller soutenir leur équipe faute de visa.
26: Peut-être que mon tour viendra, mais c'est déchirant parce que c'était ma première opportunité de partir voir les Black Stars jouer sur la scène internationale. Et j'ai été refusée. Mes enfants me demandaient « Maman, vas-tu en Amérique? Vas-tu supporter? Va-t-on te voir à la télévision ?» Quand je suis rentrée, je ne savais pas comment leur annoncer la nouvelle.
22: Reportage à écouter dans 2 heures. RFI Matin également, ce lundi, la situation au Moyen-Orient alors que l'Iran et Israël se frappent à nouveau mutuellement. Depuis hier soir, c'est l'escalade. Le Liban aussi, toujours théâtre de frappes ce week-end. On va faire le tour de nos correspondants ce matin, tenter de comprendre la situation. Vous allez l'évoquer aussi, bien sûr, avec votre invité, Arnaud Pontus. Bonjour.
27: Bonjour, Andréane. Bonjour à tous.
22: Votre invité, la coprésidente des Verts allemands, Franziska Brandner.
27: Oui, elle est députée au Bundestag depuis 2013. Elle avait été précédemment députée européenne, secrétaire d'État à l'économie et au climat. Sous Olaf Scholz, elle est aussi spécialiste des questions internationales. Alors que ce conflit conflit entre l'Iran et Israël reprend avec une succession de frappes. On lui demandera ce que peut faire l'Europe. Elle nous dira aussi comment elle envisage la suite de la guerre en Ukraine. On sait que le chancelier allemand, le président français et le premier ministre britannique ont rencontré Volodymyr Zelensky hier à Londres. Au-delà de ces conflits, Franziska Brandner plaide pour une Union européenne de la défense. Elle s'interroge sur la place de l'Allemagne. L'Allemagne qui, à coup d'investissement massif, va devenir la première puissance militaire européenne. On parle de tout ça avec elle tout à l'heure.
22: Notre grande invité international, tout à l'heure donc à 8h20, heure de Paris. Autre invité ce matin, le politologue béninois Mathias Oumpé pour répondre aux questions de David Bachet. Ce matin aussi, bien sûr, au programme la RDC avec l'épidémie d'Ebola. Reportage à suivre dans le prochain journal avec aussi la RDC toujours. Ce verdict dans l'affaire des deux experts de l'ONU tués dans le Kassaï central en 2017 et puis ses résultats d'élections après un week-end chargé en la matière. C'est RFI Matin, on commence. On vous en parle régulièrement sur la radio du Monde. Le charbon fait partie de ce qu'on appelle les énergies fossiles et contribue très largement au réchauffement climatique. C'est d'ailleurs l'énergie la plus polluante. Sauf qu'avec la guerre en Ukraine, avec la paralysie du détroit d'Ormuz, l'intérêt des pays pour le charbon connaît un regain malgré l'engagement prévu, notamment par l'accord de Paris sur le climat en 2015 qui prévoit un abandon de ce charbon avant 2030. La Roumanie, par exemple, touche des aides de Bruxelles pour sortir du charbon, mais a obtenu l'an dernier un délai supplémentaire pour fermer mines et centrales. Écoutez son reportage signé Justine Fontaine avec Arturo Cimini.
7: Nous sommes dans la plus grande mine de lignite à ciel ouvert de Roumanie, dans le sud-ouest du pays, pas très loin de la Serbie. Le lignite, c'est le type de charbon le plus polluant. Et cette mine, elle ressemble à un immense cratère dans lequel on descend en 4x4 jusqu'au pied d'une falaise noire et grise qui est creusée par une gigantesque excavatrice. Elle est aussi grande qu'un immeuble. Elle avale le charbon, puis le recrache en petits morceaux sur un tapis qui file jusqu'en haut de la mine, en plein vent. Félix Tirka nous fait la visite. Casque de chantier sur la tête, chaussures de sécurité, bleu de travail. Il est coordinateur de ce site. Près de 1000 personnes travaillent ici.
11: Et là, c'est un dépôt de charbon. Le lignite est entreposé ici avant d'être envoyé vers la centrale thermique de Rovinari.
7: Cette centrale, comme la mine, elle appartient à une entreprise publique, le complexe énergétique Oltenia. On aperçoit la fumée blanche de sa cheminée depuis là où on se trouve. On va y aller tout à l'heure, mais avant ça, on va parler au directeur de la mine. On le retrouve dans son bureau, à l'abri de la poussière de charbon soulevée par le vent. Il porte un bleu de travail siglé du logo de l'entreprise. Son casque est posé à côté de lui. Quand il est ici, il reste en contact avec ses équipes via un talkie-walkie.
12: Je m'appelle Nicolae Mihaia. On est sur le site de la mine de Peșteana et de la mine de Roșia à Rovinari.
7: La mine de Peșteana n'est plus exploitée, elle est en cours de fermeture. Et la mine de Roșia, qu'on vient de visiter, doit fermer bientôt, elle aussi.
12: D'après les dernières informations qu'on a, la fermeture est prévue pour 2029. Mais on espère rester ouvert plus longtemps. L'avenir n'est pas très prometteur pour nous. On est conscient qu'on va devoir fermer, mais on souhaite qu'au moins les jeunes puissent en vivre le plus longtemps possible.
22: Un extrait de notre grand reportage du jour sur RFI à écouter en intégralité ce soir sur notre antenne et à retrouver également sur notre application RFI Pure Radio. On poursuit tout de suite notre plongée dans le vaste sujet des environnements pollués. Parlons maintenant des océans alors que c'est la journée mondiale dédiée et alors qu'il y a sur l'eau de plus en plus de bateaux de croisière et qu'ils sont même de plus en plus gros. Florent Guignard, avec vous, on s'interroge ce matin. Quand la croisière s'amuse, c'est l'environnement qui fait grise mine.
0: Oui, c'est à peu près ça. On compte aujourd'hui dans le monde plus de 500 bateaux de croisière et c'est la course au gigantisme ou à la monstruosité. Le plus gros bateau aujourd'hui, l'Icon of the Seas, l'icône des mers, mesure 365 mètres de long. Il peut transporter 8000 personnes, un tonnage brut de 250 000 tonnes, 5 fois plus que le Titanic. Ça ressemble à une immense barre HLM. Aujourd'hui, la croisière s'amuse en masse. Fanny Pointet travaille sur le transport maritime au sein de l'ONG Transport et Environnement.
13: La croisière, au départ, c'était plutôt un tourisme de luxe. Et puis, au fur et à mesure du temps, on a vu que la croisière, elle s'est démocratisée et elle s'est ouverte aux classes moyennes. Aujourd'hui, on a même des croisières low cost. C'est devenu un tourisme de masse. Sur ces dernières 20 années, les bateaux ont à la fois doublé de taille et doublé en nombre.
1: Et ce gigantisme, Florent, il n'est peut-être pas fini.
0: Oui, en témoigne un projet presque utopique ou cauchemardesque qui vient d'être relancé, le Freedom Ship. Là, ce qu'on entend, c'est la musique du clip promotionnel en image de synthèse. Le bateau de la liberté consisterait en fait à vivre enfermé dans une ville flottante d'un kilomètre et demi de long. 50 000 personnes pourraient y vivre à l'année, 80 000 au total avec école, bureau, hôpital, musée, stade de foot. Un projet qui laisse un peu sceptique tous les experts à l'image de Fanny Pointet.
13: Est-ce que les gens, ils auront vraiment envie de vivre empaquetés ? Dans ce cas-là, pourquoi pas vivre sur une île si c'est pour voir le ciel bleu et la mer toute la journée ? Nous, ça nous interroge. Il y a vraiment une course au gigantisme que rien n'arrête.
1: Et ce gigantisme, évidemment, il a un coût, c'est la pollution.
0: Et oui, même si les bateaux de croisière ne représentent qu'1% de tous les navires dans le monde, en relatif, ils polluent beaucoup plus à cause de leur taille. Un bateau de croisière, c'est 20 000 tonnes de gaz à effet de serre par an, autant que 10 000 voitures. Et puis, il y a la pollution de l'air. Quand les bateaux sont au port, ils y restent longtemps pour que les touristes fassent du tourisme, pendant que les cheminées crachent leur fumée bien sale. Fanny Pointet.
13: On a des particules fines, on a des oxydes de soufre, on a des oxydes d'azote et ça peut générer des maladies respiratoires, des maladies cardiovasculaires chez les gens qui respirent toutes ces particules fines.
1: Mais il y a des solutions, hein.
0: Oui, par exemple interdire ces bateaux de croisière comme l'ont fait les villes de Nice, d'Amsterdam ou de Venise où les bateaux menaçaient la lagune et même les fondations de la ville des amoureux. À Marseille, depuis un mois, les bateaux de croisière arrêtent leurs moteurs et se branchent à l'électricité. Ce sera d'ailleurs le cas en 2030 dans tous les ports européens. Et puis il y a aussi les nouveaux carburants, un peu moins polluants mais qui coûtent plus cher. Le secteur promet d'atteindre la neutralité carbone en 2050. On attend de voir.
1: Et en pleine mer aussi, Florent, les bateaux de croisière sont un problème.
0: Oui, en particulier pour la faune marine à cause du bruit. Et puis il y a aussi les collisions dont sont victimes les baleines, les cétacés, Fanny Pointet.
13: Un navire qui va très vite, qui est très gros, s'il se prend une baleine en pleine face, la baleine, elle n'a pas beaucoup de chances de s'en sortir.
0: L'ONG IFO milite ainsi pour une réduction de la vitesse de tous les bateaux. Aurore Morin est chargée de campagne conservation marine pour IFO.
14: Une simple réduction de vitesse de 10% permettrait de réduire de moitié le risque de collision avec les baleines et de 40% les émissions sonores sous-marines émises par le trafic maritime.
0: Bah oui, la croisière, ça use.
1: Florent Guignard pour la question d'environnement. Le stress monte en France pour les adolescents qui s'apprêtent à passer le brevet des collèges. Un stress d'autant plus fort cette année que les correcteurs seront particulièrement attentifs à l'orthographe et à la syntaxe. Le ministère de l'Éducation l'a assuré. Alors, sorte de répétition générale, 250 élèves de Seine-Saint-Denis étaient conviés en fin de semaine dernière à une dictée géante dans le Stade de France menée par Rachid Santaki, journaliste et romancier surnommé Monsieur Dicté, Oriane Gendreau y était pour RFI. À vos stylos.
15: La petite centaine d'élèves conviés à cette grande dictée au Stade de France entre tranquillement dans la salle. Tout le monde prend un stylo et une feuille et les cinq classes de collégiens s'installent face à Rachid Santaki, le créateur de l'épreuve.
16: L'idée n'est pas de vous confronter frontalement à l'orthographe, c'est que ce moment, ce soit une séquence où vous allez travailler la concentration, déclencher un automatisme, pour continuer le travail de préparation dans le cadre de votre brevet.
15: Et pour appuyer sur l'importance de l'écriture, il a choisi un texte tiré de l'illettré de Cécile Ladjali.
16: Tout le monde est prêt ?
17: Oui !
16: Super !
15: Dans lequel un jeune homme découvre la beauté des mots.
16: Il a toujours eu l'intuition que les fictions étaient plus réelles. Donc attention à réel.
15: Pas de difficulté jusque
16: que là. Les fictions.
15: Jusque là tout va bien, je reste bien concentré.
16: Plus réel.
15: Dans la salle, les professeurs et les accompagnants se sont joints aux élèves pour l'exercice et ils ont raison de s'entraîner. Selon l'IFOP, un Français sur deux n'atteint pas les 12 sur 20 en dictée. Mais l'exercice semble avoir porté ses fruits chez les collégiens d'une école de Villepinte.
2: Du coup, j'ai fait zéro faute à la dictée. Honnêtement, je m'y attendais pas. D'habitude, j'arrive pas trop, mais j'aime beaucoup écrire et j'espère faire pareil au vrai brevet, quoi.
4: Et toi, ça se passe
17: comment vous sentez pour
18: Moi, ça va. Hein. À part les accents circonflexes, mais sinon, y a pas de faute.
19: Au niveau orthographe, je me débrouille pas mal.
4: Donc là, c'était plutôt bien. T'étais à l'aise.
19: Ouais, plutôt. C'était vraiment plutôt à l'aise. En plus, ils nous avaient montré, donc c'était plutôt ok.
15: En 40 ans, le niveau d'orthographe des Français a largement baissé chez les jeunes, mais pas que. Ils font en moyenne deux fois plus de fautes sur le même texte qu'en 1987. Et Rachid Santaki, qui fait des dictées depuis 13 ans, en est témoin.
20: L'évolution technologique, elle nous amène à moins écrire. On n'écrit plus de cartes postales, on n'écrit plus de lettres à sa famille, à sa moitié. On est amené à moins écrire. Et même chez les retraités, on utilise des vocaux, on communique avec les petits-enfants de la même manière que les jeunes le font.
15: Le romancier souhaite plus que tout développer le goût de l'écriture, que la gymnastique de l'orthographe, comme il l'appelle, ne soit pas un frein à l'expression.
20: Pour moi, l'orthographe, c'est la maîtrise des mots initialement. Quand on a ce socle-là, on n'a pas besoin de crier, on n'a pas besoin d'hurler, on n'est pas frustré, on exprime, on évacue, on met des mots sur les émotions, on peut les écrire, on peut les verbaliser. Et c'est cet enjeu, il est central, il est vital.
15: Prochaine étape pour les élèves de 3e, le diplôme national du brevet, les 26, 29 et 30 juin.
22: La dictée, un exercice bien connu de tous les écoliers français et qui tient une place particulière dans le pays, comme nous le dit Laure de Chantal, normalienne agrégée de lettres classiques.
21: En France, il y a une forme de religion de la dictée qui est tout à fait à part, comme on a une progression de la langue historique et pas logique. C'est-à-dire que quand vous apprenez un mot en français, comme il y a les étymologies qui ont toujours été conservées, vous avez concentré dans un mot toute sa richesse géographique, les différentes influences qu'il peut avoir. C'est une manière de se replonger dans la tête de tous nos ancêtres. C'est un mini cours d'histoire qu'on se fait à soi-même, quoi, quand on réfléchit à comment j'écris. Il y a plein de langues qui ont fait le choix d'écrire comme on entend les mots. Que le français, non. On garde à chaque fois toute la partie historique de la langue.
22: Un dossier signé Auriane Gendreau sur RFI. On continue notre matinée en musique avec la playlist du mois RFI. Le titre Fala ce matin par Fatoumata Diawara.

0: Falla par l'autrice, compositrice, guitariste, danseuse et j'en passe, malienne Fatoumata Diawara, à retrouver sur la playlist RFI sur votre plateforme d'écoute préférée. À suivre dans une bonne minute, le retour de l'info africaine et le journal des sports sur RFI.
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0: Conseil central sur les violences de l'armée après l'insurrection de la milice Kwamouina Ntsapu. En RDC toujours, reportage à Bounia dans ce journal. Notre envoyé spécial a suivi la visite d'Adjal Habib dans la capitale de l'Ituri, épicentre de l'épidémie d'Ebola. La commissaire européenne aux affaires humanitaires annonce une nouvelle enveloppe de 5 millions d'euros pour lutter contre la propagation de la maladie. Au Nigeria, Boko Haram libère des centaines de personnes enlevées dans le nord-est du pays. L'armée revendique une spectaculaire opération de sauvetage et dément le versement d'une rançon. La Commission africaine des droits de l'homme saisie pour faire cesser les expulsions menées par les États-Unis vers la Guinée équatoriale. Le pays sert en effet de zone de transit à Washington pour renvoyer des personnes vers leur pays d'origine. Et puis, la santé des océans décryptée dans un nouveau rapport international. Faute de l'activité humaine, nous le verrons, l'élévation du niveau des eaux inquiète particulièrement les experts. En RDC, donc, la peine capitale pour les 54 prévenus poursuivis après le massacre des experts onusiens Michael Sharp et Zaïda Catalan. Envoyés en 2017 au Kassaï central par les Nations Unies pour documenter les violences de l'armée suite à l'insurrection de la milice Kwamouina Ntsapu, ils avaient été sauvagement assassinés. Et après un premier procès dans le Kassaï central, contesté par le ministère public, eh bien le verdict rendu en appel par la haute cour militaire met fin à 9 ans de procédure, dont 4 à Kinshasa. Mais pour la Commission nationale des droits de l'homme, la lumière n'a pas été faite sur l'ensemble de l'affaire. De nombreux hauts gradés auraient échappé à toute condamnation. La CNDH avait d'ailleurs lancé en février dernier une enquête pour apporter de nouvelles preuves susceptibles de pousser à l'ouverture d'un nouveau procès. Paul Ntsapu est président de l'instance.
1: Le jugement rendu va s'ajouter à la liste de documents que la CNDH examine actuellement dans le cadre de notre mission d'établissement des faits. Nous allons essayer d'accélérer nos enquêtes. Les éléments de preuve en notre possession indiquent que le procès ouvert à Kananga en 2017 a délibérément exclu des individus qui avaient pourtant été cités au cours des auditions comme étant des commanditaires et autres auteurs intellectuels du double meurtre des experts onusiens et des violences au Kassaï. Ces individus n'ont jamais été inclus dans aucun procès. L'exécution des experts ne pouvait pas être décidée par une simple milice.
0: Et pour la famille des deux victimes, l'issue de ce procès est synonyme de soulagement, mais aussi de regret. Elisabeth Morsebi est la sœur de Zaïda Catalan, tuée donc en 2017 dans le Kassaï central en RDC. Au micro de RFI, elle assure qu'il reste de nombreuses zones d'ombre autour de l'assassinat de sa sœur.
2: Après plus de 9 ans de deuil, d'incertitude et de bataille judiciaire pour obtenir la vérité, nous sommes à la fois soulagés et tristes. C'est un soulagement car c'est une étape importante pour reconnaître enfin leurs responsabilités, et de la tristesse car aucun verdict ne pourra ramener ma sœur Zaïda ou toutes les victimes innocentes des violences dans le Kassaï. Nous pensons qu'avec toutes les preuves collectées, notamment ces enregistrements attribué au colonel Mambweni, qui dévoile que la présence d'experts onusiens pourrait compromettre l'autorité de l'État, ce qui interroge sur les circonstances de ces meurtres. Pour nous, il reste beaucoup de questions, nous ne sommes pas intéressés par les spéculations. Il est important d'enquêter sur ces individus, plus haut dans la hiérarchie, qui auraient pu détenir des informations capitales ou participer à cette conspiration. Le verdict rendu en appel n'est qu'un début, pas le chapitre final.
0: Un témoignage au micro RFI de Sofiane Amazian. L'actualité RD congolaise encore, et cette visite à Bounia de la commissaire européenne aux affaires humanitaires Adjal Habib était hier dans la capitale de l'Ituri, épicentre de l'épidémie d'Ebola. Selon les derniers bilans fournis ce week-end par les autorités congolaises, 515 cas de la maladie ont été confirmés dans le pays, dont 91 décès. Alors pour faire face, l'Union européenne a déjà débloqué une première enveloppe de 15 millions d'euros d'aide à destination de la RDC et de l'Ouganda. Et hier, en plus de ça, lors de son déplacement, Adjal Habib a annoncé une aide supplémentaire, cette fois de 5 millions d'euros, pour soutenir le déploiement de centres de diagnostic dans les zones les plus touchées par Ebola. L'objectif est simple, rattraper l'épidémie. Reportage à Bounia, Pauline Asdi.
3: Dès l'avion posé à l'aéroport de Bounia, la vigilance sanitaire commence. Désinfection des mains, prise de température, des grands panneaux ont été installés pour

0: beaucoup.
1: L'ancien Premier ministre devenu premier opposant du pays a été réélu samedi à la tête du PASTEF lors d'un congrès du parti. Une unité derrière Ousmane Sonko affichée aussi hier dimanche pour un meeting d'investiture populaire. Le PASTEF qui met en scène sa force au lendemain de la rupture consommée avec le président Bassirou Diomaye Faye. Mais alors quels sont désormais les scénarios pour ces prochains mois de cohabitation? La réponse avec Juliette Dubois.
2: Le nouveau gouvernement pourrait-il faire l'objet d'une motion de censure? Aucune déclaration de politique générale n'est planifiée. Elle n'est pas obligatoire, mais l'usage veut qu'elle soit faite. Et c'est à ce moment que le Premier ministre peut solliciter la confiance. Les députés peuvent aussi déposer une motion de leur propre initiative avec un dixième des effectifs. Ousmane Sonko, lui, s'est voulu rassurant dimanche sur la situation globale.
3: Crise amoufi. Configuration politique biam Sénégal.
4: Il n'y a pas de crise institutionnelle au Sénégal. La cohabitation actuelle, on a déjà vu cela ailleurs. Le peuple sénégalais a choisi de confier l'exécutif à quelqu'un. Et nous savons tous comment ça s'est passé. Et puis le peuple a donné le pouvoir législatif à quelqu'un d'autre, un autre groupe. Il y a eu un malentendu entre des courants politiques. Mais ni l'État du Sénégal, ni les institutions, ni sa sécurité, ni sa stabilité ne sont engagés aujourd'hui.
2: L'analyste Moussa Diao n'anticipe pas d'affrontement frontal.
5: Politiquement, c'est pas bien pour eux, Sonko, parce qu'on verra en lui quelqu'un qui veut bloquer, qui veut éviter ce bras de fer-là, faire en sorte qu'il y ait une collaboration en respectant les prérogatives de chacun d'entre eux. Il y aura des négociations.
2: Il identifie tout de même des points de friction, comme les relations avec le FMI autour de la dette ou les avancées judiciaires sur les morts des manifestations politiques. Sonko a aussi prévenu pas de report des élections locales de janvier 2027, prochaine épreuve de force pour le PASTEF. Aucun décret fixant la date n'a pour l'instant été pris. Juliette Dubois, Dakar, RFI.
0: Un déplacement pour relancer le processus politique autour du dossier Sahraoui.
1: L'envoyé personnel du secrétaire général de l'ONU pour le Sahara occidental a entamé hier dimanche une visite de 2 jours dans les camps de réfugiés sahraouis, notamment du côté de Tindouf. Une étape en Algérie pour Staffane de Mistura dans le cadre de sa tournée dans la région. Pour débloquer les négociations entamées par Washington depuis le début de l'année, l'émissaire onusien entend échanger directement avec des cadres du Front Polisario. Sofiane Amazian.
6: Pour sa première rencontre avec le Front Polisario depuis septembre 2025, Staffane de Mistura doit s'entretenir avec les hauts dirigeants de la RASD, la République arabe sahraoui démocratique. L'objectif étant de redémarrer les discussions qui connaissent un ralentissement ces derniers mois, alors que chacune des parties prenantes campe toujours sur ses positions. Le Maroc, les États-Unis et l'ONU depuis octobre dernier ont choisi le plan d'autonomie marocain comme base crédible pour résoudre le conflit au Sahara occidental. Le Front Polisario, de son côté, soutenu par l'Algérie, veut se voir garantir le droit à l'autodétermination. Une impasse que l'ONU tente de contourner en engageant directement le dialogue dans les camps sahraouis, alors que Washington presse pour trouver une solution le plus rapidement possible. Les rencontres prévues par Staffane de Mistura ce lundi avec le conseil consultatif de la RASD ainsi qu'avec des représentants d'organisations de femmes, de jeunes et de défense des droits de l'homme doivent d'abord permettre de recueillir des informations en vue de la prochaine assemblée générale de l'ONU, mais également, plus symboliquement, de revenir au premier plan à la table des négociations prises en main par les États-Unis.
1: Sofiane Amazian du service Afrique de RFI.
0: Afficher le soutien de l'Union européenne à la riposte contre Ebola, Adja Labib était hier à Bounia dans l'est de la RDC.
1: Un déplacement de la commissaire européenne aux affaires humanitaires pour montrer la solidarité des 27 avec le peuple congolais et particulièrement les populations affectées par Ebola dans la capitale de l'Ituri. Bounia, épicentre de l'épidémie, où l'UE a mis en place un pont aérien qui a livré ces derniers jours près de 100 tonnes de matériel. Une enveloppe de 15 millions d'euros d'aide humanitaire pour la RDC et l'Ouganda a par ailleurs déjà été débloquée. Et lors de son déplacement, hier, Adja Labib a annoncé une aide supplémentaire de 5 millions d'euros pour soutenir le déploiement de centres de diagnostic dans les zones touchées par Ebola. La commissaire européenne évoque aussi une présence symbolique.
7: Plutôt que de parler d'isolement, de fermeture, de repli sur soi, aller sur place, montrer sa solidarité, non seulement par le matériel qu'on envoie, par l'argent qu'on débloque d'urgence, mais aussi par une présence, ça a un impact. Ça crée de la confiance, on n'a pas peur, qu'on se base sur les données scientifiques qui montrent que ce virus est transmissible à certaines conditions, que si on respecte les gestes barrières, on peut se prémunir. Il est important aussi d'aller voir sur place comment notre aide est utilisée, quels sont les besoins, avoir le retour de ceux qui sont en première ligne, qui risquent leur vie, et puis après faire un rapport sur

0: personne que vous ne devez pas toucher.
1: Le docteur Marie-Rosaline Bélisère est la directrice régionale pour l'Organisation mondiale de la santé. Elle nous accueille dans ce centre de traitement de Niakoundé, opérationnel depuis moins d'une semaine. Sur 2 étages, il a une capacité de 50 lits, comme l'explique Michael Di Marco, le logisticien du centre.
2: À l'étage supérieur, il y a les cas suspects. En bas, ce sont les cas confirmés. Nous avons actuellement 27 ou 28 patients, mais ces chiffres évoluent chaque jour.
1: Et il vous faut combien de temps pour confirmer un cas ?
2: Ça dépend du laboratoire. En ce moment, ça prend à peu près 2 ou 3 jours, mais on essaie d'accélérer les choses, notamment en décentralisant les laboratoires.
1: Depuis son ouverture, ajoute le docteur Bélisère, les équipes se relaient 24 heures sur 24.
0: Ici, on a au moins 30 personnels qui travaillent. Mais ça, c'est le personnel médical. Il y a aussi d'autres personnels qui travaillent dans la buanderie, il y a beaucoup de personnels.
1: L'infrastructure n'est pas encore totalement terminée. 18 nouveaux lits doivent être encore ajoutés, ainsi qu'une crèche pour accueillir les enfants des malades durant leur traitement. Pauline Azidi, de retour de Bounia à RFI.
3: À Bounia, où 100 tonnes de matériel ont pu arriver ces derniers jours grâce au pont aérien mis en place par l'Union européenne. Au Nigeria, la libération ce week-end de plus de 400 personnes. Ils avaient été enlevés plus tôt cette année par Boko Haram. L'armée nigériane se félicite d'une spectaculaire opération de sauvetage présentée comme l'une des plus importantes de ces dernières années. Mais des questions demeurent tout de même sur les circonstances exactes de cette libération. Les autorités démentent avoir versé des rançons, mais des analystes affirment que c'est une pratique pourtant courante, à la fois de la part du gouvernement et des familles de victimes. Christina Okelo.
4: Pendant des semaines, l'armée nigériane affirme avoir traqué ses cibles. Renseignements humains, interceptions, surveillance aérienne, mais aussi opérations psychologiques pour semer la méfiance parmi les insurgés. Selon le militaire, ce travail a permis de retrouver puis de libérer 360 personnes retenues dans les montagnes de Mandara, près de la frontière camerounaise. Des femmes, des enfants, mais aussi des hommes enlevés dans plusieurs villages de la région de Ngoché et de tenus pendant 2 mois dans des conditions difficiles. 2 nourrissons sont morts d'épuisement après leur captivité, selon la présidence nigériane. Mais derrière ce récit officiel, des questions demeurent. Quelques heures avant la publication du communiqué militaire, une organisation locale de jeunesse annonçait déjà la libération des femmes et enfants. Elle affirme avoir établi des canaux de communication entre les ravisseurs et les familles des captifs, sans préciser le rôle exact joué dans leur retour.
3: Christina Okelo du service Afrique de RFI. La Guinée équatoriale visée par une plainte suite aux expulsions de l'administration Trump dans le pays. Un groupe d'avocats a en effet saisi la Commission africaine des droits de l'homme et des peuples basée en Gambie. Ils entendent faire cesser les expulsions menées par les États-Unis vers la Guinée équatoriale, qui sert en fait de zone de transit pour ensuite renvoyer des personnes vers leur pays d'origine où certains disent craindre des persécutions. Parmi les organisations qui ont déposé cette plainte, eh bien, il y a l'Institute for Human Rights and Development in Africa. Son directeur exécutif adjoint, Michael Niarko, évoque des mesures concrètes, celles qu'il attend, notamment concernant le traitement déshumanisant que subissent les personnes expulsées en Guinée équatoriale.
5: Ce que nous demandons d'abord à la Commission africaine, c'est de prendre des mesures concrètes concernant la Guinée équatoriale et faire comprendre au gouvernement que ces actes ne sont acceptables d'aucune manière et cause des dommages irréversibles aux expulsés, tout comme les renvoyer dans leur pays d'origine, où ils ont subi parfois des persécutions ou toute autre forme de violence. Il faut aussi leur assurer un traitement humain et respectueux, sans les retenir arbitrairement. Être bloqué dans un hôtel, ne pas pouvoir sortir sans permission, ne pas pouvoir communiquer pour rester en contact avec leur famille, ce n'est pas normal. Sur le long terme, nous souhaitons que le gouvernement équato-guinéen offre l'asile à certains des expulsés qui veulent rester et éventuellement leur offrir une compensation pour le traitement déshumanisant qu'ils ont subi. Certains cas méritent une compensation.
3: Michael Niarko, directeur de l'Institute for Human Rights and Development in Africa. Ce déplacement pour relancer le processus politique autour du dossier Sahraoui. L'envoyé personnel du secrétaire général de l'ONU pour le Sahara occidental a entamé hier dimanche une visite de 2 jours dans les camps de réfugiés sahraouis, notamment du côté de Tindouf. Une étape en Algérie, donc, pour Staffane de Mistura, dans le cadre de sa tournée dans la région. Et cette visite, elle a pour but de débloquer les

0: Négociations entamées par Washington depuis le début de l'année 2026. L'émissaire onusien entend pour ça échanger directement avec des cadres du Front Polisario. Sofiane Amazian.
1: Pour sa première rencontre avec le Front Polisario depuis septembre 2025, Staffan de Mistura doit s'entretenir avec les hauts dirigeants de la RASD, la République arabe sahraoui démocratique. L'objectif étant de redémarrer les discussions qui connaissent un ralentissement ces derniers mois, alors que chacune des parties prenantes campe toujours sur ses positions. Le Maroc, les États-Unis et l'ONU, depuis octobre dernier, ont choisi le plan d'autonomie marocain comme base crédible pour résoudre le conflit au Sahara occidental. Le Front Polisario, de son côté, soutenu par l'Algérie, veut se voir garantir le droit à l'autodétermination. Une impasse que l'ONU tente de contourner en engageant directement le dialogue dans les camps sahraouis, alors que Washington presse pour trouver une solution le plus rapidement possible. Les rencontres prévues par Staffan de Mistura ce lundi avec le conseil consultatif de la RASD ainsi qu'avec des représentants d'organisations de femmes, de jeunes et de défense des droits de l'homme doivent d'abord permettre de recueillir des informations en vue de la prochaine assemblée générale de l'ONU, mais également, plus symboliquement, de revenir au premier plan à la table des négociations prises en main par les États-Unis.
0: 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On en vient à présent à cet appel au calme de Cyril Ramaphosa alors que l'Afrique du Sud est en proie à des tensions xénophobes. Dans un discours de près de 30 minutes, le président sud-africain est revenu notamment sur l'ultimatum du 30 juin posé par les groupes qui militent contre l'immigration illégale dans le pays. Ces groupes violents intiment aux étrangers en situation irrégulière de quitter l'Afrique du Sud d'ici la fin du mois. Ils cherchent à déstabiliser le pays, regrette Cyril Ramaphosa, alors que plusieurs personnes ont été tuées dans les récentes attaques xénophobes qu'a connues l'Afrique du Sud. Correspondance de Claire Bargelès.
2: Alors que cette nouvelle vague de violence a déjà coûté la vie à deux ressortissants mozambicains, selon la police sud-africaine, le chef de l'État a condamné une fois de plus ceux qui attisent la colère.
3: Nous ne permettrons pas que des groupes instrumentalisent les préoccupations légitimes des Sud-Africains dans le but de déstabiliser notre pays et inciter à la désobéissance et à la violence. Nous agirons contre toutes les forces qui exploitent les inquiétudes de notre population concernant l'immigration clandestine afin de servir leurs propres intérêts politiques, personnels ou criminels.
2: Mais pour autant, ces pressions mettent le président sud-africain et son parti, l'ANC, au pied du mur. Impossible de rester sans réagir, surtout à 5 mois des élections municipales. Cyril Ramaphosa est donc également revenu sur le renforcement des mesures prévues afin de contrer l'immigration illégale.
3: Nous allons mettre en place des tribunaux spécialisés afin d'accélérer les procédures d'expulsion des migrants en situation irrégulière. Nous allons aussi renforcer les sanctions allant jusqu'à des peines d'emprisonnement pour les employeurs qui enfreindraient la loi sur l'immigration.
2: Le ministre des Affaires étrangères sud-africain a également dénoncé ce week-end ce qu'il qualifie de spectacle public de la part du Ghana, qui a rapatrié des centaines de ses ressortissants à grands coups de communication médiatique. Claire Bargelès, Johannesburg, RFI.
0: Et j'ajoute que le Mozambique et le Malawi ont également rapatrié leurs citoyens qui le souhaitaient, alors que le Nigeria se prépare à présent à faire de même. Et pour refermer ce journal, visite du musée national de Lagos, un musée pas comme les autres où il est possible de toucher certaines œuvres. Et c'est un pari gagnant puisque le musée connaît un engouement inédit depuis la rénovation de l'une de ses 3 galeries. Pour 2,50€, les visiteurs accèdent à un espace moderne, voulu vivant et interactif pour les Nigérians mais aussi les touristes. Reportage Harmonie Pondinyaga.
4: Le musée a rassemblé une collection d'objets d'art issus de fouilles archéologiques représentant les civilisations des 4 coins du Nigeria, comme les sculptures en terre cuite Nok du 5e siècle ou encore des artefacts en cuivre des Ibo-Oku. Grâce à sa popularité sur les réseaux sociaux, le musée a vu sa fréquentation fortement augmenter. Nkechi Adedeji, la conservatrice du musée, se félicite de mettre le patrimoine à la portée de tous.
5: La nouvelle galerie nous a vraiment fait connaître. Tout le monde est invité à venir au musée car il s'agit de notre identité, de notre héritage culturel. Les gens doivent connaître le musée et leur histoire. Les gens ont besoin d'entrer en contact avec ces objets en les touchant. Quand ils les touchent, il y a une forme de connexion à leur héritage vivant.
4: Mais de nombreuses œuvres sont encore manquantes, comme le rappellent trois vitrines en verre où trône un écriteau « British Museum How Far » qui signifie en pidgin nigérian « Quoi de neuf, le British Museum ?». L'institution britannique refuse de restituer un grand nombre d'œuvres pillées au Nigeria par l'armée britannique en 1897. Harmonie Pondiniaga, Lagos, RFI.
0: Lagos au Nigeria, où se referme cette édition. Je vous laisse en compagnie d'Andréane Mellard pour la suite des RFI Matin.
6: Merci Simon Bourtembourg, très belle journée à vous. Et à 9h42, c'est le dernier journal des sports de la matinée. Et c'est toujours avec Babacar Diarra et du foot à la une, évidemment, avant le mondial qui commence donc ce jeudi. Une prestation encourageante de Babacar et plusieurs inquiétudes. Le dernier match de préparation du Maroc va laisser des traces.
7: Oui, sportivement, il y a du positif. Les Lions de l'Atlas se sont étalonnés dans le New Jersey avec un nul 1 partout contre la Norvège, l'un des grands outsiders de la compétition. Ces Marocains ont longtemps mené avec l'ouverture du score du Madrilène Brahim Diaz dès la 8e minute. Mais à la 75e, alors que les deux équipes avaient énormément modifié leur 11 de départ, le capitaine d'Arsenal, Martin Odegaard, est venu égaliser pour la Norvège. Auparavant, deux faits de jeu sont venus inquiéter les Marocains. Les sorties sur blessure du latéral gauche Nusayr Mazraoui très tôt dans la rencontre, puis du milieu offensif Abdé Ezzalzouli, touché à la jambe droite en seconde période. C'est le principal regret du sélectionneur Mohamed Warbi, dans l'ensemble satisfait.
8: On est très content du contenu, on est très content de l'adversité. Bien entendu, on termine avec des joueurs qui doivent sortir, donc c'est un peu plus embêtant pour nous, mais on va voir ce qui se passe demain et après-demain pour faire les diagnostics. Et sinon, on a montré aujourd'hui qu'on était une équipe solide, qu'on était une équipe qui savait à quoi elle jouait et qui avait des idées. On a montré aussi beaucoup de résilience à la fin. Malgré le changement, c'est pas facile pour les joueurs. On a montré beaucoup de résilience, donc alhamdoulilah, on sort satisfait de ce match, même si on aurait voulu le gagner.
7: Le Maroc de Mohamed Warbi aura rendez-vous samedi prochain à 22h temps universel pour son entrée dans la Coupe du Monde face au Brésil.
6: Et avant de reparler de cette Coupe du Monde, un mot de cyclisme, Babacar, on prend le même et on recommence sur le Tour du Cameroun.
7: Le boulimique Mohamed Nadji Bassal s'est adjugé une troisième victoire d'étape de rang. L'Algérien s'est imposé au bout de la quatrième entre Yaoundé, quatrième étape, entre Yaoundé et Essé, couru sur 108 km. Au classement général, le Camerounais Rodrigue Kouéré Nounawe conserve le maillot jaune. Le Rwandais vainqueur Massengesho lui colle au Basque et son directeur sportif Félix Sempoma considère qu'il va pas tarder à lui passer devant.
9: Être deuxième, même avec le maillot jaune, c'est un avantage pour nous. Dans les étapes qui restent, même si ce sont des sprints ou dans l'échappée, nous on va chercher tous les moyens possibles de prendre le maillot jaune parce que c'est notre objectif. On a quitté le Rwanda pour venir au Tour du Cameroun pour un seul objectif de gagner le Tour. Dans notre équipe, on n'a pas de sprinters. Malheureusement que le Tour du Cameroun cette année, il n'y a pas des étapes qui terminent dans les montées, il n'y a pas de collines. On va toujours essayer. Et mes garçons font tout ce qu'ils doivent faire pour gagner une étape. Je pense que d'ici les étapes qui suivent, on va pouvoir changer notre stratégie, chercher des échappées comme il faut.
7: On va voir ce que ça donne à l'occasion de la cinquième étape du Tour du Cameroun. Les coureurs parcourront 126 km entre Bafia et Bangangté.
6: Merci Babacar Diarra, c'était le journal des sports sur RFI. La Coupe du Monde, on le disait, elle approche J-3 avant cet événement, peut-être plus international que jamais avec les nouvelles règles. Ce sont désormais 48 équipes qui sont en lice et parmi elles 10 nations africaines. Et jusqu'au coup d'envoi, RFI vous emmène dans chaque pays africain qualifié. Aujourd'hui, on va chez les Black Stars, le Ghana et ses supporters pour lesquels se rendre aux États-Unis pour acclamer leur équipe relève du parcours du combattant. Comme pour d'autres supporters africains, les Ghanéens ont subi de plein fouet les restrictions imposées par l'administration Trump sur les visas, symbole du durcissement migratoire américain. Même si aujourd'hui ces restrictions ont été assouplies, à Accra les plaies sont vives car tout le monde ne peut pas aller supporter les joueurs. Claudia Lacave, reportage.
10: Ghana, we de, we know de fear, we go green, Black Stars in the air.
11: C'est un chant original finale que nous n'entendrons peut-être pas dans les stades américains cet été. Akosua, un jersey rouge, jaune et vert sur le dos, s'est vu refuser le visa pour les États-Unis. Elle est une fan active du Complex Supporters Union depuis plus de 5 ans.
12: So we usually dance.
13: Habituellement, on danse et on chante ensemble et on rend le tout très vivant.
12: Very vibrant.
11: Son groupe l'a sélectionné pour son enthousiasme dans les gradins, mais ses espoirs se sont éteints face à l'officier de l'immigration.
12: Maybe my time is next time,
13: but peut-être que mon tour viendra, mais c'est déchirant parce que c'était ma première opportunité de partir voir les Black Stars jouer sur la scène internationale et j'ai été refusée. Mes enfants me demandaient « Maman, vas-tu en Amérique? Vas-tu supporter? Va-t-on te voir à la télévision ?» Quand je suis rentrée, je ne savais pas comment leur annoncer la nouvelle.
11: Elle avait payé l'équivalent de plus de 500 euros au groupe, mais ne sera pas remboursée. De nombreux supporters ghanéens se retrouvent dans cette situation, même s'il est impossible de connaître l'ampleur des refus. L'ambassade des États-Unis à Accra dit avoir renforcé ses équipes consulaires et débloqué des dizaines de milliers de rendez-vous pour les demandes. Le porte-parole, Matthew Asada.
14: Je suis sûr qu'il y a des compatriotes qui se sont vus refuser un visa, mais nous avons collaboré en proximité avec le gouvernement du Ghana pour s'assurer que les athlètes, l'équipe, les employés techniques et n'importe qui impliqué reçoivent leur visa, tous les artistes ainsi que certains de la délégation commerciale. Et bien sûr, on travaille avec le ministère des Sports sur le programme gouvernemental pour les supporters.
11: Le ministre des Sports a affirmé qu'aucun supporter parrainé par le gouvernement n'avait encore été refusé. Les autorités ghanéennes tentent d'amortir la situation, d'après le directeur de l'agence des sports, Yao Ampofo-Ankra.
15: C'est inconfortable, c'est un défi, mais ce qu'on doit faire, c'est continuer à travailler avec l'ambassade des États-Unis pour réduire et minimiser le nombre de dénis. Et nous devons éduquer ceux qui ont déjà candidaté et iront bientôt à l'entretien. Certains l'ont obtenu, d'autres non, ça arrive, vous savez.
11: À tous ceux qui obtiennent le fameux Graal, le président Mahama a lancé un avertissement. N'étendez pas votre séjour au-delà de votre visa ou le Ghana risque de retourner sur la liste des pays interdits aux États-Unis. Claudia Lacave à Accra pour RFI.
6: Et cette série de reportages avec demain les Fennec, l'équipe d'Algérie en lice aussi pour ce mondial. Rendez-vous demain. Afrique Économie sur RFI, on parle ce matin d'une ressource essentielle pour le continent, le poisson. Et sans parler de l'aspect nutritif, la pêche fait travailler beaucoup de monde, d'où l'importance de protéger les réserves de poissons, aujourd'hui largement menacées par la surpêche et par la pêche illégale. Il y a 3 ans, les membres de l'Organisation mondiale du commerce se sont mis d'accord pour mettre fin aux subventions à la pêche les plus nocives, mais sa mise en œuvre s'avère compliquée, Nathanaël Vitran.
16: Il aura fallu près de 5 ans de négociations à l'Organisation mondiale du commerce pour parvenir à cet accord. En septembre dernier, 2/3 des membres l'ont officiellement ratifié, ce qui a permis son entrée en vigueur. Historique, souligne la directrice générale adjointe de l'OMC, Jennifer Nordquist.
17: C'est la première fois que nous avons un accord qui se concentre à la fois sur l'aspect économique et sur la question de l'environnement. L'idée est de lutter contre les subventions néfastes alors que 35% des réserves mondiales de poissons sont déjà menacés par la surpêche.
16: À ce jour, 120 des 166 membres de l'OMC l'ont adopté, ce qui veut dire qu'ils se sont mis d'accord sur un premier volet concernant l'interdiction des subventions les plus nocives, celles qui de fait encouragent la pêche illégale ou non déclarée. Mais pour aller plus loin, il faudra parler aussi des subventions au carburant ou celles sur les bateaux.
17: Le chronomètre est lancé, les membres ont 4 ans pour s'entendre sur le deuxième volet de cet accord. En cas d'échec, même la première partie de l'accord pourrait tout simplement disparaître.
16: En attendant, l'OMC aide ses membres à faire respecter le premier volet de cet accord.
17: Nous avons mis en place un système d'aide financière à destination des économies les moins développées. Cela a par exemple permis au Ghana de travailler avec les organisations de pêche locales pour lutter contre la pêche illégale.
16: Mais les choses ne vont pas assez vite pour le docteur Arvin Boulel, ministre de la Pêche et de l'Économie Bleue de la République de Maurice.
18: Les pays qui subventionnent fortement la pêche le font au détriment des petits États insulaires en développement. Cela met une énorme pression sur nos pêcheurs et entraîne l'épuisement des réserves de poissons. C'est pourquoi nous demandons à l'OMC de prendre des mesures de suivi et de surveillance. Son homologue et voisin, Wallace Cosgrove, ministre de la pêche et de l'économie bleue des Seychelles, voudrait lui qu'on prenne mieux en compte les spécificités des États insulaires.
19: De mon point de vue, certains aspects du secteur de la pêche ont besoin d'être soutenus, particulièrement dans notre cas, quand on parle d'artisans pêcheurs locaux qui contribuent à la sécurité alimentaire de leur communauté.
18: Une aide publique qui, selon lui, n'a pas forcément besoin d'être financière, cela pourrait passer par la mise en place d'infrastructures ou bien par une aide logistique à l'échelle locale.
6: Nathanaël Vitran pour Afrique Économie, bientôt 8h en temps universel, l'heure de la musique.

0: 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Pour terminer notre matinée d'info, bonjour Lisa Giroldini.
1: Bonjour Andréane, bonjour à toutes et à tous.
0: Vous êtes venu ce matin nous parler du Congolais Faboral Bambi et son tout premier album intitulé Sala Sala. Faboral Bambi, chanteur, percussionniste, batteur, compositeur, producteur, un autodidacte. Lisa, il a commencé la musique dans des chorales et petit à petit, il est passé du chant aux percussions.
1: Exactement, des harmonies vocales au rythme traditionnel congolais. Le petit garçon qu'il était à Pointe-Noire n'a pas grandi entouré d'artistes, mais son grand-père, qu'il n'a pas connu, lui a pourtant sûrement fait passer le gène de la musique.
2: Mon grand-père était batteur au village. Mon père, il n'est même pas musicien.
1: Ça a sauté une génération.
2: Ouais, exact. Mon grand-père disait toujours à mon père, oui, là je vais mourir, c'est toi qui vas reprendre le flambeau. Parce que mon grand-père était un peu une star. On venait, on l'offrait du vin de palme. Voilà, c'est lui qui allait accueillir le président, jouer pour des grosses manifestations. Et mon père était juste derrière pour tenir le tambour. Et il disait toujours à mon père, c'est toi qui vas prendre le relais. Mon père disait, non, moi je vais faire des études, aller à l'université, moi je ne vais pas faire ça. Il a dit, si ce n'est pas toi, ça sera ton fils.

0: Fab Aurel Bambi s'est installé en France il y a quelques années maintenant, à l'origine pour y faire juste des percussions, rien que des percussions, mais ses rencontres l'ont mené ailleurs.
1: Oui, lui qui n'avait jamais joué avec un orchestre de cuivre ou de cordes découvre le côté collectif joyeux d'un groupe avec trompette, saxophone. Il collabore avec des artistes comme le saxophoniste Thomas de Pourquerie, le percussionniste Sonny Troupé, le violoniste Théo Secaldi. De plus en plus attiré par l'envie de fusionner les musiques ancestrales congolaises à la scène jazz européenne actuelle. Aujourd'hui, le voici donc leader du quintet d'afro-jazz Elikia Espoir en Lingala, avec saxophone, guitare électrique, basse, batterie et kalimba.

0: Sur cet album, Faborel Bambi chante en Lingala, en Lari, en Kikongo. Ses textes appellent la jeunesse africaine à se lever et à travailler dur pour construire un futur meilleur, sans céder ni baisser les bras face à la violence du monde. Le titre du disque, Sala Sala, veut dire travail, travail en Lingala. Un mantra que Faborel Bambi a appliqué au quotidien pour tirer un album de sa fusion d'afro-jazz, funk, soul, rumba, musique électronique. Un mélange subtil de tradition musicale congolaise et d'arrangement de jazz contemporain à la Kokoroko ou Ezra Collective, portée par la puissance du chant, par de belles grilles d'improvisation et la vibration des percussions.
1: Les percussions, c'est vraiment un truc, si je repars loin encore, même traditionnellement, c'était un téléphone à l'époque où il n'y avait pas les réseaux sociaux. Et le tambour était le centre d'une société. En tout cas, chez nous au Congo, ça reste encore. Il y a plein de tambours traditionnels. Nous, le Congo, notre tambour traditionnel, c'est le ngoma. Beaucoup utilisé, avec aussi un grand groupe de musique qui m'a inspiré depuis mon enfance, les tambours de Brazza, de Maître Émile Biayenda. Voilà, le tambour, pour moi, ça reste le centre de tout.

0: L'analyste Moussa Diao n'anticipe pas d'affrontement frontal.
1: Politiquement, ce n'est pas bien pour eux, Sonko, parce qu'on verra en lui quelqu'un qui veut bloquer, éviter ce bras de fer-là, faire en sorte qu'il y ait une collaboration en respectant les prérogatives de chacun d'entre eux. Il y aura des négociations.
0: Il identifie tout de même des points de friction, comme les relations avec le FMI autour de la dette ou les avancées judiciaires sur les morts des manifestations politiques. Sonko a aussi prévenu, pas de report des élections locales de janvier 2027, prochaine épreuve de force pour le PASTEF. Aucun décret fixant la date n'a pour l'instant été pris. Juliette Dubois, Dakar, RFI.
2: La situation politique au Sénégal, on continue d'en parler dans moins de 10 minutes dans Appel sur l'actualité avec Juan Gomez. Le verdict définitif était attendu depuis 9 ans et il est très lourd. 54 personnes ont été condamnées à mort hier par la Haute Cour militaire de République démocratique du Congo, tous reconnus coupables d'avoir participé au meurtre barbare de deux experts onusiens en 2017 dans le Kasaï central, l'américain Michael Sharp et la suédo-chilienne Zaida Catalan, exécutés alors qu'ils enquêtaient sur la répression des forces de sécurité suite à l'insurrection de la milice Kamuina Nsapu. Le procès en deuxième instance s'est conclu hier. 5 personnes supplémentaires écopent de la peine capitale, dont un haut responsable de l'armée. Retour sur les conclusions de la justice avec notre correspondant Pascal Moulégois.
3: Parmi les condamnés figurent plusieurs responsables de la milice Kamuina Nsapu, des exécutants ainsi que les colonels Jean-Dédieu Mamboigny, officier de l'armée congolaise. En première instance, les colonels Mamboigny n'avaient été condamnés qu'à 10 ans de prison faute de preuves. En appel, la haute cour a affirmé qu'il avait piégé les experts et a porté sa peine à la mort. Selon l'arrêt, les experts de l'ONU, Michael Sharp et Zaida Catalan, avaient été interceptés le 12 mars 2017 sur le pont d'une rivière proche du village Moyo Musila, où ils avaient été conduits avec leurs accompagnateurs congolais. Malgré leur identification comme experts, ils avaient été accusés d'être des traîtres, puis amenés dans la brousse où ils ont été exécutés par balles, avant que la tête de la Suédoise ne soit tranchée. Certains accusés ont été condamnés pour leur rôle dans la planification, d'autres ont été formellement identifiés comme ayant influencé les assassins, d'autres encore ont directement exécuté ou participé de manière déterminante au double meurtre sur le terrain. Un verdict qui clôt l'affaire, mais qui est fortement critiqué par la Commission nationale des droits de l'homme, qui estime que les commanditaires hautement placés de ces doubles meurtres n'ont jamais été inquiétés. Pascal Moulégois, Kinshasa. RFI.
2: En Côte d'Ivoire, les déguerpissements se multiplient à Abidjan. En pleine saison des pluies, les opérations de restauration de l'ordre urbain du district autonome suscitent les critiques, notamment de l'opposition à Port-Bouët, dans le sud de la capitale économique. Un deuxième quartier précaire est en cours de démolition. Reportage à Vridi Canal de Benoît Almeras.
4: Sous une pluie battante, les ferrailleurs tentent de récupérer des tôles des décombres. À quelques mètres, un tractopelle démolit les maisons restantes. Bernard observe les ruines. Il vivait ici depuis 60 ans.
5: J'ai tout perdu. On n'a même pas pu faire sortir nos bagages. Donc, pratiquement, je me retrouve à mes enfants, à mes petits-fils dehors. Je ne sais pas où il faut aller.
4: Plusieurs milliers d'habitants ont été délogés. Sur les lieux, Alain Hadja, le député PDCI de Port-Bouët, se dit sidéré.
6: Lutter contre la pauvreté, ce n'est pas lutter contre les pauvres. Est-ce qu'on peut dire simplement, comme ils n'ont pas de titre de propriété, on s'en fout? On détruit le peu de biens qu'ils ont, on détruit leur vie et puis bon, la vie continue. Tu comprends qu'il faut apporter le développement, mais cela ne peut pas se faire de cette façon.
4: Vridi Canal figurait sur la liste des zones à risque du district d'Abidjan depuis 2 ans. Situé sous une ligne haute tension, il est également menacé par l'érosion côtière. Pour le porte-parole du gouvernement, Amadou Koulibaly, ces opérations visent à restaurer l'ordre urbain, mais aussi à préserver les vies des habitants.
7: Nous n'avons aucun intérêt à vouloir les brimer. Nous sommes là pour pouvoir leur permettre de vivre décemment, de sortir de ces situations d'insalubrité.
4: À Port-Bouët, 6 autres quartiers sont considérés comme des zones à risque. Benoît Almeras, Abidjan, RFI.
2: Les océans sont de plus en plus en mauvaise santé. C'est le constat alarmant d'un baromètre international. Le baromètre Starfish, dévoilé ce lundi à l'occasion de la Journée mondiale de l'océan. Les signaux d'alerte se multiplient, mais dans le même temps, lueur d'espoir, plusieurs avancées diplomatiques et réglementaires indiquent que la communauté internationale s'intéresse enfin au sujet. Les explications sont signées Simon Rosé.
8: C'est un nouvel outil, c'est seulement sa 2e édition. Starfish est un baromètre dont le but est de photographier l'état de l'océan. Il n'est pas bon et il se dégrade même de plus en plus vite. L'élévation du niveau de la mer s'accélère, les canicules marines sont plus fréquentes, plus intenses, plus étendues. La quasi-totalité des coraux dépérissent, la pollution s'accumule. Avec une cause principale, les activités humaines. Marina Lévy, coprésidente du comité scientifique.
9: Ce qu'on a remarqué, c'est ces accélérations, en particulier pour l'élévation du niveau de la mer qui est plus rapide qu'elle ne l'était auparavant, et puis pour le réchauffement de l'océan dont on commence à détecter des signes d'accélération. Donc ça, c'est pour les signaux très physiques, mais

0: 1017 à plusieurs reprises, dans plusieurs endroits, par plusieurs personnes. Donc, essayer de jeter comme ça une procureure ou un magistrat par-ci par-là à la vindicte publique, ce n'est pas à la hauteur de ce qu'il faut faire dans notre pays.
1: Vous partagez l'avis de l'Union syndicale des magistrats qui met en avant le manque de moyens et dénonce la tentative de trouver très vite des boucs émissaires?
0: Oui, bien sûr. On est dans un pays, il faut quand même dire les mots de la situation, dans un pays où on meurt d'être un enfant, en France. Il y a chaque année 160 000 petits qui sont victimes de violences sexuelles. Dans ces 160 000, vous avez à peu près 80% dans lesquels il n'y a pas de plainte. Les trois quarts dans les plaintes, elles sont classées. Et derrière, les délais pour d'éventuelles condamnations, ça va jusqu'à 5 ans. Est-ce que vous croyez vraiment que c'est parce qu'il y a un complot général des magistrats contre les enfants? Mais non, c'est qu'ils n'ont pas les moyens de donner suite à ces différentes plaintes. D'abord parce qu'on manque de magistrats, on manque de greffiers, on manque de médecins scolaires, d'infirmières scolaires qui peuvent entendre, prendre la parole des enfants et donner suite. Parce que ensuite, il y a aussi dans ce pays une culture de l'omerta. Enfin, on a un président de la République qui valorise Gérard Depardieu. Faut quand même le dire en termes de paroles sexualisantes sur des enfants. On a une culture de l'omerta, on l'a vu avec l'affaire Bétarame. Donc il y a un problème vis-à-vis de la parole des enfants
1: Avec le
0: auquel il faut
1: périscolaire
0: s'affronter.
1: parisien également.
0: Mais bien sûr, donc on a ce problème de la culture de l'omerta au sens général. Et puis, on a un sujet sur les priorités. Les différentes circulaires de politique pénale générale de M. Darmanin n'ont jamais mis, contrairement à ce qu'il dit, les violences faites sur les mineurs en tête des sujets qu'il faut affronter. À chaque fois, on a droit d'abord à la question du narcotrafic et on est dans un pays où malheureusement, ce que demande le garde des Sceaux, c'est de s'occuper plus d'une personne qui a fumé un joint que de s'occuper des violences sur les mineurs. Donc moi, je ne suis pas d'accord non plus avec la hiérarchie qui est celle de la politique pénale en
1: Pour
0: place.
1: autant, vous niez pas qu'il y ait pu avoir, et dans le cadre de cette affaire, des dysfonctionnements judiciaires.
0: Ah mais bien sûr, ça, il y a une enquête interne
1: Qui
0: qui est
1: nous
0: lancée.
1: dira
0: Il y a une enquête interne qui est
1: initialement.
0: lancée. Moi, évidemment, je suis comme vous, je n'ai pas les résultats et donc je ne suis pas en capacité de tenir un discours. En revanche, ce qui est clair, c'est que s'il y a eu du dysfonctionnement, ils ont eu lieu sur des années, y compris avec plusieurs gardes des Sceaux. Donc on ne peut pas dire que c'est la faute d'une seule personne par-ci par-là, c'est qu'il y a un problème général dans ce pays et qu'on voit avec les chiffres. Enfin, l'impunité aujourd'hui est la règle dans les violences faites aux enfants.
1: Face à cette impunité que vous dénoncez, quelle doit être la réponse des politiques? Hier, Jean-Luc Mélenchon appelait à légiférer à une loi intégrale contre les violences sexuelles faites aux femmes et aux enfants.
0: Oui.
1: C'est la tâche du politique
0: Bien
1: que de
0: sûr.
1: mettre cela en œuvre maintenant.
0: Bien sûr, c'est la tâche du politique de dire d'abord, c'est une priorité absolue que celle des violences faites aux femmes et aux enfants, et donc ça va être le haut de la pile dans les différentes affaires qui sont reçues. Deuxièmement, il y a depuis des années une mobilisation des associations de défense des droits des enfants et des droits des femmes qui demandent 3 milliards d'euros de lutte contre les violences sexuelles et sexistes, par exemple pour accompagner les personnes face aux plaintes, etc., etc. Troisièmement, il faut avoir une formation systématique de l'ensemble des agents, évidemment dans les secteurs d'investigation, police, gendarmerie, dans la magistrature, mais aussi dans l'ensemble des lieux d'accueil d'enfants. Je pense par exemple à la liquidation de la médecine scolaire, qui est un lieu où on devrait pouvoir recueillir la parole des enfants et faire des signalements rapides. Enfin, il faut évidemment qu'on puisse permettre aux personnes de porter plainte, d'informer de leurs droits. Et quand je vois par exemple une bonne partie de la droite française qui veut supprimer les cours d'éducation à la vie affective et relationnelle à l'école, qui sont les cours où les enfants apprennent ce qui est possible, pas possible, quel est le droit qu'ils ont sur leur corps et quelles sont les limites qui s'imposent par rapport aux adultes, eh bien je me dis que oui, il y a une bataille culturelle à mener sur leurs droits.
1: Et peut-être que vous changerez, c'est en tout cas ce que les promesses faites par Jean-Luc Mélenchon hier, qui a fait sa grande entrée en campagne avec ce meeting géant à Saint-Denis, avec bien la volonté, c'est clair, de s'installer comme le premier adversaire de l'extrême droite du RN. On a même entendu hier, on est chez nous, dans la foule, reprise du slogan des frontistes. Est-ce que ça peut devenir le nouveau slogan de la Nouvelle-France?
0: Ah ben c'est un des slogans, parce qu'aujourd'hui dans ce pays, vous avez des millions de gens qui y vivent, qui ont leur famille, qui travaillent, et auxquels on dit que le pays n'est pas le leur. Que ce soit par exemple les binationaux, vous vous souvenez que le RN avait voulu exclure de la fonction publique et des responsabilités les gens binationaux, que ce soit l'interdiction du regroupement familial, que ce soit l'ensemble des politiques de haine islamophobe vis-à-vis de nos compatriotes qui sont musulmanes ou musulmans. Eh bien nous disons que toutes celles et ceux qui partagent le projet républicain, qui disent eh bien la France est un pays qui doit montrer l'exemple pour ses règles démocratiques, qui doit montrer l'exemple pour la bifurcation écologique, qui doit être une terre de justice sociale, eh bien ils sont les bienvenus pour construire le pays avec nous. Et aujourd'hui, eh bien ce qui bloque, c'est les institutions. C'est-à-dire, on a créé une république, la cinquième, celle qui est en cours actuellement, en 1958, dans un pays qui n'avait rien à voir avec le pays actuel. Les gens étaient moins diplômés, ils ne vivaient pas aux mêmes endroits, ils n'avaient pas les mêmes types de boulot, ils n'avaient pas les mêmes qualifications.
1: Tout a changé depuis.
0: Tout
1: Et
0: a
1: il faut
0: changé.
1: en prendre en compte, c'est votre définition de la
0: Et oui.
1: Nouvelle-France.
0: Et
1: Bon.
0: donc, il faut étendre les libertés des gens et les droits.

0: raisons par rapport à leurs élus. Par exemple, en donnant le droit de révoquer ces élus, parce qu'aujourd'hui, les gens, ils savent plein de choses et ils peuvent contrôler l'action publique encore mieux qu'à l'époque.
1: Est-ce que pour autant, l'autre gauche, la gauche qui tente de mettre en œuvre sa primaire unitaire, ne fait pas partie de ce projet ? La primaire est finie, hein, a dit hier Jean-Luc Mélenchon. Pour autant, rien ne garantit encore. La campagne sera longue, certes, mais votre qualification au second tour de ce fameux match que vous souhaitez avec le RN ?
0: Ah, rien ne garantit qu'on y soit, mais en revanche, tout garantit qu'eux n'y soient pas. Donc je peux que leur tendre la main pour venir nous aider, parce qu'on voit bien qu'aujourd'hui, le sujet, c'est de pouvoir battre l'extrême droite au second tour des présidentielles et empêcher qu'on reparte encore dans 5 ans de nuances de macronistes. Et puis, pour nous, les indicateurs, ils sont tous au vert. Vous avez vu le rassemblement hier, il était joyeux, il était festif, il y avait
1: Il y a du dynamisme là où le reste de la gauche peine à s'organiser.
0: Oui, mais oui, pour il y a plein de gens. Nous, on a regardé
1: forcément des gagnants.
0: J'ai regardé tout à l'heure sur YouTube, on a, nous, 350 000 personnes qui ont regardé le meeting d'hier, en une nuit. Si vous regardez le meeting de la primaire et de blablabla, ils sont à peine 10 000 en un peu plus d'un mois. Bon, et puis alors, j'enlève la moitié qui sont tombés dessus en cliquant comme à m'endormir le soir. Donc bon, clairement, la dynamique, elle est quand même plutôt de notre côté, parce qu'on
1: a un programme,
0: on a des porte-paroles, et puis voilà, c'est identifié dans le paysage.
1: Mais vous ne pourrez pas gagner si le reste de la gauche ne vient pas avec vous.
0: Ah bah, ça, je sais pas. Mais en revanche, parce que la dernière fois, le reste de la gauche, ça faisait pas énormément aux élections le soir du premier tour. Mais moi, je ne peux que souhaiter qu'on soit le plus nombreux possible. Enfin... Il faut quand même que toutes celles qui nous écoutent, qui croient dans l'égalité entre les êtres humains, se disent qu'on a l'occasion de la mettre en œuvre et que la France peut renouer avec son projet historique de la Révolution française à aujourd'hui, celle de la liberté pour toutes et tous, de l'égalité entre les êtres humains et de la fraternité avec celles et ceux qui sont sur notre sol.
1: Vous allez poursuivre sur cette dynamique. Il y a un dernier écueil, hein, le fait que Jean-Luc Mélenchon reste une personnalité très clivante, la moins aimée, sinon la plus détestée, disait le sondage des Français. Comment résoudre pour vous ce problème ?
0: Bon, d'abord, il y a des sondages qui disent tout et n'importe quoi, parce que vous avez le même sondage, celui de l'officine d'à côté, qui vous dit qu'en fait, c'est les socialistes qui sont les plus détestés. Donc bon, ça, j'attends un peu de voir. Et puis, pour celles et ceux qui nous écoutent, je veux quand même les rassurer là-dessus quand même. En 2022, on nous avait expliqué qu'on serait à 10 points de l'accès au second tour, à la fin on était à peine à 1 point. Donc les sondages ne valent absolument rien face à la mobilisation.
1: Pour vous, Jean-Luc Mélenchon n'est pas clivant, c'est un non-sujet.
0: Ah ben il est clivant avec des gens qui sont par exemple d'extrême droite, et je pense que c'est une bonne chose de cliver avec l'extrême droite, donc dès lors, il me semble qu'il est le meilleur candidat, déjà le seul qui pourrait accéder au second tour, et puis le seul qui a un programme politique qui est motivant, où des millions de gens qui et parfois sont loin de la politique se disent c'est l'occasion, on peut aller voter pour abroger la réforme des retraites, augmenter le SMIC, lutter contre les grandes maladies politiques
1: du en ligne du programme. On verra
0: exactement
1: comment on finance tout ça. Ce sera dans une prochaine émission.
0: Avec plaisir, comme vous voulez.
1: Merci beaucoup, Adrien Clouet. Bonne journée.
0: Bonne journée.
2: Adrien Clouet, député, vice-président du groupe La France Insoumise à l'Assemblée nationale. 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Un coup d'œil à la presse française. L'Humanité se fait l'écho d'une plainte déposée par la famille d'un jeune touché par un tir policier au thorax en janvier alors qu'il conduisait une voiture volée. Le parquet avait estimé peu de temps après que la police se trouvait en légitime défense. La famille du jeune homme s'exprime dans le journal avec notamment cette phrase qui donne son titre à l'article. On n'arrête pas un véhicule en tirant sur son passager. Tous les journaux français reviennent aussi sur le placement en garde à vue de Patrick Bruel, le chanteur de 67 ans visé par de multiples plaintes pour violences sexuelles. Selon les informations de France Info, l'artiste doit être interrogé sur les faits nouvellement connus de l'institution judiciaire. Interrogé sur des faits concernant 13 victimes. Et puis Le Figaro nous parle de foot, d'Ousmane Dembélé. Le public français l'a laissé le 30 mai à Budapest avec le sourire en bandoulière et une deuxième Ligue des Champions dans les mains. Il sera très attendu dans les prochaines semaines, nous dit le journal, parce que disons-le clairement, à l'instant T, il y a un Ousmane Dembélé version PSG, virevoltant, habité et décisif, et un Ousmane Dembélé version équipe de France, pas totalement libéré, sur la réserve et moins leader qu'en club. La période des examens approche en France et avec elle la pression pour les collégiens et les lycéens. Ils vont devoir faire particulièrement attention à l'orthographe cette année. Le ministère de l'Éducation a prévenu que ce serait un critère important. Et pour s'entraîner, il y a eu pour des collégiens de région parisienne une grande dictée récemment à laquelle a assisté Oriane Gendreau.
3: La petite centaine d'élèves conviés à cette grande dictée au Stade de France entre tranquillement dans la salle. Tout le monde prend un stylo et une feuille et les cinq classes de collégiens s'installent face à Rachid Santaki, le créateur de l'épreuve.
4: L'idée n'est pas de vous confronter frontalement à l'orthographe, c'est que ce moment ce soit une séquence où vous allez travailler la concentration, déclencher un automatisme. pour continuer le travail de préparation dans le cadre de votre brevet.
3: Et pour appuyer sur l'importance de l'écriture, il a choisi un texte tiré de l'illettré de Cécile Ladjali.
4: Tout le monde est prêt ?
5: Oui !
4: Super !
3: Dans lequel un jeune homme découvre la beauté des mots.
4: Il a toujours eu l'intuition que les fictions étaient plus réelles. Donc attention à réel.
2: Pas de difficulté jusque-là.
4: Que les fictions.
2: Jusque-là, tout va bien, je reste bien concentré.
4: Plus réel.
3: Dans la salle, les professeurs et les accompagnants se sont joints aux élèves pour l'exercice et ils ont raison de s'entraîner. Selon l'IFOP, un Français sur deux n'atteint pas les 12 sur 20 en dictée. Mais l'exercice semble avoir porté ses fruits chez les collégiens d'une école de Villepinte.
6: Plus j'ai fait zéro faute à la dictée, honnêtement, je ne m'y attendais pas. D'habitude, j'arrive pas trop, mais j'aime beaucoup écrire et j'espère faire pareil au vrai brevet, quoi.
2: Et toi, ça se passe
4: comment vous sentez pour...
7: Non, ça va, hein. À part les accents circonflexes. Mais sinon, il n'y a pas de faute.
8: Au niveau orthographe, je me débrouille pas mal.
1: Donc là, c'était plutôt bien, t'étais à l'aise.
8: Ouais, plutôt, c'était vraiment plutôt à l'aise. En plus, il nous avait montré, donc c'était plutôt OK.
3: En 40 ans, le niveau d'orthographe des Français a largement baissé chez les jeunes, mais pas que. Ils font en moyenne deux fois plus de fautes sur le même texte qu'en 1987. Et Rachid Santaki, qui fait des dictées depuis 13 ans, en est témoin.
9: L'évolution technologique, elle nous amène à moins écrire. On n'écrit plus de cartes postales, on n'écrit plus de lettres à sa famille, à sa moitié. On est amené à moins écrire. Et même chez les retraités, on utilise des vocaux, on communique avec les petits-enfants de la même manière que les jeunes le font.
3: Le romancier souhaite plus que tout développer le goût de l'écriture. Que la gymnastique de l'orthographe, comme il l'appelle, ne soit pas un frein à l'expression.
9: Pour moi, l'orthographe, c'est la maîtrise des mots initialement. Quand on a ce socle-là, on n'a pas besoin de crier, on n'a pas besoin d'hurler, on n'est pas frustré, on exprime, on évacue, on met des mots sur les émotions, on peut les écrire, on peut les verbaliser. Et c'est cet enjeu, il est central, il est vital.
3: Prochaine étape pour les élèves de 3e, le diplôme national du brevet, les 26, 29 et 30 juin.
2: Un reportage d'Oriane Gendreau. Notre rencontre avec une personnalité du monde de la culture, aujourd'hui Gozette Lubondo, l'une des plus jeunes artistes congolaises présente à la Biennale d'art de Venise. Muriel Malouf l'a rencontrée.
10: Bonjour Gozette Lubondo.
11: Bonjour.
10: Nous sommes ici à la Biennale de Venise, au pavillon du Congo. Vous faites partie des 9 artistes sélectionnés pour représenter la RDC. Et là, les photos que vous présentez, ce sont des photos de femmes. Elles sont 3. Elles posent presque d'une manière rituelle. Qu'est-ce que ces photographies représentent ?
11: En 2023, je suis tombée sur des archives familiales où, pour la première fois, je suis tombée sur un arbre généalogique. Et à partir de là, j'ai compris que, au fait, la continuité de cette lignée dépend que de femmes. À un moment, il y a des noms des hommes qui disparaissent, mais les noms de femmes font que la famille continue à grandir, à exister.
10: Alors, dans les photos, il y a donc 3 femmes et il y a un portrait au-dessus d'une femme aussi. De qui s'agit-il ?
11: Oui, il s'agit de ma grand-mère, parce que pour représenter celle-là en image, cette histoire, il fallait commencer quelque part. Je ne l'ai pas beaucoup connue. Elle est morte quand j'avais 5-6 ans. Et là, je suis tombée sur une image d'elle. Où, au fait, ce qui m'a intriguée ou m'a beaucoup inspirée sur cette photo, c'est la posture de ma grand-mère. Elle est assise, mais sur le geste de sa main, c'est comme si elle tenait quelque chose d'invisible. Et moi, ça m'a renvoyé tout de suite aux figures de la maternité Congo, les statuettes Pemba. Au fait, elle a la même position sur ces statuettes. C'est toujours une mère assise, tenant un bébé sur la main. Et il y a une main qui protège le pied, une autre main qui protège la tête. Et ma grand-mère, sur cette photo, elle a la même position. Et tout de suite, ça m'a inspiré de faire un lien entre ce que ma grand-mère représente pour ma famille et ces images de mère, de protectrice, de clan. Et je me mets en scène, je me prends en photo en reprenant le posture inspirée à la fois par la photo de ma grand-mère et par le figure Pemba. Sur la première photo, ça symbolise cette étape, on va dire, d'initiation, où moi, en tant qu'artiste et également en tant que fille de cette famille-là, j'essaie de comprendre des choses. Et il y a 2 personnages à côté, par leurs gestes, on voit qu'ils sont en train de donner, de transmettre. Les titres de cette photo, c'est Baka, Akikongo, Baka qui signifie tien.
10: Et Gozette Lubondo, de quelle manière vous vous inscrivez dans la thématique du feu de cette installation congolaise?
11: Sur le photo, on voit des symboles de scarification. La scarification, c'est lié au feu. Ma grand-mère en avait sur le joue. C'est vraiment dans l'idée d'un feu qui ne nous consume pas. C'est dans l'idée de ces feux-là qui nous soignent. Donc la deuxième photo s'intitule Fika. Fika à Kikongo, ça signifie couvre ou garde. Donc on couvre par, également par la chaleur d'une maman qui couvre son enfant, qui protège. Et finalement, le figure que je représente de la mère du clan deviennent, dans l'ensemble de l'installation, deviennent comme protectrices de cette forge.
10: Merci Gozette Lubondo.
11: Merci.
2: Gozette Lubondo qui vient de recevoir le prix Art African Award. Elle vient d'inaugurer une exposition à Lomé au Togo consacrée au patrimoine de son pays, donc la République démocratique du Congo. Elle répondait à Muriel Malouf qui l'a rencontrée à la Biennale d'art de Venise. La suite du programme sur RFI, c'est un nouveau journal dans 10 minutes maintenant. L'essentiel de l'actualité internationale. On parlera ensuite avec notre invité de la reprise des tirs entre l'Iran et Israël, alors que Téhéran annonce là à l'instant une cessation des frappes contre Israël. Et puis à midi et demi, temps universel, comme tous les jours, l'actualité africaine avec vous, Nicolas Suré, au programme.
5: La commissaire européenne à l'aide humanitaire en visite sur le front d'Ebola. Après Bounia hier, Adjel Habib est aujourd'hui à Addis Abeba, l'Africa CDC, l'agence de santé de l'Union africaine. La RDC, où 54 accusés ont été condamnés à mort dans le procès en appel de l'assassinat de Michael Sharp et Zaïda Catalan. Ces deux experts de l'ONU avaient été tués alors qu'ils enquêtaient sur l'insurrection Kamuinansapu au Kassai en 2017, mais près de 10 ans plus tard, de nombreuses questions restent sans réponse.
2: A tout à l'heure, Nicolas, dans un peu plus d'une demi-heure. Et tout de suite, de la musique sur RFI.

0: Il est chanteur, percussionniste, batteur, compositeur et producteur. Le Congolais Faborel Bambi est notre choix musical du jour. Bonjour Lisa Géraldini.
1: Bonjour Anne, bonjour à toutes et à tous.
0: Il sort son tout premier album intitulé Sala Sala. C'est un autodidacte, Faborel Bambi. Il a commencé la musique dans des chorales et puis petit à petit il est passé du chant aux percussions.
1: Exactement, des harmonies vocales au rythme traditionnel congolais. Le petit garçon qu'il était à Pointe-Noire n'a pas grandi entouré d'artistes, mais son grand-père, qu'il n'a pas connu, lui a pourtant sûrement fait passer le gène de la musique.
2: Mon grand-père était batteur au village. Mon père, il est même pas musicien.
1: Ça a sauté une génération.
2: Ouais, exact. Mon grand-père disait toujours à mon père, oui, lorsque je vais mourir, c'est toi qui vas reprendre le flambeau. Parce que mon grand-père était un peu une star. On venait, on l'offrait du vin de palme. Voilà, c'est lui qui allait accueillir le président, jouer pour des grosses manifestations. Et mon père était juste derrière pour tenir le tambour. Et il disait toujours à mon père, c'est toi qui vas prendre le relais. Mon père disait, non, moi je vais faire des études, aller à l'université, moi je vais pas faire ça. Il a dit, si c'est pas toi, ça sera ton fils.

0: Alors Favorel Bambi s'est installé en France il y a quelques années, à l'origine pour y faire des percussions et des percussions seulement, mais ses rencontres l'ont mené ailleurs.
1: Oui, lui qui n'avait jamais joué avec un orchestre de cuivre ou de cordes découvre le côté collectif joyeux d'un groupe avec trompette et saxophone. Il collabore avec des artistes comme le saxophoniste Thomas de Pourquerie, le percussionniste Sonny Troupé, le violoniste Théo Secaldi, de plus en plus attiré par l'envie de fusionner les musiques ancestrales congolaises à la scène jazz européenne actuelle. Aujourd'hui, le voici donc leader du quintet d'afro-jazz Elikia, Espoir en Lingala, avec saxophone, guitare électrique, basse, batterie et kalimba.

0: Sur cet album, Faborel Bambi chante en Lingala, en Lari, en Kikongo. Ses textes appellent la jeunesse africaine à se lever et à travailler dur pour construire un futur meilleur, sans céder ni baisser les bras face à la violence du monde. Le titre du disque, Sala Sala, veut dire « Travail, travail » en Lingala, un mantra que Faborel Bambi a appliqué au quotidien pour tirer un album de sa fusion d'afro-jazz, funk, soul, rumba et musique électronique. Un mélange subtil de traditions musicales congolaises et d'arrangements de jazz contemporain à la Kokoroko ou Ezra Collective, porté par la puissance du chant, de belles grilles d'improvisation et la vibration des percussions.
1: Les percussions, c'est vraiment un truc, si je repars loin encore, même traditionnellement, c'était un téléphone à l'époque où il n'y avait pas les réseaux sociaux. Et le tambour était le centre d'une société. En tout cas, chez nous au Congo, ça reste encore. Il y a plein de tambours traditionnels. Nous, le Congo, notre tambour traditionnel, c'est le ngoma. Beaucoup utilisé, avec aussi un grand groupe de musique qui m'a inspiré depuis mon enfance, les tambours de Brazza, de Maître Émile Biayenda. Voilà, le tambour, pour moi, ça reste le centre de tout.

0: Sala Sala, le tout premier album du Congolais Faborel Bambi avec son collectif Elikia. Sur scène les 19 et 20 juin prochains à Paris, à la gare Le Gor et puis au festival Jazz à la Villette, ça sera début septembre. Merci Lisa Giroldini.
1: Avec plaisir, merci Anne.
0: On les écoute encore un peu.

0: Ariste Ilungalumu, selon une source ayant enquêté sur cette affaire, il serait le premier prévenu à avoir avoué le meurtre. Et celui-ci même, il faut le dire, il n'a pas été inquiété. Il aurait pu élucider cette affaire et l'homme s'est évadé de la prison de Kananga. Un co-évadé a été repris, lui, non. Et je rappelle aussi, Nicolas, que quatre prévenus sont morts en détention au cours de ce procès. L'interprète congolais est toujours porté disparu, tout comme les trois chauffeurs de moto qui accompagnaient les experts ce 12 mars 2017.
1: Et en août 2017, on rappelle que le groupe d'experts de l'ONU avait recommandé au Conseil de sécurité l'ouverture d'une enquête internationale indépendante. Appel resté jusqu'ici sans suite. Un congrès et un meeting d'investiture au Sénégal. Ousmane Sonko a été réélu à la tête du PASTEF au terme d'un week-end aux allures de démonstration de force. L'ex-premier ministre a été limogé par son président et ancien allié à la fin du mois de mai. Léa Lisa Westerhoff, si le PASTEF assume sa rupture avec le président Bassirou Diomaye Faye, dans le même temps, Ousmane Sonko a semblé vouloir calmer le jeu. Il dit « il n'y a pas de crise institutionnelle au Sénégal ».
2: Oui, le peuple a choisi de confier la présidence à une personne, l'Assemblée nationale à une autre, a dit Ousmane Sonko lors de son meeting d'investiture hier. Une façon d'assumer cette cohabitation inédite qui se met en place au Sénégal. La crise est politique, mais pas institutionnelle, résume un membre du PASTEF ce matin. En clair, il n'y aura pas de motion de censure du nouveau gouvernement, mais le parti d'Ousmane Sonko se pose désormais en gardien de la rupture promise aux électeurs face à un chef de l'État accusé de céder, je cite, au combine politique, c'est-à-dire de travailler avec trop de personnes qui avaient des responsabilités sous l'administration précédente et de dévoyer le projet du parti. Ousmane Sonko, qui est déjà en campagne et veut qu'in fine ce soit le peuple qui tranche le conflit entre Diomaye et Sonko, avec pour prochain horizon les élections locales en janvier 2027 et la présidentielle en 2029 pour laquelle il a été investi candidat.
1: Le congrès, hein, on l'a vu, n'a pas été non plus l'occasion de sanctionner les cinq ministres membres du PASTEF ou encore Bassirou Diomaye Faye qui est toujours membre du parti. Pourquoi ?
2: Alors oui, pas de purge, pas de sanctions, hein, mais faire preuve d'unité derrière Ousmane Sonko, c'était l'objectif, m'explique un membre des instances dirigeantes du parti. Le congrès n'était pas le lieu de sanctionner, ce sera aux sections communales auxquelles appartiennent chacun des cinq ministres d'acter une possible exclusion. Ça devrait être fait assez rapidement, selon son membre du comité exécutif du PASTEF, d'ici la fin du mois, dit-il. Pour ce qui est du chef de l'État, par contre, la stratégie est différente. Il faut éviter qu'il puisse se présenter en victime, assure ce membre du PASTEF. Pour l'heure, le parti choisit donc de ne pas acter sa rupture idéologique avec le chef de l'État.
1: Léa Lisa Westerhoff en direct de Dakar. Au Cap-Vert, Francisco Carvalho, le président du Parti africain pour l'indépendance du Cap-Vert, a été officiellement nommé Premier ministre par le chef de l'État, José María Neves. Le PAICV avait obtenu la majorité absolue à l'Assemblée lors des dernières législatives. Francisco Carvalho avait mené campagne en promettant une politique sociale et plus de droits, notamment un meilleur accès à la santé. Le gouvernement sera présenté d'ici 20 jours. Au Nigeria, plus de 400 femmes et enfants enlevés par Boko Haram ont été libérés ce week-end dans l'état de Borno. L'armée nigériane évoque une opération de sauvetage, l'une des plus importantes de ces dernières années. Mais des questions demeurent sur les circonstances exactes de cette libération, Christina Okello.
3: Pendant des semaines, l'armée nigériane affirme avoir traqué ses cibles. Renseignements humains, interceptions, surveillance aérienne, mais aussi opérations psychologiques pour semer la méfiance parmi les insurgés. Selon le militaire, ce travail a permis de retrouver puis de libérer 360 personnes retenues dans les montagnes de Mandera, près de la frontière camerounaise. Des femmes, des enfants, mais aussi des hommes enlevés dans plusieurs villages de la région de Ngoché et détenus pendant des mois dans des conditions difficiles. Deux nourrissons sont morts d'épuisement après leur captivité, selon la présidence nigériane. Mais derrière ce récit officiel, des questions demeurent. Quelques heures avant la publication du communiqué militaire, une organisation locale de jeunesse annonçait déjà la libération des femmes et enfants. Elle affirme avoir établi des canaux de communication entre les ravisseurs et les familles des captifs, sans préciser le rôle exact joué dans leur retour.
4: Au Cameroun, sénateurs et députés sont convoqués demain pour la deuxième session parlementaire de l'année.
1: Une session traditionnellement marquée par le débat d'orientation budgétaire pour préparer le budget 2027. Mais elle sera aussi l'occasion de corriger le budget

0: Die beiden noch zwei selbst aufblasbare Luftmatratzen. Auch ein Gaskocher, etwas zum Essen, Wasser und eine Rolle Toilettenpapier haben sie dabei. Die ist wichtig, denn es gibt zwar eine kompostierbare Toilette und eine Feuerstelle, aber sonst nichts. Die Planung im Vorfeld sei aufwendig, sagt Erik Misselwitz. Aber für ihn macht genau das den Reiz aus.
1: Dass man eben diese Planung macht und dann sich dann genau überlegt, ah okay, das Essen machen wir da und so bereiten wir das zu und den Campingkocher und sowas. Und dann ist der halbe Spaß dann schon die Vorfreude beim ganzen Einkaufen und sich darauf vorbereiten und dann als Teil davon im Urlaub fast schon.
0: Urlaub in Trekkingcamps boomt, sagen die Betreiber der Trekkingcamps im Nordschwarzwald. Die Nachfrage nach Übernachtungen im Wald sei in den vergangenen Jahren gestiegen. Doch in Deutschland ist Wildcampen verboten. Eigentlich. In Trekkingcamps ist es erlaubt. Urlaub und Naturschutz sollen hier vereint werden. Das gehe nur, wenn alle Beteiligten mitmachen, sagt Projektleiterin der Trekkingcamps Lilly Wali vom Naturpark Schwarzwald Mitte Nord.
2: Wir holen von Anfang an auch quasi alle Akteure mit an den Tisch und schauen eben nach einem Platz, der zum einen attraktiv ist für den Trekker, der unterwegs ist, aber zum anderen auch verträglich ist für die Umwelt, das heißt auch für die Natur und die Tiere, die da leben, dass die genauso noch geschützt bleiben können.
0: 2017 wurden die ersten 6 Camps im Schwarzwald eröffnet. Mittlerweile gibt es 23. 2 weitere sollen in diesem Jahr noch dazukommen. Die Camps liegen häufig in der Nähe von Wanderwegen und sind nur zu Fuß zu erreichen. Eine Übernachtung kostet 15 Euro. 3 Zeltstellplätze gibt es pro Camp, eine kompostierbare Toilette und eine Feuerstelle mit Feuerholz. Handyempfang ist sporadisch vorhanden, doch auch dafür haben die beiden Wanderfreunde eine Lösung.
1: Da arbeiten wir dann mit irgendwelchen Karten und sowas, mit GPS haben wir uns schon rausgesucht, wie genau wir dann dahin kommen. Und ich hoffe mal, dass das alles ganz gut funktioniert.
0: Einfach Natur pur. Für Erik Misselwitz bedeutet das Freiheit und Abschalten.
1: Weil ich weiß, okay, alles, was ich habe, was ich brauche, das habe ich in meinem Rucksack. Natürlich muss man die Camps schon davor buchen und so weiter. Aber ja, alles, was ich habe, habe ich im Rucksack. Dann laufe ich los, dann bin ich auf mich allein gestellt und kann mich dem Abenteuer stellen so ein bisschen.
0: Ein Rucksack, ein Zelt und ganz viel unberührte Natur. Wer ein Abenteuer sucht, muss nicht in die Ferne reisen. Das geht auch im Schwarzwald.
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4: Sonne und Wind liefern sauberen Strom. Der soll nicht nur die Luft besser machen, sondern vor allem den Klimawandel aufhalten sowie vor fossilen Abhängigkeiten und hohen Strompreisen bewahren. Solarzellen und Windräder haben wie so vieles allerdings eine begrenzte Lebensdauer, so zwischen 20 bis 25 Jahren, und hinterlassen dann jede Menge Sondermüll, vom Plastik bis zum Edelmetall. Nur das mit dem Müll, das muss nicht sein, wie 2 Beispiele zeigen. Florian Zinner aus der ARD-Klimaredaktion berichtet.
5: Wir sind hier im Forschungscampus Open Hybrid Lab Factory in Wolfsburg. Wir haben hier eine Fertigungsanlage für thermoplastische Faserkunststoffverbunde, wo wir hier die Fasern und den Kunststoff quasi in einer Fertigungslinie zusammenbringen.
6: Für Laien sind es halt einfach Maschinen mit ziemlich großen Walzen drin. Da, wo Justus von Frieden jetzt lang marschiert. In der großen modernen Werkshalle im Wolfsburger Westen tummeln sich Hochschulen, Forschungsinstitute, Industriebetriebe und eben die Außenstelle des Chemnitzer Fraunhofer IWU, in der Justus von Frieden arbeitet.
5: Genau, also unser Konzept basiert darauf, dass wir die Bauweise oder die klassische Bauweise eines Windrotorblattes einfach erstmal über Bord geworfen haben und versucht haben, komplett neu zu denken.
6: Justus von Frieden bleibt vor einem Ausstellungsstück stehen, das entfernt an einen gestutzten Flugzeugflügel erinnert. Naja, fast. Das Teil soll zeigen, wie Rotorblätter von Windrädern einmal aufgebaut sein könnten, um bei Verschleiß nicht sofort als Sondermüll zu enden, der auch noch teuer entsorgt werden muss. Im Inneren eine Rippenstruktur, die wie ein Schaumstoff-Sandwich aussieht. Dieser Kern wurde von einem alten Rotorblatt recycelt. Schon mal gut, aber das Besondere ist die Vorderkante. Durch Wind und Wetter nutzt die sich besonders schnell ab, kann aber bei diesem Konzept einfach ausgetauscht werden.
5: Die Haupttechnologie, die wir quasi mit eingebracht haben, sind lösbare Klebverbindungen.
6: Durch gezieltes Erhitzen wird dabei nicht nur die Reparatur leichter, sondern ebenfalls das Recycling. Mit sowas kennt man sich auch 70 Kilometer weiter südöstlich bestens aus. Im Magdeburger Industriehafen hat das Vorzeigestartup Solar Materials im vergangenen Jahr eine Recyclinglinie im industriellen Maßstab in Betrieb genommen. Und die floriert, berichtet Hanna Bürs aus dem Unternehmen.
7: Man sieht jetzt, das ist das Schöne, dass die Module sich zwar stapeln, aber man sieht auch, wie schnell die Stapel eigentlich sozusagen immer abgebaut werden.
6: Das Startup hat eine Technologie entwickelt, bei der ausgediente Solarpaneele nicht einfach geschreddert, sondern vorher in ihre kostbaren Rohstoffe zerlegt werden. Das macht das Recyceln einfacher und vor allem ertragreicher. Der explodierende Silberpreis und die Knappheit des Edelmetalls sind nur ein Beispiel, warum sich die Idee lohnt. Dass demnächst die Photovoltaikpaneele des ersten großen Solarbooms außer Betrieb gehen, ist zu spüren, sagt Hanna Bürs.
7: Und da merkt man schon, dass auch gerade von allen Seiten, also die Solarparks, aber auch eben die jeweiligen Regierungen, sich da gerade sehr stark eben schon probieren, darauf vorzubereiten, um dann auch wirklich rechtzeitig die Logistik, die Regelungen und so alles geklärt zu haben.
6: Hinter den Kulissen arbeitet man indes an der Expansion ins Ausland und am Recyceln der nächsten Solarzellengeneration, noch bevor die überhaupt großflächig auf dem Markt ist. Dort muss sich der reparierbare Windradflügel aus Wolfsburg erst noch beweisen, ja überhaupt erstmal in Gänze gebaut werden. Justus von Frieden klingt optimistisch.
5: Das heißt, wir haben eine hohe Automatisierbarkeit, wir haben relativ geringe Werkzeugkosten in dem Bereich.
6: Der Forscher räumt aber ein, dass es dafür eine entsprechende Nachfrage brauche. Dann ist aber auch eine kostengünstige Fertigung in Europa kein Problem, statt der derzeit häufig durch Handarbeit bestimmten Produktion in Asien. In geopolitisch unsicheren Zeiten wäre das auf jeden Fall ein Vorteil.
4: Und das war der Bericht von Florian Zinner aus der ARD-Klimaredaktion.
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4: Am Nachmittag werden die Wolken immer dichter. Später beginnt es dann von Westen her zu regnen. Bis zum Abend erreicht der Regen dann das östliche Baden-Württemberg. Die Temperaturen liegen zwischen 19 Grad in der Hocheifel und bis 28 an Main und Neckar. Dazu weht ein schwacher bis mäßiger Wind aus südwestlichen Richtungen. In der Nacht regnet es recht verbreitet. Die Tiefstwerte liegen bei 16 bis 9 Grad. Die Aussichten? Morgen in Rheinland-Pfalz Wolken und Sonne. In Baden-Württemberg zunächst nass, in Oberschwaben teils über den Mittag hinaus. Die Höchstwerte nur noch 14 bis 21 Grad. Und auch am Mittwoch und Donnerstag unbeständig und kühl.
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4: Der Iran hat seine Angriffe auf Israel eingestellt. Das haben die iranischen Streitkräfte mitgeteilt. Erstmals nach Beginn einer Waffenruhe am 8. April hatte Teheran gestern Abend Stellungen in Israel bombardiert, woraufhin Israel am Morgen zum Gegenschlag ausgeholt hatte. Papst Leo XIV. Hat in seiner Rede vor dem spanischen Parlament Sorge über die Aufrüstung in vielen Regionen geäußert, auch in Europa. Vor dem Hintergrund des Irankriegs sagte der Papst, Waffen könnten niemals einen echten und dauerhaften Frieden schaffen. Heute ist der dritte Tag der Papstreise, der Spanienreise des Oberhaupts der katholischen Kirche. Gestern hatte er vor mehr als 1 Million Menschen in Madrid eine heilige Messe gehalten. Fluggäste sollen ab 3 Stunden Flugverspätung eine einheitliche Entschädigung von 250 Euro bekommen. So lautet der Vorschlag, den Deutschland und Frankreich jetzt eingereicht haben, um die ins Stocken geratene Reform der Fluggastrechte voranzubringen. Vertreter der 27 EU-Staaten und des Europäischen Parlaments verhandeln schon seit längerem über eine Reform der Fluggastrechte. Die geltenden Regeln stammen aus dem Jahr 2004. Chinesische Autobauer verkaufen in diesem Jahr wohl deutlich weniger Autos als zuletzt noch erwartet. Ihr Branchenverband hat die Absatzprognose fürs laufende Jahr auf 11% gesenkt. Chinesische Autohersteller kämpfen mit weniger Nachfrage im Inland, hohen Ölpreisen und Überkapazität. Im Auslandsgeschäft bleibt die Nachfrage robust, so der Verband.
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4: Wissen Sie eigentlich, was Mardellen sind? Das ist weder Haute Cuisine noch Haute Couture. Es geht schlicht um wassergefüllte Geländemulden. Die wiederum sind Lebensraum für Insekten und für Molche. Und die sind wichtig für das Ökosystem. Deshalb wurden sie dieses Frühjahr im Stadtwald in Bitburg in der Eifel gezählt. Wie das geht und was das mit diesen Mardellen zu tun hat, das erklärt uns SWR-Reporterin Anna-Karina Blessmann.
8: Markus Thies stapft durch den Morast im Bitburger Stadtwald. Mit jedem Schritt zieht er die Gummistiefel mit einem schmatzenden Geräusch wieder aus dem Matsch.
9: Ich versuche mal zu gucken, ob ich was finde.
8: Der Naturschützer vom NABU steht an einer Art Tümpel, einer sogenannten Mardelle, die typisch für die Region ist.
9: Hier ist Kalkgebiet unten drunter, Plattenkalk, und durch Auswaschungen sind Hohlräume entstanden und dann hat sich der Kalk abgesenkt und aus dem Umfeld hat sich dann Lehm in diese Mulde reingeschwemmt und irgendwann war die dann so, dass das Wasser nicht mehr ablief und es haben sich kleine Feuchtgebiete gebildet.
8: Weil darin keine Fische leben, also Fressfeinde für die Molchlarven, sind Mardellen von März bis Mai der ideale Laichplatz für die Molche. Mit einem Sieb fischt Thies eine Larve aus der Mardelle. Ihre Eltern sind längst wieder im Wald verschwunden.
9: Weil im Sommer leben sie dann an Land in feuchten Bereichen, gehen in Wurzelbereiche von Bäumen hin, wo sie dann den Rest des Jahres verbringen. Und die Larven halten sich dann im Bereich von den Wasserpflanzen auf.
8: Als die Eltern aber noch in der Mardelle waren, haben Freiwillige des NABU sie im Mai zum ersten Mal seit 10 Jahren gezählt, mit selbstgebauten Reusen.
9: Das sind umgebaute 5-Liter-Eimer. Da sind dann abgeschnittene Hälse von kleinen Flaschen eingesetzt worden. Da schwimmen in der Nacht die Molche rein und bleiben da drin sitzen. Und man kann morgens oder muss man morgens hingehen und die Tiere dann erfassen, die da sind, und auch direkt wieder freilassen.
8: Die Molche gehen aus Neugier in die Reusen. Bei der Aktion mussten die Ehrenamtlichen auch ganzen Körpereinsatz leisten.
9: Ich habe es so mitgekriegt, dass halt Reusen abgetrieben wurden. Die schwammen dann am anderen Ende. Dann muss einer der Beteiligten, die mit einsammeln gehen, muss dann die Warthose anziehen und ins Gewässer reinsteigen und die Reuse wieder bergen.
8: Das Ergebnis der Zählung ist nicht gut. Vor 10 Jahren waren es noch rund 590 Molche. In diesem Jahr zählten die Freiwilligen nur noch 390, sagt Melanie Semile, Vorsitzende des NABU-Eifelkreis. Woran genau das liegt, müsse noch untersucht werden. Semile hat aber eine Vermutung. Es könnte sein, dass die Mardellen in den letzten sehr trockenen Sommern stark oder ganz ausgetrocknet sind. Da könnte eine komplette Generation Larven ausgefallen sein. Dass gerade jetzt gezählt wurde, liegt daran, dass die Mardellen im Herbst zum ersten Mal seit 10 Jahren wieder auf Vordermann gebracht wurden.
9: Mit den Jahren siedeln sich Wasserpflanzen da an, Rohrkolben und andere Gräser. Die würden zwangsläufig wieder das Gewässer zum Verlanden bringen.
8: Also musste ein Bagger anrücken und die Pflanzen wegschaffen, um die Mardellen als Lebensraum für die Molche zu erhalten. Denn die sind wichtig für das Ökosystem und zeigen die Artenvielfalt an. Der seltene Schwarzstorch zum Beispiel füttert seine Jungen mit Kaulquappen und auch mit Molchlarven. Keine Molche würden für den Vogel bedeuten?
9: Zumindest haben sie ein Nahrungsproblem. Und in gewissen Teilen sind halt eben schon relativ wenig Molche vorhanden und überhaupt Amphibien durch Pilze, die eingeschleppt wurden.
8: Damit die Molche erhalten bleiben, hilft es nicht nur, die Mardellen im Wald in Schuss zu halten. Jeder mit Garten kann auch selbst aktiv werden.
9: Indem man in seinem Garten einen Gartenteich anlegt, aber es dürfen dann keine Fische drin sein. Da reichen schon ein Gewässer von 2-3 Meter Durchmesser, mal 40-50 Zentimeter. Wenn man es frostfrei haben will, sollte es bis 80 Zentimeter tief sein.
4: Sagt Markus Thies vom Naturschutzbund NABU.
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4: Mit Christoph Mautes. Die EU-Verkehrsministerinnen und Verkehrsminister haben in Luxemburg einen neuen Gesetzesplan der EU-Kommission beraten. Große Firmen sollen demnach dazu verpflichtet werden, mehr E-Autos zu kaufen. Geplant sind feste E-Auto-Quoten. Die Automobilbranche wehrt sich dagegen. Details von Andreas Meyer-Feist.
10: Die EU ist in dieser Frage gespalten. Bundesverkehrsminister Patrick Schnieder, CDU, sagt, wir brauchen keine Quote, sondern Freiwilligkeit. Andere Länder mit einer guten Ladeinfrastruktur sehen das anders. Sie erhoffen sich Rückenwind für die eigenen Autobauer, wenn sie mehr E-Autos als Dienstwagen verkaufen, die später dann auch den Gebrauchtwagenmarkt in Schwung bringen. Momentan gibt es im EU-Rat aber keine Mehrheit für die Pläne der EU-Kommission, mehr E-Dienstwagen vorzuschreiben. Derzeit plant die EU-Kommission eine Quote von 45% für Neuzulassungen bis Ende des Jahrzehnts. Die Quote soll später weiter ansteigen. Laut EU-Kommission machen Firmenwagen 60% aller Neuzulassungen in der EU aus.
4: Ein breiter Schulterschluss zwischen Staat und Wirtschaft soll den Netzausbau in Deutschland spürbar beschleunigen. Vertreter von Bund, Ländern, Kommunen und der Telekommunikationsbranche haben eine entsprechende Erklärung unterzeichnet. In dem Papier macht die Industrie massive finanzielle Zusagen. Allein im Jahr 2026 plant die Telekommunikationsbranche rund 8,5 Milliarden Euro in den Glasfaserausbau und 2,4 Milliarden Euro in Mobilfunknetze zu investieren. Auch für die kommenden Jahre sind bereits weitere Milliardeninvestitionen fest eingeplant.
11: Länder und Kommunen verpflichten sich im Gegenzug, Genehmigungsverfahren drastisch zu beschleunigen und konsequent zu digitalisieren. Der Export von Maschinen aus dem Südwesten ist weiter rückläufig. Das meldet der Verband der deutschen Maschinen- und Anlagenbauer. Details dazu kennt Jochen Breitinger.
12: Der Abwärtstrend beim Absatz von Maschinen und Anlagen aus Baden-Württemberg setzte sich auch im ersten Quartal des Jahres fort. Die Ausfuhren gingen um 2,5% auf rund 11 Milliarden Euro zurück, so der Verband. Am stärksten sei das Geschäft mit China eingebrochen. Hier wurde in der Exportstatistik ein Minus von rund 24% ermittelt. Die USA bleibe trotz des Rückgangs insgesamt weiterhin der wichtigste Auslandsmarkt für die Maschinenbauer. Gegen den Trend positiv entwickelt habe sich der Export in die europäischen Partnerländer Italien und Frankreich.
11: Biotech-Firmen in Deutschland haben im vergangenen Jahr deutlich weniger Geld von Investoren und über die Börse eingesammelt. 2025 waren es laut einer Studie von EY und dem Branchenverband BIO rund 1,8 Milliarden Euro. Das sind 5% weniger als im Vorjahr. Gili Hensoldt mit Details.
13: Laut der Studie sank der Umsatz deutscher Biotech-Firmen 2025 um 1% auf 12 Milliarden Euro. Außerdem schrumpften die Ausgaben für Forschung und Entwicklung. Biotech-Firmen arbeiten oft an Gen- und Zelltherapien, Impfstoffen und Antikörpern, manche auch an Produkten für Industrie, Landwirtschaft und Umweltschutz. Das alles ist teuer und dauert oft lange. Deshalb sind die Unternehmen auf Investoren angewiesen. Diese kommen allerdings meist aus den USA. Viele Konzerne, darunter auch das Mainzer Unternehmen BioNTech, zog es zum Börsengang deshalb an die US-Technologiebörse Nasdaq. Auch 2025 ist den Angaben zufolge kein Börsengang einer deutschen Biotech-Firma hierzulande gelungen. Zwar werden in Deutschland viele Biotech-Startups gegründet, oft aber fehle den jungen Firmen dann das Kapital, um Technologien weiterzuentwickeln, heißt es beim Branchenverband. Deshalb müssten sie sich früh an internationale Investoren verkaufen oder ihre Aktivitäten ins Ausland verlagern. Dadurch könnten Fachkräfte abwandern und wertvolle Ideen, Erfindungen und Forschungsergebnisse verloren gehen.
11: Und wir bleiben an den internationalen Finanzmärkten, wo die Blicke der Investoren natürlich in den Nahen Osten gehen. Zwar scheinen Iran und Israel die Angriffe vorerst einstellen zu wollen, die Verunsicherung bleibt aber weiter groß. Vor allem an den Ölmärkten, berichtet Detlef Landmesser aus der ARD-Finanzredaktion.
14: Nordseeöl der Sorte Brent kostet nun wieder fast 97 Dollar pro Barrel. Die anziehenden Ölpreise wiegen derzeit besonders schwer, weil mit ihnen die letzten Zinshoffnungen an den Märkten verschwinden. Steigende Energiepreise bedeuten anhaltenden Inflationsdruck, was die Notenbanken zwingt, ihre Zinsen zu erhöhen. Solche Zinsängste sind wiederum Gift für die stockende KI-Rallye, weil gerade die aufstrebenden Technologieunternehmen besonders von günstigen Krediten abhängig sind. Am Freitag hatten sich die Gewinnmitnahmen an den US-Börsen zu einem massiven Abverkauf ausgeweitet. Der Technologieindex Nasdaq 100 brach um 4,2% ein. Wie zu erwarten, lastet die neuerliche Eskalation in Nahost aber besonders auf den Luftfahrt- und Reisetiteln.
11: Und soweit die Übersicht aus der Wirtschaftsredaktion um 15.58 Uhr.
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4: Mit Florian Rudolph einen schönen Montagnachmittag. Bei der Reanimation geht es um Sekunden. Umso wichtiger ist es für die Notfallmediziner, immer auf dem neuesten Stand zu sein. Dafür tauschen sie sich regelmäßig mit ihren Kollegen weltweit aus. Aktuell läuft dazu gerade eine Tagung in Kiel am Universitätsklinikum Schleswig-Holstein. Und der Direktor des dortigen Instituts für Notfallmedizin erzählt uns gleich, was er von seinen Kollegen aus Singapur lernen kann und wie KI bei der Reanimation hilft. Das Interview hier nach den SWR-Nachrichten. Der Montag in SWR aktuell. Schön, dass Sie dabei sind.
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4: Die Wolken werden jetzt am Nachmittag immer dichter. Später beginnt es dann von Westen her zu regnen. Zum Abend erreicht der Regen dann auch das östliche Baden-Württemberg. Die Temperaturen liegen zwischen 19 Grad in der Hocheifel und bis 28 Grad an Main und Neckar. Dazu weht ein schwacher bis mäßiger Wind aus südwestlichen Richtungen. In der kommenden Nacht regnet es dann verbreitet und die Werte gehen runter auf 16 bis 9 Grad. Morgen in Rheinland-Pfalz Wolken und Sonne, in Baden-Württemberg zunächst nass, in Oberschwaben teils über Mittag hinaus. Die Höchstwerte nur noch bei 14 bis 21 Grad und auch am Mittwoch und Donnerstag ist es unbeständig und kühl.
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15: 10:10 TU sur RFI. En temps universel, il est 14h, il est 16h donc à Paris. Olivier Sherman pour le journal. Bonjour Olivier.
16: Bonjour Pascal, bonjour à toutes et à tous. La guerre au Moyen-Orient, l'armée iranienne annonce l'arrêt des frappes contre Israël mais promet des actions plus sévères en cas de nouvelle attaque au Liban. Les Houthis du Yémen alliés de l'Iran ont promis d'empêcher toute navigation israélienne en mer Rouge. La Chine refait ses réserves d'énergie. Pékin augmente fortement ses achats de gaz naturel liquéfié, une conséquence directe des tensions au Moyen-Orient et des craintes autour du détroit d'Ormuz. Mondial 2026, le parcours du combattant justement pour l'Iran vise à limiter staff bloqué et arrivé de dernière minute au Mexique. Les joueurs ne pourront entrer aux États-Unis que les jours de match. Une situation inédite à quelques jours du coup d'envoi de la Coupe du Monde de foot. Enfin, Patrick Bruel placé en garde à vue ce lundi. Plusieurs plaintes pour violences sexuelles sont examinées. Le chanteur conteste fermement l'ensemble des accusations. Pour commencer, la guerre au Moyen-Orient. Donc, après la reprise hier soir des attaques entre Israël et l'Iran, une première depuis la trêve conclue il y a 2 mois, Téhéran a annoncé ce lundi suspendre son opération. Et Yelena Tomic restait tout de même à la table des négociations.
17: Et oui, Olivier, la cessation de l'opération a été annoncée il y a quelques heures par le commandement des forces armées iraniennes, qui a qualifié ces frappes de sévères ripostes à Israël. Le président iranien Massoud Pezeshkian a quant à lui assuré sur son compte X n'avoir quitté ni le champ de bataille ni la table des négociations. La montée des tensions a débuté vers 22h heure locale dimanche soir avec des tirs iraniens de près de 30 missiles balistiques sur Israël en réponse aux attaques israéliennes la veille contre des bastions du Hezbollah au sud du Liban. Ce lundi matin, Israël a riposté en frappant des cibles militaires iraniennes à Tabriz dans le nord-ouest, Ispahan dans le centre ainsi que le site pétrochimique à Mashhad dans le sud-ouest qui a été endommagé selon les médias iraniens. L'Iran aurait riposté en frappant un complexe pétrochimique israélien. Téhéran a ensuite prévenu qu'il répondrait avec force en cas de nouvelles attaques contre le Liban. Cette violation de la trêve, quoique limitée, fait craindre un échec des pourparlers irano-américains. Donald Trump cherchant une sortie du conflit à l'approche des élections de mi-mandat.
16: Alors arrêt pour l'instant donc des frappes entre l'Iran et Israël, mais l'armée israélienne a intercepté 3 projectiles tirés du Liban. 3 explosions ont été vues dans le ciel après que les sirènes d'alerte aient été activées dans la zone. Les projectiles visaient des soldats israéliens en opération dans le sud du Liban. Et toujours sur ce front libanais, un site archéologique classé au patrimoine mondial de l'UNESCO a été endommagé par des frappes israéliennes à tir dans le sud du Liban. Les bombardements auraient causé les plus importants dégâts depuis le début de la guerre, touchant une zone proche de vestiges romains. Des débris de béton et de métal ont été retrouvés sur le site, ainsi que des dommages sur des colonnes antiques, mosaïques et éléments archéologiques. Et c'est l'une des conséquences du blocage du détroit d'Ormuz et de la crise énergétique. Pékin refait ses stocks de gaz naturel liquéfié, et ce pour faire face à la hausse de la consommation d'électricité pendant les mois d'été les plus chauds. Agnieszka Kumor.
18: Les importations chinoises de gaz naturel liquéfié ont bondi à environ 180 000 tonnes par jour, leur plus haut niveau depuis 5 mois. Depuis fin avril, les acheteurs publics chinois ont augmenté leur activité afin de compenser l'approvisionnement qatarien perdu. Quant aux entreprises privées de l'énergie, elles recherchent activement des cargaisons. La guerre au Moyen-Orient a étouffé les livraisons de GNL du Golfe Persique. Elles ont été compensées par des achats au Canada, en Malaisie et en Russie. Cette hausse représente un redressement par rapport à l'année dernière où la demande chinoise de GNL a été faible et dépendait davantage du gaz de pipeline moins cher et de forts stocks. En parallèle, l'Iran baisse le tarif de son pétrole à destination de la Chine, un moyen de relancer la demande chinoise qui a fortement diminué ces derniers mois.
16: Une guerre, une crise au Moyen-Orient et qui a d'autres conséquences quand la diplomatie s'infiltre dans le football. À quelques jours de l'inauguration du Mondial, qui aura lieu donc dans les 3 pays d'Amérique du Nord, la sélection d'Iran s'est installée au Mexique, à Tijuana, une ville frontalière avec les États-Unis. Un changement de dernière minute, puisqu'au départ, les joueurs étaient censés rester à Tucson, en Arizona, mais compte tenu des restrictions imposées par les États-Unis et les difficultés pour obtenir les visas pour l'équipe de Hassan Haj Safi, l'équipe a donc dû poser ses valises en Basse-Californie. Gwendolina Duval a suivi l'arrivée des Iraniens au Mexique.
19: Les joueurs ont débarqué dimanche au petit matin sur le territoire mexicain, accueillis par un groupe de quelques sympathisants qui les attendaient devant l'aéroport. Une arrivée discrète, sans plus de protocole. La représentante du gouvernement mexicain auprès de la FIFA, Gabriela Cuevas, a souhaité la bienvenue à la sélection d'Iran sur les réseaux sociaux. Le premier sorti de l'avion, le défenseur Ehsan Arsafi, a déclaré que son équipe est prête pour ce mondial, malgré la situation en Iran qui a fortement perturbé leur préparation. L'entraîneur Amir Galenoï a ajouté que l'équipe aurait dû arriver plus tôt pour avoir le temps de récupérer du décalage horaire et de plus de 20 heures de vol. Les joueurs pourront aller aux États-Unis pour disputer les matchs du groupe G, mais jusque-là, leur visa ne permet qu'un séjour de courte durée, le jour de la rencontre uniquement. Et 15 membres de l'équipe technique qui accompagne la sélection n'ont toujours pas le feu vert des autorités américaines pour traverser la frontière. Jusqu'à son premier match, l'équipe va rester et s'entraîner à huis clos, un important dispositif de sécurité avec la mobilisation de la garde nationale mexicaine est déployé pour protéger l'hôtel et la sélection iranienne pendant ses déplacements. Gwendolina Duval, Mexico, RFI.
16: Et l'Iran jouera son premier match de ce mondial lundi prochain, le 15, donc, contre la Nouvelle-Zélande à Los Angeles. L'armée française abat un drone qui avait pénétré dans l'espace aérien de la Lettonie, membre de l'OTAN. Les deux avions français ont décollé de la base aérienne dans le nord de la Lituanie avant d'abattre l'appareil. Et puis une attaque de drone ukrainienne a visé un train de passagers reliant Moscou à Simferopol, en Crimée, bilan un mort et un blessé. La frappe a touché la locomotive, l'assistant du conducteur a été tué, tandis que le conducteur a été blessé. Les passagers, eux, n'auraient pas été touchés. Le chanteur français Patrick Bruel, placé en garde à vue ce matin par le parquet de Nanterre, juste à côté de Paris, la dizaine de plaintes pour violences sexuelles qui visent le chanteur a été regroupée là-bas. Épinglé pour ses agissements depuis bientôt un mois, le sexagénaire conteste fermement les accusations. Il peut passer jusqu'à 48 heures en garde à vue. Oriane Gendreau.
20: Ces prochaines heures, l'artiste sera interrogé par la police judiciaire de Paris sur plusieurs plaintes qui ont été regroupées au parquet de Nanterre. La plainte de l'animatrice Flavie Flamand, qui a mis en lumière ce scandale, ne sera pas étudiée cette fois-ci, ni celle déjà connue du tribunal de Nanterre, comme les plaintes des masseuses déposées en 2019 et en 2020. Il s'agit donc principalement de celle de la présidente d'Unifrance, Daniela Esner, pour tentative de viol en 1997 au Mexique, de celle d'une journaliste culturelle pour une tentative de viol à Monaco en 2000, d'une autre pour des faits similaires un an plus tard, et de deux plaintes d'une salariée du label de Patrick Bruel pour des agressions sexuelles en 2002 et 2003. À cela s'ajoute une plainte initialement déposée à Metz pour des faits remontant à 2008 et une déposée à Saint-Malo pour un viol en 2012. Si la procédure judiciaire est toujours en cours, de nombreuses conséquences se font déjà ressentir pour le chanteur. Les 5 dernières représentations de la pièce de théâtre dans laquelle il joue ont été annulées et la majorité des dates de sa tournée de cette année ont été supprimées.
16: Plusieurs collectifs féministes et de protection de l'enfance appellent à des rassemblements tout à l'heure à 19h devant le ministère de la Justice et devant une centaine de tribunaux pour demander une loi intégrale contre les violences sexuelles faites aux femmes et aux enfants. Le système judiciaire pointé du doigt après la mort de la fillette Liana. L'enfant a été assassiné dans le Gers. Les révélations sur le suspect après plusieurs plaintes pour viol sur mineurs le visant, dont certaines ont été classées sans suite. Un drame qui suscite une vive émotion et qui a relancé les interrogations sur les failles du système politico-judiciaire. Après la mort de Liana, la présidente de l'Assemblée appelle à inscrire à l'ordre du jour une proposition de loi intégrale pour lutter contre les violences sexistes et sexuelles. Et ce matin, le ministre de la Justice, Gérald Darmanin, à l'issue d'une rencontre avec les procureurs généraux, a appelé à la mobilisation générale. Il veut notamment le recensement des quelques 70 000 dossiers dans lesquels des enquêtes ont été ouvertes pour violences sexuelles qui touchent les enfants. Elles soient faites d'ici le 14 juillet. Le personnel judiciaire, des magistrats aux greffiers ne contestent pas qu'il y a pu y avoir des dysfonctionnements dans l'affaire Liana, mais refusent de servir de bouc émissaire, insistant sur le manque de moyens chroniques auxquels ils sont confrontés, notamment pour réévaluer ces milliers de dossiers. Enfin, la population inquiète au Japon. Des ours ont été vus en pleine ville. Des ours en liberté dans la ville japonaise d'Utsunomiya, au nord de Tokyo. Ces ours ont contraint les autorités à fermer une centaine d'écoles dans un contexte de forte inquiétude. Les autorités ignorent encore s'il s'agit d'un seul animal ou de plusieurs. 16h10 à Paris, tout de suite autour de la question avec Caroline Lachowski. Où trouver la force ? C'est le thème de l'émission.
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25: Bonjour, ravie de vous retrouver, chers amis auditrices et auditeurs, avec Thibaut Baduel à la réalisation, pour partager des questions existentielles, toutes les petites et grandes questions qui nous taraudent et qui agitent nos âmes humaines. Des plus énormes, la vie a-t-elle un sens ? Pouvons-nous être heureux dans un monde injuste ? Où trouver la force ? Quand sommes-nous vraiment libres ? Au plus anodine, l'herbe est-elle plus verte ailleurs ? Que faire quand on s'est mal comporté ? Faut-il être méchant pour réussir ? Autant de questions auxquelles notre invité, Charles Pépin, philosophe et auteur à succès d'essais de philosophie pratique qui aide à vivre et à mieux vivre, s'attache à répondre avec philosophie et humanité dans ses conférences, mais aussi sur les ondes, dans les magazines et même sur scène au théâtre. Son dernier essai a d'ailleurs été écrit à partir des 50 questions qui lui ont été le plus souvent posées. Il s'intitule « Où trouver la force ?» De quoi nous donner envie de réécouter l'entretien que Charles Pépin nous avait accordé à sa sortie le 21 octobre 2025. Autour de la question « Comment faire de la philosophie une force de vie au quotidien ?» Bienvenue pour remettre toutes nos interrogations sur la table.
26: Alors, c'est Inès pour la table des matières de Charles Pépin.
27: L'indépendance est-elle vraiment possible ?
28: Peut-on changer les gens ?
29: Pourquoi nous sentons-nous si souvent coupables ?
30: La philosophie peut-elle nous préparer à la mort ?
31: Pouvons-nous être heureux dans un monde injuste ?
32: Jusqu'où aider les autres ?
33: L'herbe est-elle plus verte ailleurs ?
34: Pourquoi aimons-nous tant danser ?
35: Faut-il être méchant pour réussir ?
36: Quelle est la différence entre une pensée et une opinion ?
37: Pourquoi est-on plus heureux à vélo ?
38: Quand sommes-nous vraiment libres ?
39: La sensibilité est-elle une faiblesse ?
40: Que faire quand on s'est mal comporté ?
41: Pourquoi est-ce si important d'avoir des amis ?
42: La vie a-t-elle un sens ?
43: Où trouver la force ?
44: Ah bah tiens, ça c'est une bonne question.
45: Et bah t'as une bonne réponse.
25: Bonjour Charles Pépin.
46: Bonjour.
25: Merci d'être en direct avec nous.
46: Mais c'est moi, c'est un plaisir.
25: Eh bien, on vient d'entendre avec grand plaisir aussi un florilège de quelques-unes des questions existentielles auxquelles vous répondez dans cet essai « Où trouver la force ?» Où trouvez-vous la force, cher Charles Pépin, à la fois de prendre au sérieux, mais surtout de répondre à toutes nos petites et très grandes questions existentielles.
46: Écoutez, c'est très simple. La force est dans la question elle-même. Ça, c'est un réflexe de prof de lycée, d'ailleurs, que j'ai été 25 ans. Il y a un moment, quelqu'un qui se pose une question vraiment, par exemple, je sais pas, la vie a-t-elle un sens ? Ou quand est-ce qu'on est vraiment libre ? Ou même, l'herbe est-elle plus verte ailleurs ? Est-ce que la vie est meilleure ailleurs que chez moi ? C'est quelqu'un qui est plus vivant, qui est traversé par la question. Et du coup, ça le dérange, ça crée une sorte d'intranquillité. Et moi, j'ai toujours été très sensible à ça. Et j'ai toujours aimé essayer de répondre. Alors, c'est un peu bizarre, parce que souvent, la philosophie, on dit que c'est l'art de la question.
25: Oui, c'est ça, mais poser des questions, d'ouvrir les questions.
46: Avec des élèves de 16 ans, il y en a un moment, si vous faites que questionner, ils en ont marre, ils veulent une réponse. Donc du coup, j'ai pris cette habitude au lycée, et puis après, dans mes conférences au MK2 à Paris, sur France Inter, dans Philosophie Magazine, d'essayer de m'engager dans des réponses, pas nécessairement définitives ni absolues, mais quand même des propositions d'engagement existentiel.
25: Des propositions de réponse, d'engagement existentiel que vous faites en tant que philosophe, bien sûr, en vous appuyant sur les grands esprits du passé, mais pas que. Vous y mettez aussi votre touche personnelle, votre subjectivité, votre humanité, le lieu d'où vous êtes et d'où vous parlez.
46: Heureusement.
25: Oui, heureusement, mais c'est assez rare qu'il y ait les deux ensemble.
46: Bah, j'ai toujours été très agacé par les philosophes qui ne faisaient pas ça et qui s'abritaient derrière l'histoire des idées, qui étaient complètement désincarnés, coupés de leur corps, de leurs émotions. C'est sûr que quand je réponds à la question « faut-il être méchant pour réussir ?» et que je réponds « non, il vaut mieux avoir du talent » et surtout le talent d'être généreux avec les autres et de les développer, bah, je parle aussi personnellement. C'est-à-dire que j'ai pas du tout... moi, j'ai toujours vécu la philosophie comme une manière d'être aidé dans ces questions subjectives mais dans ses engagements subjectifs. J'ai toujours vécu la philosophie comme le fait qu'on va s'appuyer sur les épaules des géants du passé, mais aussi des chanteurs d'aujourd'hui, de la psychothérapie, de la psychanalyse, du cinéma. Et on a besoin de tout pour répondre. Et parfois, on va avoir une chanson de Jean-Louis Murat qui va nous répondre la même chose que Hegel ou que Sartre, et c'est les deux ensemble qui vont être convaincants.
25: On va essayer d'avoir droit à tout ça, hein, ouais. À Hegel, à Sartre et à Jean-Louis Murat également. Pour vous, la philosophie, elle est pratique, hein. Elle peut être pratique, mais je précise tout de suite que vos ouvrages, ils ont été nombreux et tous des best-sellers, ce ne sont pas des manuels de développement personnel, ce n'est pas ça votre propos. Mais la philosophie peut être pratique, elle peut répondre à des questions sans donner des recettes non plus, ce n'est pas ça le propos.
46: Non, il ne faut pas donner de recettes, ce n'est pas le sujet. Mais la philosophie peut aider, notamment parce qu'elle sait très bien faire, par exemple, des distinctions conceptuelles. Quand on dit, voilà, l'estime de soi n'est pas la confiance en soi et qu'on explique pourquoi, c'est de la philosophie. L'estime de soi, c'est une évaluation abstraite de sa valeur. La confiance en soi, c'est la capacité à engager des actions dans un univers incertain. Donc une fois qu'on a distingué les choses philosophiquement, on les vit plus facilement. Donc c'est ça ma démarche. Après, comme je vous l'ai dit, moi je vais voyager au pays des neurosciences, au pays de la psychanalyse, au pays de la chanson française, au pays du développement personnel aussi. Je n'ai rien contre si c'est bien fait. Moi, je ne suis pas pour le cloisonnement, ça ne m'intéresse pas d'être une chapelle. D'ailleurs, je suis aussi romancier autant que philosophe. D'ailleurs, je me définis moins comme philosophe que comme auteur, écrivain, qui essaye de partager un chemin de vie. Et sur ce chemin de vie, il y a eu de la lumière. Alors parfois, la lumière, elle vient d'un philosophe, parfois elle vient d'un psy, parfois elle vient de Boris Cyrulnik, et parfois elle vient de Kurt Cobain, et parfois elle vient de Camille Laurence. Et moi, je prends tout et je remets tout dans des réponses qui tiennent en 3-4 pages pour essayer d'aider les gens. Et c'est ça qui est bizarre, au fond, dans ma démarche de philosophe. C'est que d'habitude, un philosophe, ça ne se présente pas comme thérapeute ou comme chaman. Mais moi, finalement, avec le temps, j'ai accepté ce retour des gens. Les gens me disaient beaucoup, les élèves, les lecteurs, les auditeurs de mes conférences, en fait, ça m'aide à vivre. Au début, j'avais des fausses pudeurs, la fausse modestie. Et je disais, mais non, moi, je suis juste prof de philo. Et puis après, j'ai accepté. Et j'ai même réfléchi à ce qui pouvait faire que les gens me disaient ça tout le temps. Et je me suis dit, bah oui, ce qui aide à vivre, c'est qu'il n'y a pas de jargon. C'est qu'on ne va pas parler à son surmoi, à son prof de fac d'il y a 40 ans. On va essayer de parler de la vraie vie, du corps, des émotions, des hésitations, des doutes, des déchirures existentielles. Et puis, en effet, on va essayer de partager un moment du chemin. Voilà, quand je suis passé de la psychanalyse aux thérapies comportementalistes, j'ai compris plein de choses. Quand je suis passé de Hegel à Sartre, j'ai compris plein de choses. Et ben, j'essaie de partager ça. Et pour ça, de prendre les questions que les gens se posent.
25: C'est ça, et vous suscitez ces questions. On va y venir, vous allez d'ailleurs les susciter sur la scène du Théâtre de la Porte Saint-Martin, ce sera bientôt à Paris le 4 novembre. J'ai envie de citer aussi les titres de vos précédents ouvrages.
46: D'ailleurs, je précise un truc, c'est que dans cette conférence au Théâtre de la Porte Saint-Martin à Paris, j'ai préparé une conférence, mais je vais aussi prendre des questions. On a fait un appel à questions sur Instagram, et je vais répondre aux questions des gens aussi sur scène, voilà.
25: En direct, je vais les répondre aux nôtres, hein, d'ailleurs. Hein. Mais j'ai envie d'abord de citer vos précédents ouvrages à succès, parce qu'on comprendra un petit peu mieux, Les Vertus de l'échec, hein, magnifique ouvrage pour lequel nous vous avions reçu d'ailleurs, La confiance en soi, ou bien encore Vivre avec son passé. Vous êtes aussi devenu une sorte de philosophe ou d'auteur médiatique. Ça vous arrange ou ça vous dérange, Charles Pépin ?
46: Alors, c'est pas tout à fait ça. D'abord, j'ai aussi eu des livres qui n'ont pas marché, et d'ailleurs plus que des best-sellers, donc c'est assez important de le préciser.
25: Oui.
46: Et mon existence médiatique, elle n'est qu'une petite partie de moi. Vous savez, je suis assez tranquille quand je marche dans la rue, on ne m'attaque pas trop dans la rue, donc tout va bien. Et après, oui, j'aime bien ce succès, parce que pour moi, il est une invitation à la responsabilité et une invitation à essayer de faire quelque chose de bien de l'influence que je peux avoir. Et donc, c'est vrai que quand je me fais passeur, je profite de ça pour dire aux gens d'aller lire Bergson, d'aller lire Clément Rosset. Je me fais aussi passeur par rapport à des nouvelles écoles de thérapie. Dans mon dernier livre, Vivre avec son passé, je parlais beaucoup de nouvelles écoles de thérapie. Donc, j'essaie de profiter de cette notoriété pour aller accompagner les gens vers des choses qui me paraissent lumineuses, qui me paraissent belles, qui me paraissent généreuses. Donc au fond, on est plutôt dans un partage et ça ne me dérange pas d'être un peu médiatique si j'en fais quelque chose d'intéressant. D'ailleurs, tout ça a commencé il y a très longtemps, parce que quand j'avais 26 ans, 27 ans, j'étais déjà chroniqueur sur France 3 dans une émission Franz-Olivier Gisbert qui s'appelait Culture et Dépendance. Et donc déjà, il y avait une petite notoriété, mais en fait, je parlais de livres, je recommandais des livres. Et donc, si on en fait un bon usage, je pense que c'est assez facile à vivre.
25: Et en tout cas, nous, ça nous arrange, hein, ça nous va bien, autour de la question « Où trouver la force ?». Avant de vous laisser nous répondre, car cette question, beaucoup d'auditeurs et d'auditrices la partagent sur nos réseaux sociaux, eh bien moi, je l'ai posé cette question à des chercheurs, chercheuses, qui sont venus dans ce studio. Et c'est leur propos, leur réponse, leur solution vont émailler notre émission. On s'appelle pas pour rien autour de la question. Je propose d'écouter ce premier éclairage, cette première approche, signé du professeur de biologie Damien Charabidze. C'est l'un des rares experts en entomologie médico-légale en France. Il était notre invité la semaine dernière pour Le Petit Peuple des Cadavres, un petit bijou de science version humour noir. On écoute Damien Charabidze.
0: Où trouver la force ? Dans mon cas, je dirais que c'est la curiosité. La curiosité, l'amusement et d'une certaine façon remonter à une âme d'enfant en fait. L'envie de découvrir, de comprendre, de manipuler. Et ça, je pense que voilà, c'est quelque chose, quand on l'a, on peut toujours y revenir.
25: On peut toujours y revenir à son âme d'enfant et à la curiosité.
46: Déjà, la curiosité, Charles Pépin. C'est très important parce que très souvent, on croit, on est mal guidé, on nous dit qu'il faut trouver la force en soi, qu'il faut être volontaire. Alors que très souvent, la force, elle est ailleurs, elle est hors de soi. Et justement, quand on est curieux de l'autre, ça peut être un autre humain, ça peut être d'ailleurs le monde, une autre culture. On va souvent trouver la force dans ce décentrement, parce qu'on va être moins obsédé de soi, moins fatigué, moins soucieux de soi. Et quelque part, la force va revenir du simple fait qu'on a cessé de la chercher en soi. Et d'ailleurs, c'est le titre du livre, hein, « Où trouver la force ?». Ma réponse, c'est qu'avant de la chercher en soi, ce qui serait la réponse qu'on imagine,
25: il
46: vaut mieux la chercher dans les rencontres, dans le monde, dans la curiosité, comme le dit très bien le monsieur, et dans le décentrement, en fait. Et aussi dans la contemplation de la beauté de la nature, dans la musique. Ouais. In fine, cela nous rendra fort. Et on pourra dire qu'on a la force en soi, mais je pense qu'elle sera d'abord venue d'autre chose que de soi.
25: Est-ce que vous avez répondu à la question d'une de nos très fidèles auditrices à Madagascar, Aïna Rakoto, qui se demande, vous demande, nous demande, si trouver la force, c'est la même chose que puiser la force.
46: Alors, c'est très joli comme question. Parce que la trouver, c'est comme si elle était, comme si c'était un cadeau, quoi. On la dévoilait. La puiser, c'est aller la chercher lentement, insidieusement. Je préfère puiser. D'ailleurs, j'aurais peut-être dû mettre ça comme titre. J'aime bien l'idée de puiser parce que c'est aller chercher et c'est aussi, il y a une notion de progressivité. Et on va pas trouver la force en une fois. Ça va être lent. Parfois, la reconstruction, le rétablissement, ça prend du temps. Et d'ailleurs, je crois qu'il faut accepter cette temporalité et surtout pas être dans le tout ou rien et accepter que parfois on est sur un long chemin de progression, qu'il y a des retours en arrière. D'ailleurs, tous les bons thérapeutes anticipent les retours en arrière et les rechutes. Et j'aime bien aussi cette idée. Et puis la philosophie nous apprend aussi cette patience. Et les sages anciens avaient bien raison de dire qu'il faut être des progrediens, c'est-à-dire on avance en progressant et il suffit que aujourd'hui j'ai progressé un petit peu et c'est pas trop une mauvaise journée.
25: Vous dites que la force, on la puise donc chez les autres, autour de nous, à l'extérieur. Une autre question, je sais qui vous est chère, Charles Pépin, c'est l'indépendance est-elle vraiment possible ?
46: Alors il y a une très belle phrase d'Alain qui dit « être, c'est dépendre ». Et c'est sûr que nous dépendons des autres humains depuis le début. Le nouveau-né dépend des autres pour survivre. Quand on est amoureux, on dépend des marques d'attention de l'autre pour aller bien. Quand on est au travail, on dépend des normes, de la hiérarchie. Quand on est élève, on dépend des profs. Quand on est prof, on dépend des élèves. Ça s'arrête jamais.
25: Donc en fait, quand on est un être vivant, on dépend des autres êtres vivants également.
46: Et voilà, bien sûr, au niveau écologique et tout. Donc en fait, l'indépendance est une fausse valeur. Mais l'autonomie est une bonne valeur. Ça veut dire que l'autonomie, c'est que même si je dépends des autres, parce qu'on est des êtres sociaux, interconnectés, en relation, l'autonomie, c'est de réussir à se faire son idée, à se faire son jugement. Autonomie, c'est moi qui me donne la norme de mon comportement. Donc c'est moi, par exemple moralement, qui décide de bien me comporter. C'est moi qui prends une décision existentielle importante. Donc on n'est pas indépendant, mais il nous faut viser, bien sûr, l'autonomie. C'est-à-dire, dans une relation de dépendance, être autonome dans sa pensée, dans son jugement et dans ses décisions existentielles. Mais ça ne veut pas dire qu'on ne prend pas de conseils. On est interdépendant, mais on peut être autonome.
25: On est interdépendant, mais on peut être autonome. Je le note et je le retire.
46: Et d'ailleurs, ceci dit en passant, ça montre bien ma méthode. Parce qu'on est sur un terrain qui ressemble au développement personnel, puisque c'est le même sujet. Est-ce qu'on peut être indépendant? Ils en parlent aussi, les profs de self-help. Mais là, vous voyez, il y a une distinction philosophique assez sérieuse qui renvoie à l'autonomie chez Kant, à l'autonomie chez Rousseau, et qui renvoie à la philosophie d'Alain, ce qui permet quand même d'avoir une pensée complexe et pas trop simplificatrice. Et c'est là la différence. Moi, sur mon livre sur la confiance ou sur l'échec, j'ai croisé la question du développement personnel beaucoup. D'ailleurs, j'aime bien l'idée de développer les personnes. Mais je précise que ce qui fait du mal, c'est la simplification outrancière, parce que les gens sont complexes et c'est pas en les simplifiant qu'on les aide.
25: Comment vivre dans un monde complexe? Voilà une autre grande question, mais il y en a une qui vraiment est que vous soulevez dans cet ouvrage et que nos auditeurs, tiens, notamment, il y en a deux auditeurs sur les réseaux sociaux venant du Tchad qui l'ont soulevé aussi, ça se passe autour de la méchanceté. Alors, votre question, Charles Pépin, c'est faut-il être méchant pour réussir? On a Albert Mancréo du Tchad qui dit notre espèce est aujourd'hui l'espèce la plus méchante qui existe. On a Saad Adine Anjamena au Tchad qui nous dit mais le monde est méchant et l'herbe serait-elle plus verte dans ailleurs si on arrêtait de courir après tout les richesses, le pouvoir et les belles femmes. Mais en tout cas, voilà, faut-il être méchant pour réussir?
46: Il a raison, votre auditeur. Notre espèce est méchante, mais justement, elle ne réussit pas. Elle détruit le monde, elle détruit sa propre capacité de survie, elle rend la planète inhabitable pour ses petits-enfants. Donc c'est un échec, parce que justement, elle n'est pas capable de prendre soin, avec gentillesse, du vivant, du petit et de l'avenir. Et donc je combats, et c'est une réponse qui est très importante pour moi, cette idée absolument effarante qu'il faudrait être méchant pour réussir. Oui. On prête aux méchants toutes les qualités, la volonté, l'intelligence, la stratégie.
25: Le pouvoir, malgré tout, aujourd'hui dans le monde, détenu par les méchants.
46: D'abord, ça, on verra pour combien de temps, et ensuite on verra jusqu'où. Ouais. Mais ce qui compte, c'est pas de faire un état des lieux, des faits, c'est de savoir ce qu'on veut pour l'humanité.
25: Bien sûr.
46: Eh bien, quand on est généreux, quand on est prof et qu'on développe les gens, les élèves, c'est gentil. Eh ben, ça nous donne du pouvoir en tant que prof. Quand on a une grosse boîte et qu'on délègue son pouvoir avec générosité, avec gentillesse et qu'on aime déléguer, on aura in fine, je réponds à votre objection, plus de pouvoir. Alors c'est sûr que c'est pas le modèle Trump-Poutine, mais il y a d'autres modèles existentiels. Et de toute façon, Trump-Poutine risque de nous conduire l'humanité plutôt à leur perte, même si Trump, sur Gaza et sur Israël, il a quand même assuré, il faut le reconnaître. Donc la vie est complexe. Mais
25: absolument.
46: Ce qui est important, c'est de dire, revalorisons la gentillesse au sens aristocratique du gentilhomme. Des valeurs chevaleresques, des valeurs de générosité, des valeurs de panache, des valeurs de sacrifice de soi. Et donc je remets sous le mot gentillesse bien autre chose que la simple mièvrerie du petit gentil. Et je finirai par vous dire, non, il ne faut pas être méchant pour réussir, mieux vaut avoir du talent.
25: Ah, ça,
46: notamment
25: c'est joli,
46: le talent
25: ça.
46: D'être gentil avec les autres. Et je vais vous dire un truc encore mieux, c'est que il y en a qui veulent réussir, c'est bien de vouloir réussir, mais quand on veut réussir en se comportant bien, quelque part c'est encore plus ambitieux.
25: Ah, donc il faut être ambitieux, c'est bon l'ambition.
46: Ah oui, l'ambition dans la vie c'est important. Oui.
25: Allez, autour de la question, tiens, moi il y en a une que j'adore et que je vous propose tout de suite. Pourquoi aimons-nous tant danser? Et qu'on pourrait mettre presque en parallèle avec pourquoi la musique nous émeut-elle si facilement. On va y répondre en musique tout de suite. Allez, on y répond en musique tout de suite avec ce morceau festif dans la playlist de RFI qui s'appelle Baile em Chamas. Ça devrait vous inspirer ça aussi parce que ça veut dire danser dans les flammes. Le Brésil sur RFI.

0: Bailey M. Chamas, rencontre explosive de l'afrobeat de Jules, des influences brésiliennes de Sango et du funk carioca de DJ 2L d'Alocinha, s'il vous plaît, en compagnie de Charles Pépin, danser sur les flammes, voilà qui devrait vous inspirer.
1: D'ailleurs, ça me fait penser à la ginga attitude, parce que la ginga, c'est un art brésilien de s'en sortir malgré les embrouilles, de s'en sortir, de trouver des ressources de créativité dans l'adversité.
0: Ouais.
1: Il y a une chanteuse brésilienne, Flavia Coelho, qui parle beaucoup de ça, la ginga, donc c'est un peu ça. Alors, danser dans les flammes, ça va encore plus loin. Ça rappelle un peu la joie tragique nietzschéenne, quand on a tout perdu, mais il reste encore la danse. Et c'est une question que j'aborde dans mon livre, en effet.
0: Pourquoi aimons-nous tant danser ?
1: Ouais, alors on danse parce que le corps se met en mouvement, on danse ensemble, on danse parce qu'on retrouve peut-être une vibration primordiale du monde. Et je crois, et non, c'est aussi une bonne illustration de ma méthode, il n'y a pas de questions légères, toutes les questions engagent des grandes options philosophiques. Et je crois que quand on danse, on se met en mouvement pour aller nulle part. Ça nous prouve bien.
0: Ah, magnifique. On se met en mouvement pour aller nulle part.
1: Exactement.
0: Oui,
1: ça prouve qu'on n'est pas obligé, comme le dit le volontarisme occidental, d'avoir un but pour se mettre en mouvement. On peut se mettre en mouvement pour le plaisir de sentir son corps vibrer à l'unisson du corps des autres. Et c'est très important de danser. D'ailleurs, je trouve qu'on ne danse pas assez.
0: Je suis bien d'accord. Et pourquoi la musique nous émeut-elle tant ?
1: Alors, un peu pour les mêmes raisons. Mais dans la musique, il y a autre chose quand même. Il y a quelque chose qui touche l'intériorité de façon plus immédiate. Il me semble que la musique est peut-être supérieure aux autres arts, la peinture, même peut-être la littérature, même si c'est discutable, parce qu'elle est toujours polyphonique. Et dans la polyphonie, c'est comme si les différentes facettes de notre humanité, notre subjectivité, pouvaient être comme convoquées en même temps, dans une étonnante simultanéité. Alors évidemment, quelqu'un qui adore la peinture vous dira, mais moi c'est pareil, quand je suis devant Botticelli, ma complexité est convoquée. Mais sauf qu'il faut être très érudit. Et la musique ne nous demande aucun prérequis. Et
0: c'est
1: on
0: immédiat,
1: écoute comme ça Bach, on écoute Bowie, on écoute Benjamin Biolay, son dernier album est sublime. Et là, on se sent enfin autorisé à exister dans toute sa complexité, et ça fait du bien.
0: Et certains préhistoriens d'ailleurs disent que peut-être même qu'avant la parole, avant le langage, il y avait la musique. Autour de la question « Où trouver la force ?», qui est aussi le titre de votre essai, Charles Pépin, dont je vous rappelle, chers amis auditrices et auditeurs, que nous avons un exemplaire à vous faire gagner. « Où trouver la force ?», on continue d'écouter les pistes de réponse de nos récents invités que j'ai soumis à votre question donc, comme le chercheur, artiste et plongeur Jérémy Brugidou, éclairant auteur du « Bestiaire de lumière », une plongée dans les aventures lumineuses du vivant. On écoute Jérémy Brugidou.
2: La force, j'ai l'impression qu'on la trouve dans la surprise continuelle que manifeste le vivant dès qu'on s'y intéresse, dans d'infimes organismes unicellulaires. En fait, on peut à partir d'une bactérie découvrir toute une écologie complexe qui remonte jusqu'au cachalot. Et en fait, cette intrication et cette dimension relationnelle du vivant est à la fois une forme de vulnérabilité, parce que si un élément s'effondre, le tout s'effondre, et en même temps une dimension extrêmement féconde pour et l'imaginaire et la capacité à, on va dire, remettre l'attention aux bons endroits et réenchanter en quelque sorte notre manière d'habiter le monde, qui soit pas que sur un mode d'exploitation utilitariste, mais aussi de curiosité, de soins, d'attention à l'autre.
1: C'est magnifique, je n'ai rien à ajouter, je suis tout à fait d'accord avec vous. Et surtout avec cette idée de la surprise. Vous savez, parfois, on n'est pas prêt à accueillir la surprise. On voudrait que les choses se passent comme prévu. On voudrait que ça se déroule comme on a anticipé. Et du coup, on rate l'imprévu, l'inattendu, la surprise, qui pourtant nous donnerait de la force. Prenons un exemple très concret. Vous allez au musée parce qu'on vous a dit il faut absolument voir l'expo des impressionnistes, etc. Et vous y allez. Et vous ne vous laissez pas surprendre par un tableau qui n'est pas celui vers lequel vous vous dirigez, qui n'est pas celui qui est le but de la visite. Un peu comme quand tu disais tout à l'heure que dans la danse, on se met à danser sans but. Et ben du coup, on va pas rencontrer ce tableau parce qu'on veut rencontrer ce qu'on a prévu de rencontrer. Et évidemment, si l'expo impressionniste, elle correspond à ce qu'on nous en dit, elle nous donnera pas de force. Parce que ce sera juste une validation, une vérification. Mais si je sais me rendre disponible au surgissement de l'inattendu, je vais avoir soudain de la force. Autre exemple, vous avez un rendez-vous de boulot, et puis vous êtes fatigué, et puis le monde est gris, et puis soudain il y a une belle lumière dans le ciel où il y a une petite fleur qui a poussé entre deux dalles de béton. Mais si vous ne savez pas la regarder, vous n'allez pas vous nourrir de cette force. Parce que vous avez la tête dans le guidon, dans la dictature des choses à faire, dans l'agenda. Eh bien, monsieur a raison, la surprise qui dérange, elle donne en même temps de la force.
0: Ça me fait penser à Edgar Morin, je crois qu'il a 102 ans, qui a fêté ses 102 ans et qui disait encore tout récemment, attends-toi, attendez-vous à l'inattendu.
1: Exactement.
0: C'est ça.
1: Et j'ai beaucoup travaillé là-dessus aussi, j'adore Edgar Morin, il faut se préparer à l'imprévu, et c'est d'ailleurs la leçon de la sagesse, on doit être prêt au fait qu'on ne sera pas prêt.
0: Magnifique.

0: cible par la trahison, par l'injustice et même par l'état du monde. Alors, soit on redéfinit le bonheur autrement, comme le fait d'essayer de se battre pour améliorer les choses, c'est une définition possible du bonheur chez les modernes, non plus d'être dans le bain du bonheur comme pour les sages anciens, mais de se jeter à l'eau en essayant d'améliorer les choses, de réparer le monde, ou simplement, comme le disait Camus, d'empêcher que le monde ne se défasse.
1: Oui, oui.
0: Mais j'y crois pas trop parce que c'est pas la vraie définition du bonheur. Ce qui nous reste, c'est la joie.
1: La joie, comme vous avez écrit sur la joie.
0: Charles, il nous reste la joie, paradoxale et contrariée. La joie de se dire « Ok, cette vie est injuste, mais je l'aime quand même. Ok, je me suis fait avoir sur ce coup, mais j'ai encore des ressources. J'ai encore envie d'aimer cette vie, même si elle ne m'a pas donné toutes les satisfactions, même si j'ai été humilié ou bafoué, comme le dit votre auditeur. » Et ça, ça peut nous aider dans l'adversité, dans l'injustice, de dire que on m'enlèvera pas ma joie de vivre. On m'enlèvera pas le consentement à la vie, au tout de la vie. Et dans le tout de la vie, il y a le négatif et il y a le positif. Il y a l'injustice et il y a la persévérance de la joie de vivre. Et donc, je crois, pour vous répondre, qu'on ne peut pas être heureux dans ces cas-là, en fait, mais on peut avoir la joie.
1: Comment on cultive la joie, Charles Pépin? C'est une question très personnelle que je vous pose.
0: Eh bien, je vais vous dire, on ne la cultive pas vraiment. On se rend disponible à son surgissement. C'est un peu différent. Ou alors, on va le dire autrement, on cultive la possibilité d'accueillir son surgissement. Ça veut dire que, pour revenir à ce qu'on disait tout à l'heure, on ouvre les yeux déjà, on ouvre les oreilles, on n'est pas obsédé par son agenda, on regarde, on se laisse traverser par l'énergie du monde, on regarde les animaux, on regarde les plantes, on regarde le ciel, et puis on fait attention à son corps, à sa respiration, on entre en relation, on essaye de sentir le fluide vibratoire qu'il y a entre nous, on n'est pas obsédé par son ego, on admire aussi, parce que admirer les autres...
1: Ah, l'admiration. Voilà. On a besoin de reconnaissance et on a besoin d'admirer. Enfin, vous posez les deux questions d'ailleurs.
0: Ouais, c'est deux questions du livre.
1: Oui.
0: D'ailleurs, je vous le dis, je vous dévoile une chose, c'est que la question de la reconnaissance, c'est une des questions que j'ai prises pour la conférence du 4 novembre à Paris, une des questions qu'on m'a envoyée, je l'ai retenue.
1: Pourquoi avons-nous tant besoin de reconnaissance?
0: Ouais, parce qu'on va mourir. Et parce qu'on le sait. Et parce que cette conscience de la mortalité, comme dit Hegel, elle vient faire planer sur notre valeur une menace de nullité, d'être éradiqué. Et donc, si je suis reconnu comme ayant de la valeur... Si
1: je meurs pas tout à fait,
0: tout
1: ou
0: à
1: pas
0: fait.
1: Encore.
0: Ben voilà, je meurs pas même. Ma valeur ne meurt pas. Moi, je vais mourir, mais mon œuvre, mes enfants, mon travail, mes livres, ma générosité, si ils sont reconnus, vivront éternellement. Parce que rien ne pourra enlever la valeur de ce qui a été vécu. Donc c'est pour ça qu'on a besoin de reconnaissance. Et c'est pour ça qu'il faut sortir du romantisme ou de la posture de « moi, je me fais penser ce que vous voulez. Moi, je sais ce que je vaux. » La réponse est non, tu ne sais pas ce que tu vaux. Si tu veux le savoir, sors de chez toi, rencontre les gens, produis des choses sur la scène concrète du monde. Tu verras que ça ira mieux.
1: On a besoin de reconnaissance et donc on a besoin de reconnaître les autres. Chacun d'entre nous, chaque être humain sur Terre a besoin de reconnaissance. Il ne faut juste pas l'oublier.
0: Eh oui, vous avez bien raison, et c'est pourquoi Hegel conclut qu'on ne s'en sortira pas, parce que chacun demande à l'autre la même chose. Et donc chacun demande à l'autre de le reconnaître. Et donc ça fait un conflit. Il appelle ça la lutte à mort de pur prestige. Ça crée de la compétition, et ça fait que la vie n'est pas facile, mais c'est aussi pour ça qu'elle est intéressante.
1: Alors pourquoi, tiens, question qui intéresse aussi nos auditeurs et auditrices, pourquoi nous sentons-nous si souvent coupables, et je rajoute la deuxième qui pour moi va un peu avec, que faire quand on s'est mal comporté?
0: Alors,
1: cher Charles Pépin,
0: c'est pas facile de répondre en deux phrases, et dans le livre je réponds en 3-4 pages, mais
1: bien sûr.
0: Parce que c'est beaucoup beaucoup travaillé, j'ai beaucoup...
1: Non mais on va inviter les auditeurs qui pourront gagner le livre à le lire et à l'acheter, donc mais répondez ce que vous pouvez sur cette question de la culpabilité.
0: Pourquoi on se sent si souvent coupable? Je vais essayer de répondre vite. Parce qu'on sent de l'agressivité en soi. Or, on pense qu'on n'a pas le droit, parce que la civilisation s'est construite sur le refoulement de cette agressivité naturelle. Et donc, on s'agresse soi-même à travers le sentiment de culpabilité, parce qu'on n'a plus le droit d'agresser les autres. Mais on aurait bien envie, quand tu dis « crève connard » dans l'embouteillage, tu aurais bien envie de le tuer. S'il n'y avait pas de conséquences, tu le ferais, comme le dit Freud. Et donc on sent qu'on a une agressivité qui est en partie refoulée et non sublimée, et qui attend son heure. Et c'est dur à vivre. Voilà. Donc en fait, on se sent coupable, parce qu'on, c'est ce que Freud appelle l'agressivité introjectée, ne pouvant plus agresser les autres, on s'agresse soi-même, au travers du sentiment de culpabilité. Mais attention, ça c'est une chose, puis il y a l'autre chose, c'est qu'on se sent coupable parce que parfois on a mal agi. Donc ça c'est différent, il y a les deux cas de figure. Et dans ce cas-là, l'autre question que vous m'avez posée,
1: comment faire quand on s'est mal comporté?
0: Eh ben, de le reconnaître, pas être dans le déni déjà, ça paraît évident mais souvent on le fait pas. Et c'est très fort de dire à quelqu'un, ou de dire à son miroir d'ailleurs, je me

0: suis mal comporté. J'ai été en dessous de ce que j'aurais dû être. Et puis, pour le dire clairement, je suis vraiment nul. J'ai été nul. Et ça fait du bien à tout le monde. La reconnaissance, en un autre sens que tout à l'heure. Et puis ensuite, peut-être demander pardon. Mais comment on fait pour demander pardon ? Il ne faut pas demander pardon automatiquement pour se débarrasser du problème. Il faut demander pardon en montrant à l'autre qu'on a compris le mal qu'on avait fait. Dans ce cas-là, il faut se laisser traverser par le mal qu'on a fait et prendre le temps de dire à l'autre, en fait, non seulement je me suis mal comporté, mais en fait, j'ai réfléchi et je comprends ce que tu as ressenti. Mais il faut y aller dans le détail. Que là, tu t'es senti trahi. Je comprends que là, tu as ressenti un fort sentiment d'injustice. Je comprends que tu as mal dormi, qu'après, au boulot, tu as eu une journée pourrie par ma faute. Et donc, que l'autre sente qu'on ne demande pas pardon de façon automatique, de façon expiatoire pour se débarrasser du problème, mais qu'on s'est laissé traverser par le mal qu'on a fait. Et alors, la relation est possible à renouer.
1: Vous y arrivez, vous, Charles Pépin ?
0: J'ai du mal, comme tout le monde, à demander pardon. Et j'ai surtout du mal à me mettre à la place des autres, comme tout le monde, parce qu'on est des humains et chacun a sa place. Et d'ailleurs, dans des crises de couple, on voit bien qu'on a du... on comprend pas. Parfois, avec la question de la jalousie, dans un couple, il y en a un des deux qui est très jaloux.
1: Vous en avez une belle, de questions sur la jalousie.
0: Ouais, la jalousie est-elle une preuve d'amour ?
1: Voilà.
0: Et c'est vrai que c'est très dur de se mettre à la place de l'autre, surtout quand on lui a fait du mal. Et notre dignité morale, c'est au moins d'essayer. De prendre le temps d'essayer. Et quand bien même on n'y arriverait pas tout à fait, parce que, in fine, on ne peut pas se mettre complètement à la place de l'autre, c'est bien d'essayer. Et d'ailleurs, c'est toute la question morale qui est ici résumée. La question morale, c'est l'effort. C'est d'essayer. Être quelqu'un de bien, c'est essayer d'être quelqu'un de bien. C'est pas y arriver. Parce qu'on n'y arrivera pas. Parce qu'on est égoïste, qu'on est pulsionnel, qu'on est agressif, qu'on est auto-centré, qu'on a plein de problèmes, que déjà c'est dur de s'occuper de soi. Donc on n'arrivera pas à être vraiment quelqu'un de bien. Hein, juste quelqu'un de bien, comme dans la chanson de Véronique Sanson, je crois. Mais en revanche, notre dignité, c'est d'essayer.
1: Magnifique, ça fait du bien de vous entendre, Charles Pépin. Et du coup, j'ai envie de vous proposer de nous arrêter sur avec une autre professeure de philosophie que vous connaissez d'ailleurs, Marianne Chaillant, qui avait consacré un ouvrage à cette question sur le bonheur. Où est donc le bonheur en forme de question, justement, aux éditions de l'Équateur. Elle nous avait laissé, c'est très court, sa définition du bonheur sur laquelle j'aimerais bien vous faire réagir.
2: Le bonheur, c'est se tenir devant sa vie, celle qui a été, le passé que nous avons connu, et puis l'avenir que nous ignorons, mais qui nous sera réservé, et dire à notre vie, je te prends pour le meilleur et pour le pire. Et si nous sommes capables d'aimer notre vie, pas simplement de la prendre, mais de l'aimer telle qu'elle est, alors je crois qu'on peut se dire heureux.
1: Vous êtes d'accord, Charles Pépin ?
0: Oui et non. D'abord, je trouve ça très bien dit, et j'aime bien Marianne Chaillant, j'aime bien sa façon de travailler. Mais pour moi, ce consentement à la vie comme elle va, c'est le grand oui à la vie dont parle Nietzsche. Pour moi, ce n'est pas le bonheur. C'est des moments de joie, parce que dans ces moments de consentement, on est capable de dire oui à sa vie. Mais on n'en est pas capable sur la longueur.
1: Non, et pas tout le temps, et pas face aux tragédies.
0: Et donc, c'est pour ça que ce n'est pas du bonheur. Mais je pense qu'elle serait d'accord avec moi. Et au fond, l'essentiel, c'est de se nourrir d'instants où on est envahi par cette force de consentement. Et on dit, même maintenant, au cœur de l'échec, de l'humiliation, de la maladie, du deuil, de la désillusion, de l'échec politique, j'aime encore la vie. Parce que je sens qu'elle est quand même une bonne chose, malgré tout. Mais donc cet instant dont parle Marianne Chaillant ne s'appelle pas le bonheur. Il s'appelle un instant de joie. Mais là où on est d'accord, c'est que dès lors qu'on connaît ces instants de joie, le bonheur semble possible.
1: C'est ça.
0: Alors, on ne sera pas heureux. Moi, je pense qu'être heureux, c'est être bête. On ne peut pas être heureux dans ce monde, franchement. Quand on voit les enfants qui meurent, quand on voit l'injustice, le déterminisme social, la corruption politique, on ne peut pas être heureux, ce serait être aveugle. En revanche, on n'est pas malheureux pour autant. Et là, il y a une vraie question. Si je ne suis pas heureux, pourquoi je ne suis pas malheureux ? Parce que je crois le bonheur possible. Et donc, le bonheur, ce n'est pas d'être bonheur, d'être heureux, pardon, c'est de croire en la possibilité du bonheur. Eh bien, les instants de joie nietzschéennes, quand on dit oui à la vie, nous rappellent que le bonheur est possible et en ce sens, peut-être que Marianne a raison et qu'on est heureux.
1: L'espoir fait-il vivre ?
0: C'est parce qu'on a redéfini le bonheur comme le fait de croire en la possibilité du bonheur.
1: Croire en la possibilité du bonheur, essayer, c'est un chemin.
0: Mais je vais vous dire un truc, je vous interromps parce que c'est important.
1: Ah, mais allez-y.
0: On voit bien, quand on fait une dépression, que le malheur, c'est pas l'absence du bonheur. C'est l'absence de la croyance que le bonheur va revenir. où l'on conclut encore une fois que le bonheur, c'est de croire le bonheur possible.
1: Le bonheur, c'est de croire le bonheur possible. Alors je répète, hein, pour bien m'en imprégner, allez, on s'arrête aussi sur une jolie question qui, moi, me plaît beaucoup, moi qui prends mon vélo pour venir à la radio. Pourquoi est-on plus heureux à vélo ?
0: Alors c'est une question qui revient souvent en ce moment. Alors à Paris, il faut reconnaître qu'on a la chance de pouvoir aller bosser en vélo. C'est pas le cas pour tout le monde.
1: Hein, absolument. Donc, bien sûr. Faut être sur des pistes cyclables et pas trop loin.
0: Voilà. Et alors, parce que le vélo résume bien la vie, au sens où même quand on a une journée de merde, il y a un moment, ça ressemble à une balade quand on est en vélo.
1: Alors pas plaisir tout le d'enfance temps. Aussi. Hein.
0: Ouais. Et en fait, cette idée que la vie, quelle que soit son âpreté, ressemble à une promenade. Il n'y a pas une plus belle idée. Ça, c'est une chose. L'autre chose, c'est que le vélo nous rappelle qu'une vie est faite de haut et de bas, de moments où on galère, où les muscles sont brûlants, où on n'y arrive pas, où on manque de souffle, et de moments où soudainement, ça se met à glisser dans une fluidité retrouvée. Et cette alternance, bah, c'est la vraie vie, voilà. Et puis, il y a aussi le fait d'avoir un peu mérité d'être arrivé quelque part, quoi. Quand on est trimballé dans un métro en ayant trop chaud, ou alors dans un embouteillage, on n'arrive pas en se disant « oui, j'ai fait quelque chose de bien ». Quand on arrive en vélo, d'ailleurs je me sens coupable, j'aurais dû être en vélo, mais aujourd'hui j'ai pris un taxi, honte à moi, mais parce qu'il pleuvait, et en fait j'aurais dû prendre mon vélo, et j'aurais mieux répondu, on a le sentiment qu'on n'est pas là pour rien. Voilà, on l'a conquis à la force de ses mollets, et même s'il y a un peu d'assistance électrique, ça marche.
1: Allez, autour de la question, où trouver la force et la vie a-t-elle un sens ? Tiens, donc on va y arriver à cette fameuse énorme question. On s'arrête d'abord sur votre choix musical, Charles Pépin, ces sentiments nouveaux du regretté Jean-Louis Murat. Et c'est pas un hasard, parce que vous venez de rédiger la préface d'un superbe livre que le photographe Franck Loriot a consacré à Jean-Louis Murat. Jean-Louis Murat, Photorama, aux éditions Le Boulon, à découvrir avec les yeux, avec en bande son dans les oreilles, Sentiments nouveaux de Jean-Louis Murat sur RFI.

0: Ce sentiment nouveau de Jean-Louis Murat sur RFI, en quoi parle-t-il tant au philosophe que vous êtes,
1: cette chanson, elle décolle très lentement. Il parle, chante, et puis soudain ça monte. Ce sentiment nouveau, et c'est très beau.
0: Vous êtes chanteur aussi, tiens.
1: Non, pas du tout, mais j'aime la musique, et j'aime bien ce moment où soudain ça prend comme ça. Il y a comme une délivrance, un envol, quoi. Voilà, j'aime bien, je trouve aussi qu'il a une belle voix. Et j'ai bien aimé, quand il était vivant, ses différentes sorties médiatiques, ses colères, son âpreté.
0: Son âpreté
1: aussi, oui. Je trouve qu'on a besoin de gens comme ça. Je me souviens, il y avait une émission de télé un soir, le samedi soir, très très très suivi, où il avait insulté une journaliste qui faisait de la presse people parce qu'elle avait mis en couverture de façon impudique des gens, et puis personne n'osait le dire franchement. Elle se présentait comme journaliste, elle disait oui, les gens ont le droit de savoir, mais c'était juste du voyeurisme mercantile. Et lui, il l'avait insulté. Alors il l'avait insulté pas très poliment, mais je trouve qu'on a besoin parfois de gens pour des écorchés vifs comme ça qui nous rappellent que voilà, on peut pas toujours arrondir les angles, tout n'est pas supportable, la vulgarité est insupportable. Et voilà, j'admire beaucoup ça, moi. Le fait d'un moment de craquer un peu et de dire, écoutez, vous me faites chier, je vais pas être poli, vous salissez la jeunesse, vous flattez les bas instincts, et après, il faudrait prendre des pincettes, vous voyez?
0: Allez, pas de pincettes avec vous, Charles Pépin. Autour de la question, autour de la magnifique question, comment trouver la force, je vous propose un dernier éclairage, qui est le titre de votre ouvrage. Je vous propose un dernier éclairage de chercheur, c'est celui de l'astrophysicien et cosmologiste Matteo Barsuglia, qui a été le responsable scientifique côté francophone de la collaboration Virgo, qui a détecté pour la première fois les ondes gravitationnelles, ouvrant une nouvelle fenêtre vraiment sur l'univers. Matteo Barsuglia a été notre invité tout récemment à l'occasion des 25 ans de cette détection des ondes gravitationnelles pour la réédition de son ouvrage « Les vagues de l'espace-temps » ou « La révolution des ondes gravitationnelles ». On l'écoute nous raconter justement où il a trouvé la force.
2: Ben c'est un peu dans le plaisir, dans la joie de faire ce qu'on fait tous les jours. Des petits détails, des choses qui avancent, des petites idées, l'échange beaucoup. Par exemple, dans le livre, j'ai décrit cette aventure, la beauté de cette aventure, de cette recherche, qui est une traversée du désert qui a duré 15 ans, du moment où nous avons allumé le détecteur et nous avons détecté la première onde gravitationnelle. Et pourtant, c'était très joyeux, hein, avec des moments de difficulté, frustration, mais ce plaisir de faire fonctionner un petit bout, d'avancer, de faire un petit pas et de le faire ensemble.
0: Ensemble, que vous inspire cet éclairage?
1: Mille choses, c'est tellement touchant. Voilà, ce qui donne la force, on l'entend bien, c'est pas incompatible avec le labeur, c'est pas incompatible avec l'hésitation.
0: Avec les doutes majeurs.
1: Voilà. Hein. Mais on est ensemble, on cherche ensemble. On est fasciné par le mystère de la vie ensemble. Et donc, c'est très beau parce que ça veut dire que on n'a pas besoin tout de suite d'atteindre le Graal, d'atteindre son but pour avoir de la force. Il suffit d'avoir ce projet comme ça, d'élucider un peu le mystère du réel. Après, ce qui est passionnant dans
0: le mystère de l'espace-temps, en plus, voilà. La courbure de l'espace-temps.
1: Et c'est ça qui est marrant. C'est qu'en plus, du coup, on a découvert que ce qu'on appelait force de gravitation, n'était pas une force qui travaille le monde, mais un effet de la déformation de l'espace-temps. Donc quelque part, ça irait plutôt contre ma thèse, parce que moi je suis assez spiritualiste, et je crois qu'il y a dans le vivant une force qui pulse, que Bergson appelle l'élan vital, et qu'on rencontre quand on est créatif, quand on n'est pas dans la répétition. Mais peut-être que la science ne va pas dans mon sens, et que la science nous dit qu'il n'y a pas de force de vie, il n'y a que de la vie, des molécules, de la vie qui s'adapte, mais pas traversée par une force comme ça qui la traverse et la rend créative. Donc moi, je continue à y croire et je resterai spiritualiste. Ça tombe bien, comme je ne connais pas très bien la science, j'ai le droit de faire comme si je ne savais pas.
0: Mais les chercheurs que nous croisons ici, nous en croisons beaucoup, ne nous enlèvent absolument pas le mystère. Au contraire, ils en ouvrent de plus gigantesque encore. Mais on en arrive à cette question majeure, la question existentielle par excellence. La vie a-t-elle un sens, cher Charles Pépin?
1: Alors, je crois que elle n'a pas besoin d'avoir un sens pour être excitante. Mais il y a deux façons de se réjouir de la vie. Soit on pense que l'être a une raison d'être, que la vie a été voulue par Dieu, par une rationalité supérieure ou par le cosmos. Dans ce cas-là, elle a du sens et il y a de quoi se réjouir parce qu'on n'est pas là pour rien. Mais si elle n'a pas de sens et que le monde est si beau, si elle n'a pas de sens mais que nous nous rencontrons et que nous nous aimons, si elle n'a pas de sens mais qu'on est capable de joie de vivre, c'est quelque part pour moi encore plus beau. C'est pour ça que moi, même si je suis philosophe, je préfère la mystique à la philosophie elle-même. Et je préfère me tenir devant l'absence de sens et me réjouir que l'existence soit néanmoins, plutôt
0: aussi
1: que de chercher
0: belle.
1: Du sens finalement. D'ailleurs, c'est aussi mon paradoxe, c'est que souvent on me demande, en tant que philosophe, des conventions d'entreprise, des médiathèques, est-ce que vous pouvez venir nous donner, parler du sens de la vie? Et moi, j'ai plutôt envie de parler de l'absence de sens et de répondre avec Camus que le mythe de Sisyphe, la lutte elle-même vers les sommets suffit à remplir un cœur d'homme. Quand bien même tout cela n'aurait aucun sens, il nous resterait la joie de vivre et de conquérir et d'avoir de poursuivre des sommets. C'est pas un seul sommet.
0: La
1: lutte elle-même vers les sommets. C'est beau. Parce qu'on croit qu'il y a que le sommet qu'on gravit, mais non, il y a les autres sommets. Alors c'est quoi?
0: Au pluriel.
1: C'est ce que je vais découvrir sur le chemin. Comment on va s'entraider sur le chemin? Comment on va avoir de l'humilité sur le chemin? Comment on va contempler la beauté du monde avant même d'atteindre le sommet? Et d'ailleurs, il y a un bon jeu de mots, c'est qu'on n'est pas sommé de choisir entre les sommets. Il nous reste à se remplir. Voilà, suffit à remplir un cœur d'homme. Moi, le monde, je ne sais pas quel sens ça a, mais ça a suffi à remplir mon cœur d'homme de me poser la question.
0: Il y a encore plein de questions à vous poser. Malheureusement, on arrive bientôt à la fin de cette émission. Je ne sais pas, laquelle on prend en dernier? L'amour est-il plus fort que la mort? La philosophie peut-elle nous préparer à la mort? L'amour est-il plus fort que la mort?
1: On a déjà parlé de ça, figurez-vous. Quand on a parlé de se préparer à l'imprévu, avec la référence à Edgar Morin, c'est exactement cette idée, quand les philosophes nous disent, Montaigne, les stoïciens, Socrate, il faut se préparer à mourir. Vous ne croyez quand même pas qu'ils veulent dire qu'on va tellement bien se préparer qu'on va être prêt?
0: Vous on ne sera jamais prêt.
1: Ben non. Alors, ça veut dire quoi se préparer? Ça veut dire se préparer à bien vivre le fait qu'on ne sera pas prêt. Et non pas à le vivre en panique, en effroi, en protestation, en cri de rage. Et comprendre que la vraie vie nous prend au dépourvu, dans une rencontre amoureuse comme au seuil de la mort. Et que être sage, c'est être prêt à pas trop mal vivre le fait qu'on n'est pas prêt.
0: Oh, magnifique. Vous nous apprenez vraiment à vivre. Charles Lebas, on va s'arrêter là-dessus. Bien qu'on aurait pu continuer bien plus longtemps. Un grand merci d'être venu en direct partager tout ça, toutes ces questions et toutes ces réponses.
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0: Où trouver la force et autres questions existentielles? Le dernier ouvrage de Charles Pépin est paru aux éditions Alary. Et je ne saurais trop vous le conseiller où que vous soyez sur Terre par ces temps troublés. Autour de la question, c'est fini pour aujourd'hui. Un grand merci pour votre curiosité. 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
1: Bonjour à toutes, bonjour à tous. Ravi, comme chaque lundi, de donner le coup d'envoi de la semaine en votre compagnie. Et quelle semaine, chers amis. Nous sommes à quelques jours du coup d'envoi de la Coupe du Monde. Rien que ça. Rendez-vous jeudi au stade Azteca de Mexico, entre mythiques s'il en est, théâtre des exploits de Pelé en 1970, de Maradona en 1986 et bien sûr d'Annie Gasnier en 2026. Annie en direct de Mexico dès l'ouverture de notre émission. Quelle ambiance sur place alors que le grand jour approche. Elle nous dira tout avec nous également ce lundi en studio. Cette fois, mais 1970 ou 86, sa vie très fort dans son esprit, dans sa mémoire. Marc Libra, bonjour Marc.
2: Bonjour Hugo, bonjour à toutes et à tous. C'est quand même classe, Annie Gasnier à Mexico.
3: Ta-da-da.
2: C'est classe quand même.
1: Hein. Chérif Gaymour en studio, c'est pas mal non plus.
2: Oui,
1: bonjour bon, chérif.
2: On est à ici les Moulineaux.
3: Bonjour Hugo, bonjour à tous.
2: Même combat.
1: Dominique Baïf enfin est avec nous. Bonjour Dominique.
4: Bonjour Hugo, bonjour à tous.
1: En attendant le début du mondial, les derniers préparatifs, les derniers amicaux, match nul. Prometteur pour le Maroc face à la Norvège, défaite encourageante pour l'Égypte face au Brésil, revers un peu plus inquiétant pour Haïti et surtout pour la Tunisie. Enfin, assez loin de la Coupe du Monde, la galaxie du Real ne change pas de maître. Florentino Pérez a été réélu à la présidence du géant madrilène. Son bilan depuis sa première élection il y a 26 ans est évidemment extraordinaire néanmoins. Est-il encore et toujours l'homme de la situation aujourd'hui au sortir de deux saisons ratées? On va pas se mentir. Rendez-vous en fin d'émission pour en parler. En attendant, on va saluer nos galactiques à nous. Pierrot, Pelé, Guérin à la préparation et le maestro Laurent Maradona Salerno à la réalisation Radio Foot. C'est parti.

0: au moment où les deux formations du Brésil et de l'Italie pénètrent sur la pelouse du Stade Aztec.
1: Fin de cette rencontre, la fin de cette finale de la 9e Coupe du Monde de football. Il va voir pour la 3e fois la victoire du Brésil. Et oui, ce sont des choses extraordinaires que l'on voit ici sur la pelouse du Stade Aztec.
2: Il est pas en deux, Borussiaga. Borussiaga, voici son début en c'est terminé. Maintenant, les supporters argentins envahissent le terrain. L'Argentine a donc gagné la Coupe du Monde 8 ans après celle qu'elle avait gagnée chez elle à Buenos Aires.
3: Le Stade Azteca de Mexico, difficile, impossible même de faire plus mythique que cette enceinte la plus célèbre probablement de l'histoire de la Coupe du Monde. On est d'accord autour de cette
4: oui,
3: table.
4: Oui, avec l'un des matchs du siècle, la demi-finale RFA Italie. 70, toujours cette même Coupe du Monde.
3: Bah, je ne l'avais même pas noté celle-ci, mais effectivement on peut la rajouter.
4: Il y a une plaque.
3: De bonus ouais. Pour ce qui est officiellement encore et toujours le match du siècle, je crois. Cette demi-finale RFA Italie 70.
4: Ça l'est resté.
3: Avec le bras dans l'écharpe, l'épaule luxée, me semble-t-il.
5: Du Kaiser
3: Beckenbauer. 1970, c'est aussi Pelé et sa fantastique Seleção qui signe sur place donc à Mexico le plus grand récital collectif de l'histoire de la compétition face à l'Italie. En finale, 16 ans plus tard, c'est au tour de Maradona de briller. Toujours à Mexico, le PIB des héros qui hisse l'Argentine sur le toit du monde face à la RFA, ce n'est pas tout. Last but not least, toujours 86, toujours le stade Azteca de l'Argentine qui affronte l'Angleterre en quart de finale. Et bien sûr, je crois que je n'ai pas vraiment besoin d'en dire davantage. La main de Dieu suivie du but du siècle, avec un commentaire à l'avenant, le slalom légendaire, l'histoire avec un grand H du football passe nécessairement par le stade Azteca qui s'apprête enfin à accueillir le match d'ouverture de la prochaine Coupe du Monde, celle de 2026. Ce sera Mexique-Afrique du Sud et ce sera sous les yeux des envoyés spéciaux de RFI, dont l'atelier de Radio Foot, Annie Gasnier. Hola Annie.
6: Hola Hugo et hola a todos.
3: Et même
4: hello, Annie.
3: Une belle matinée à bonjour. Vous, c'est ce qu'on vous souhaite puisque il est quelle heure du côté de Mexico?
6: Écoutez, il est 10h10 du matin, 10h10 ou 11h, c'est 8h de décalage, c'est pas mal.
3: C'est une belle journée qui s'annonce, qui commence pour vous. Annie Gasnier en compagnie de Julien Boileau, qu'on salue, le dispositif de RFI pour le Mondial. Il est impressionnant, les journalistes et les équipes techniques sont mobilisés et je vous assure que grâce à Julien Boileau et à ses coéquipiers, la qualité sonore sera un peu supérieure à ce qu'on a entendu en début d'émission. Le coup d'envoi du Mondial, Annie, c'est jeudi. Est-ce que la fête a commencé à Mexico City?
6: Alors, ce qu'on peut dire, c'est que les Mexicains sont à la fois honorés et fiers de recevoir pour la 3e fois la Coupe du Monde. C'est la 3e fois que leur pays est distingué. Ça n'est pas arrivé. Donc, pour eux, c'est quelque chose de bien. Par contre, la co-organisation a déjà mis un bémol parce que de co-organisation avec les États-Unis et le Canada, eh bien, c'est une co-organisation frustrante. Ils n'accueillent que 13 matchs sur les 104 et il n'y en aura que 5 dans le stade de Mexico, donc c'est un petit peu la raison sans doute d'un certain manque d'enthousiasme. On envoie des maillots dans la rue, on voit évidemment toutes les publicités des sponsors de la sélection et de l'événement, mais c'est vrai que c'est un peu difficile. Alors il y a des événements, il y a eu une hola géante samedi après-midi, c'était dans le centre de la ville, c'était au pied de l'Angel de la República, hein, l'Ange de la République, sur l'avenue Paseo de la Reforma, une hola qui rentrerait dans le Guinness des records avec plus de 2 km de long. Mais des personnes enthousiastes, on les cherche un peu. Alors hier quand même, devant le stade Azteca, ils venaient en famille s'amuser tous avec leurs maillots, avec des drapeaux, et ils venaient se prendre en photo, comme vous allez l'entendre, l'impatiente Natividad Robles.
7: Très heureuse de recevoir du monde. Bienvenue aux Mexicains de France et du monde. Bienvenue à la France. On voudrait voir Mbappé sur notre sol. C'est un grand joueur. On aimerait le voir. Les plus grands ont été sacrés ici. Regardez Pelé et Maradona. Alors on espère que Mbappé pose le pied sur ce sol et qu'il sente ce que c'est que d'être au Mexique.
3: Malheureusement, Annie, tout le monde n'est pas aussi enthousiaste que cette personne mexicaine qu'on vient d'entendre.
6: Oui, et puis vous voyez, elle n'est pas hyper bien informée parce qu'elle attend Mbappé. Or, Mbappé, théoriquement, il n'aura pas l'opportunité voilà, de jouer au Mexique. Ouais, plus au nord. Donc ce partage des tâches, il n'est pas encore très clair dans la tête des personnes, même s'ils savent que c'est une co-organisation. Alors le pays a essayé de répondre aux efforts nécessaires pour rénover les installations, évidemment. Donc le métro, on nous a raconté qu'il y a encore des travaux à l'intérieur, l'aéroport qui a été un peu modernisé apparemment, des accès dans la ville aussi. Alors c'est une ville géante, 30 millions d'habitants, des autoroutes ou des avenues ou des rocades ou je sais pas comment les appeler, mais partout avec 3-4 files de voitures. Donc il y a eu beaucoup de travaux là-dessus. Et puis le stade, bien sûr, il a été fermé pratiquement 2 ans, le stade Azteca, pour des améliorations, de même Monterrey et à Guadalajara. Mais ce qu'on craint le plus, ce sont des manifestations, parce qu'il y a un mal-être dans la société, qui n'est pas à cause de ce mondial, mais on se demande un peu pourquoi on accueille le mondial et on dépense autant. C'était le cas au Brésil en 2014, on s'en souvient. Et donc il y a eu des manifestations au centre-ville la semaine dernière assez violentes, mais la présidente Claudia Sheinbaum essaye de ne pas surenchérir et qu'il n'y ait pas plus de scènes de violence dans le centre-ville. On s'attend donc à des manifestations, et surtout il y a un mal-être dans la société à cause de la sécurité aussi. Et c'est ce que nous racontait hier Rafael Valencia Barra.
5: Il est évident qu'il y aura plusieurs groupes qui vont vouloir manifester et protester contre tout ce qui se passe au Mexique. Les disparus, les gangs de narcos, des personnes délinquantes et corrompues ayant des pratiques qui nous affectent. Et certaines fois, on pense ou on voit que le gouvernement protège certains, d'autres non. Ici, au Mexique, la lutte politique est très dure. Alors, oui, il va y avoir des manifestations, c'est sûr, et ils vont les contenir pour qu'elles ne parviennent pas au stade. Mais il y en aura dans d'autres coins de la capitale.
6: Alors il y a les professeurs et les juges aussi, les retraités qui protestent. Mais vous avez entendu ce mot disparu. Alors par rapport aux autres dictatures sud-américaines, là les disparus en l'occurrence, il y en aurait 40 par jour. Il y en a eu 130 000 ces derniers 20 ans, et c'est dû aux gangs des narcotrafiquants et aux luttes, voire à la corruption qu'il y a dans les villes et dans certaines polices ou l'armée. Et le sentiment, c'est que le gouvernement n'en fait pas assez. Et les mamans, notamment de disparus, ont décidé de profiter de l'événement, et notamment de la FIFA, pour faire comme des figurines Panini avec leurs enfants disparus et qui portent le maillot de la sélection. Il y a même le petit symbole FIFA, et c'est le nom de leurs enfants qui ont disparu depuis 2, 3, 4 ans ou plus.
3: Annie Gasnier, shérif, voulait réagir par rapport à ça?
4: Oui, ça me rappelle les événements qui se sont déroulés à Mexico. C'était juste avant les Jeux Olympiques de 1968. Et pareil, il y avait une... Là, c'était des révoltes étudiantes. Juste avant les JO, et la junte militaire avait réprimé, mais là, très très durement. Il y a eu des centaines de morts. Et on voit que c'est toujours les mêmes contradictions sociales qui animent un grand pays comme le Mexique, un grand pays de football, un grand pays de passion, un grand pays de violence aussi, il faut bien le reconnaître. Et je suis surpris que 60 ans après, même contestation sociale et puis d'autres émaillent la société mexicaine.
3: Il y a forcément plus important que le football au Mexique comme ailleurs, dans la vie en général. Anis, qui peut néanmoins, ramener un tout petit peu de légèreté quand un pays accueille une grande compétition, c'est si son équipe, dans le cas du mondial en tout cas, va loin. Alors le Mexique n'est pas le seul pays du mondial, il y a aussi évidemment et surtout les États-Unis et puis le Canada. Le problème, c'est que là aussi ça peut coincer, Annie. Je ne crois pas qu'on fonde de grands espoirs à Mexico ou à Monterrey ou dans les autres villes, de grands espoirs dans El Tri, c'est le surnom de la sélection mexicaine.
6: Alors, ils espèrent quand même aller jusqu'au cinquième match. Il y a la malédiction du cinquième match, nous dit-on ici. C'est-à-dire, avant, c'était le quart de finale. Maintenant, peut-être qu'ils iront un petit peu plus loin. Mais en tout cas, la sélection, quand c'était par exemple en 1986, elle avait quand même fait plaisir en arrivant jusqu'en quart de finale. Le problème, c'est que dans ce pays, il y a des clubs et qui sont très puissants et qui ont des grandes groupes de supporters qu'on appelle ici les Baras. Alors, ça peut être considéré comme les ultras, plus ou moins. Et en tout cas, ils se plaignent parce que les billets sont très chers, et notamment à Mexico. Hier, avec Julien Boileau, on a passé un moment avec des supporters du club de Mexico, le plus grand apparemment du Mexique, nous dit-on, mais ça a l'air d'être un club avec en tout cas un palmarès énorme. C'est le club América. Il est dans le quartier de... Ces supporters étaient dans le quartier de Santa Anita. Ils étaient réunis, passaient l'après-midi ensemble. Et notamment Carlos, du Rituel et Chaos, qui est le nom de son groupe de Baras, il nous racontait combien cette coupe est loin de leur cœur et qu'ils préfèrent finalement leur club.
8: Ça fait des années qu'on n'est plus vraiment supporters de la sélection. Elle ne nous représente pas vraiment, vu les intérêts qu'elle défend. Ces joueurs ne sont pas les meilleurs, ils sont mexicains et j'aime mon pays, mais malheureusement, la sélection est totalement corrompue. Nous n'aimons pas notre équipe nationale comme dans d'autres pays. Et cette Coupe du Monde est pour les bourgeois, pas pour le peuple. Ils nous l'ont volée. Les billets sont extrêmement chers. Déjà, se loger, manger coûte cher. Alors le peuple ne sera pas au match d'ouverture. Il y aura d'autres catégories de gens, même pas des passionnés de football.
3: Dominique Baïf, dans le décor que nous a planté Annie avec l'aide de ces Mexicains qui se sont exprimés à son micro, on voit bien le décalage pour ce pays hôte. Il y en a trois, mais on va parler évidemment surtout du Mexique entre le foot populaire et le foot FIFA.
9: Oui, c'est vrai, et c'est magnifié par ce qu'il raconte, parce que les ultras là-bas, enfin les ultras comme on peut les qualifier, sont vraiment très proches de leur club, ils mettent l'ambiance. Le championnat mexicain est l'un des mieux organisés et l'un des plus riches du continent sud-américain et d'Amérique latine. Donc ça aussi, il faut le prendre en compte, et ces supporters-là ont une vraie importance. Et aujourd'hui, cette cote de désamour par rapport à la sélection, parce que la sélection aussi, en termes de résultats, n'a forcément pas eu de bons matchs ces derniers temps, même si depuis l'arrivée de Javier Aguirre, et notamment depuis janvier, ça va un petit peu mieux, mais on sent moins cette passion qu'on peut avoir au quotidien avec les clubs par rapport à la sélection. Donc c'est pour ça qu'aujourd'hui, avoir ce décalage entre malheureusement cette grande fête mondiale, mais qui ne profite pas aux gens du peuple. Et c'est ça qui est malheureux.
3: Oui, le grand pays de foot de l'histoire, parce que les États-Unis et le Canada ne sont pas des très très grands pays de foot. Chérif, il est un petit peu lésé, peut-être le Mexique, aussi parce qu'il a, entre guillemets, d'autres chats à fouetter. C'était le cas aussi d'un autre grand pays de foot, hôte de la Coupe du Monde, à savoir le Brésil. Annie en parlait en 2014.
4: Ouais, tout à fait. Il y a une il y a eu un désintérêt, mais ça j'étais au courant, parce qu'on avait on avait parlé à propos de la sélection mexicaine. Alors, comme le rappelait Dominique, pourtant ils ont un championnat très bien organisé, structuré, qui est d'un assez bon niveau. Et bizarrement, c'est le voisin américain, nord-américain, qui commence lui à se structurer, à avoir des résultats, qui commence à exporter. Alors à vue de nez, j'ai l'impression qu'il y a plus de joueurs américains en Europe, dans les grands clubs, que de joueurs mexicains.
9: Il y en a quelques-uns, en Grèce ou voilà. Enfin, les championnats, on va
3: mais
9: dire.
3: Mais la passion, la culture foot, elle est au Mexique.
4: La passion, elle est évidemment au Mexique. Elle déborde sur tous les États, évidemment, du sud des États-Unis. Mais attention, je pense que les États-Unis sont en train de monter en puissance et ils exportent, à mon sens, beaucoup plus de joueurs professionnels en Europe que les joueurs mexicains.
3: Marc Libra, vous attendez beaucoup de l'équipe mexicaine, mais aussi de l'organisation, la partie mexicaine de l'organisation de ce mondial. Non,
10: mais quand on voit déjà la poule, on peut se dire que le Mexique a une carte à jouer. Donc depuis janvier, c'est vrai qu'ils sont sur des résultats plutôt intéressants. Je crois que ils sont plutôt pas mal. Après, quand on l'entend, comme l'a dit Annie, il n'y a que 13 matchs au Mexique. Le Mexique est la puissance footballistique pour moi la plus forte, même si le soccer fonctionne avec les féminines aux États-Unis. Au Canada, c'est sympa, mais c'est pas ça. C'est surtout qu'après, les gens ils font le rapprochement par rapport à Trump. Gianni Infantino qui va lui remettre une médaille c'est un gag en fait, c'est tout ça est... Donc Trump est arrivé, le premier truc qu'il fait, il va taxer les douanes, il va taxer deux pays qui sont collés à lui et qui aujourd'hui il dit bah, venez avec moi, on va s'amuser.
3: Il a un peu gâché la fête, notre ami Donald,
10: si les gens suis en grande partie
3: avec l'aide de Gianni.
10: Je ne veux pas parler de la politique, mais malheureusement sur ce coup là on est mexicain aujourd'hui, on se dit mais attendez, l'autre il nous taxe. Il y a certains qui ont peut-être un peu d'argent, peuvent essayer de venir, mais ça va être une galère pour rentrer, ils n'ont pas les visas. Donc après, c'est pas la Coupe du Monde, comme l'a dit ce supporter, c'est pas pour nous.
3: C'est pas la Coupe du Monde du peuple. Annie Gasny, vous voulez ajouter quelque chose?
6: Oui, eh bien la FIFA, vous savez, quand elle fonctionne et qu'elle vient pour organiser une Coupe du Monde, elle passe des accords avec les gouvernements pour être exemptée des impôts. Et alors l'histoire absolument ahurissante des trois, eh bien, c'est que les seuls qui ont accepté, c'était le Mexique. Et pas les États-Unis ou le Canada. Alors il y a beaucoup de choses comme ça qui ici provoquent cette frustration en se disant mais alors nous on est un peu les dindons de la farce quoi.
3: Vous allez en tout cas à défaut de nous faire vivre cette farce, nous faire vivre ce début de Coupe du Monde au Mexique toute la semaine. Annie Gasny, on vous retrouve toute la semaine en ouverture de Radio Foot en direct de Mexico où sera donné sous vos yeux le coup d'envoi du Mondial jeudi, Mexique-Afrique du Sud en direct et en intégralité sur la Radio du Monde, tout comme de nombreuses rencontres de la compétition. On vous remercie Annie, on vous souhaite une excellente journée.
6: Merci.
3: À Mexico, en attendant les 48 équipes. Vous saluez également Julien Boileau qui vous accompagne aux moyens techniques. Les 48 équipes qui vont prendre part au tournoi en attendant ce match d'ouverture, elles effectuent les derniers réglages. On revient sur quelques matchs de préparation juste après Ziggy Marley et Nick Acosta. Hey People Now, on parlait de foot populaire. Hey People Now en playlist ce mois-ci sur RFI.

0: Hey People Now. Nicky Costa et surtout Ziggy Marley, le fils d'un certain Bob, le troisième meilleur musicien de reggae au sommaire de Radio Foot, derrière évidemment Laurent Salerno et Sherif Guémour. Pour ce lundi, Marc Libra et Dominique Baïf sont également là. La Jamaïque de Ziggy Marley ne sera pas au Mondial, éliminée, je vous le rappelle, en barrage par une certaine République démocratique du Congo. 10 nations africaines vont disputer la Coupe du Monde, à commencer par le Maroc, demi-finaliste historique il y a 4 ans au Qatar. Le Maroc qui va lancer son Mondial avec une affiche de rêve face au Brésil le week-end prochain. En attendant, les Lions de l'Atlas se sont bien échauffés hier face à la Norvège.
1: Brahim Diaz est là, il va tenter sa chance. Ça fait déjà 1-0 pour le Maroc. Ils vont se quitter sur ce match nul. Un but partout, les Marocains, les Norvégiens. C'est la fin de la préparation pour le Maroc et la Norvège. Place désormais à la Coupe du Monde.
0: Un partout, ouverture du score signé Brahim Diaz en début de match, égalisation en fin de partie de Martin Odegaard dans un duel clairement d'outsider. On va se dire les choses dans Radio Foot ce lundi sur RFI, Sherif Guémour. C'est une belle affiche ce Maroc-Norvège et c'est un bon match nul pour les Lions de l'Atlas.
2: J'ai été assez emballé par la première mi-temps. Bon, on va le rappeler, hein, tous les matchs amicaux d'avant Coupe du Monde, en deuxième mi-temps, il y a tellement de changements que l'intérêt se dilue un peu. Première mi-temps, j'ai vu une belle équipe du Maroc, bien en place. J'ai vu un jeune Bouadi, j'avais l'impression qu'il était là depuis 10 ans. Des bons mouvements vers l'avant. Je pensais que le Maroc allait souffrir d'un déficit athlétique, pas du tout. Parce que bon, les Norvégiens, c'est quand même des Golgothes, hein, c'est des Vikings, comme ils ont fait pour leur pub. Et en fait, non, j'ai trouvé ça très intéressant. Bounou au sommet de sa forme, Hakimi pas mal. Et j'ai été vraiment emballé par ce Maroc. Et bon, une fois de plus, en deuxième mi-temps, il y a eu beaucoup trop de changements. Et malheureusement, il y a les deux blessés dont on va peut-être parler, Mazraoui et Azouli.
0: Bah, allez-y, parlez-en.
2: Ouais, bah, c'est un coup dur, ça a l'air sérieux. Donc,
0: redites peut-être leur nom, parce que vous les avez un petit peu murmuré, grommelé.
2: Mazraoui, latéral gauche. Donc, qui a subi un choc et visiblement, c'est une luxation de l'épaule, mais qui m'a l'air portante. Et Elsa Jouy aussi, qui a été blessé. On ne connaît pas l'état exact, mais par contre, par rapport à l'équipe type...
3: C'est deux titulaires.
0: Ouais. Néanmoins, dans le contenu, on était content du côté du sélectionneur marocain, Mohamed Wahbi.
4: On est très content du contenu, on est très content de l'adversité. Bien entendu, on termine avec des joueurs qui doivent sortir, donc c'est un peu plus embêtant pour nous, mais on va voir ce qui se passe demain et après-demain pour faire les diagnostics. Et sinon, donc voilà, on a montré aujourd'hui qu'on était une équipe solide, qu'on était une équipe qui savait à quoi elle jouait et qui avait des idées. On a montré aussi beaucoup de résilience à la fin. Malgré le changement, c'est pas facile pour les joueurs. On a montré beaucoup de résilience. Donc, alhamdoulilah, on sort satisfait de ce match, même si on aurait voulu le gagner.
0: Bon, Dominique Baïf, Mohamed Wahbi, le sélectionneur, il voit plutôt le verre à moitié plein.
3: Oui, effectivement, il est dans son rôle aussi, apporter, garder de la confiance pour son équipe. Lui, il est arrivé il n'y a pas longtemps non plus, donc c'est aussi une nouvelle compétition qui démarre aussi pour lui, pour ses joueurs, parce qu'il va falloir aussi montrer qu'il est capable d'être l'homme de la situation pour mener cette équipe là où elle doit être, parce qu'on le rappelle, c'est une équipe qui est invaincue depuis de nombreux matchs, qui a fait une très bonne CAN, qui reste vraiment sur des résultats importants, même si c'était un ancien sélectionneur. Et aujourd'hui, on l'a vu dans ses matchs amicaux, lors des derniers matchs amicaux, c'est une équipe très solide et qui peut faire beaucoup de mal à beaucoup d'équipes.
0: Et se tester face à la Norvège, ce n'est pas rien, Marc Libra.
5: Non, c'est pas rien. Après, encore une fois, je pense qu'on minimise vraiment ces deux joueurs qui jouent sur le côté gauche, qui vont être impactés. Ça va impacter la sélection parce que je ne sais pas s'ils vont démarrer le premier match face au Brésil, c'est ça. Ça va être très compliqué. Après, ils sont prévus de jouer qu'une heure. Certains sont pas au même niveau physique sur la préparation. Encore une fois, tous ces matchs amicaux, c'est bien sympa, mais pour moi, ça n'avance pas grand-chose et ça ne sert pas à grand-chose forcément parce que les équipes sont déjà en prépa. On sait exactement qui doit faire quoi.
0: Ce qui compte, si j'ai bien compris pour vous, c'est le premier match du Mondial ce week-end, le Brésil. Excusez du peu, le Brésil qui lui s'est entraîné face à une autre équipe d'Afrique du Nord qui disputera également le Mondial, à savoir l'Égypte de Mo Salah, score final 2-1.
6: O Brasil aperta, recupera, Rafinha vai pra cima da marcação, já conseguiu passar, cruzou pro Endrick!
0: Endrick et Guimarães qui avaient ouvert la marque, l'égalisation entre-temps de Mostafa Zico du côté des Pharaons. Un mot sur ce match, bon, l'Égypte 2-1, il n'y a rien d'infamant. Peut-être que vous avez plus regardé le Brésil, je sais pas, Chef Guémour.
2: Non, les deux m'intéressaient, ce que je fonde quand même quelques espoirs sur cette équipe du Brésil.

0: son aura, c'est un mentalité de gagneur. Je pense qu'il a pas mal fait évoluer les mentalités égyptiennes.
1: Mais jusqu'ici, l'Égypte en Coupe du Monde, c'est quand même plutôt décevant. Vous en attendez beaucoup. Il y a une sorte de revanche à prendre et un barreau d'honneur à assurer pour Mo Salah, Dominic Baïf.
2: Un barreau d'honneur, je sais pas, mais bien sortir pour Salah. On sait très bien que c'est sans doute sa dernière Coupe du Monde qu'il va disputer avec cette sélection-là. Peut-être aussi des joueurs cadres qui vont laisser la place par la suite. Donc, quelque part, comme on aime bien le dire, the last dance pour pas mal de joueurs, mais notamment pour Mo Salah.
1: Parce
2: Donc,
1: qu'en
2: faire
1: 2018,
2: bonne figure.
1: lui, il a joué 2018 et ça avait vraiment pas été bon,
2: Oui,
1: quoi.
2: mais
1: Pas
2: on
1: été
2: sait que c'est un
1: convaincant.
2: collectif qui peut être difficile à manier. On le voit souvent lors des CAN. Et là, sur cette Coupe du Monde, on sait très bien qu'il y a quasiment trois équipes qui peuvent se qualifier. Donc, ils ont un coup à jouer. Maintenant, on va pas attendre non plus monts et merveilles. Mais avec un joueur comme Salah, il a été reposé là, il a joué qu'une mi-temps. C'est une équipe qui peut passer au moins ce premier tour.
1: Et le Brésil, vous, votre spécialité, c'est le football, on va dire latino-américain, américain. Ce Brésil, vous le trouvez comment?
2: Mais moi, je le trouve très bien en jambes. Depuis que Carlo Ancelotti est arrivé, ça fait un an, ça, il faut pas l'oublier. Il a su redonner la confiance à cette équipe qui était vraiment moribonde. On l'avait vu en Copa América. La fin des éliminatoires ont été très bons, très costauds. Et malheureusement, le seul point noir aujourd'hui, c'est la blessure de Wesley, latéral droit, qui était déjà le remplaçant d'Éder Militão. Et donc, être privé de deux joueurs titulaires à ce poste, on sait que ça peut être Danilo ou Ibanez qui peuvent
1: Neymar, il en est
2: évoluer.
1: où?
2: Neymar est en phase de reprise. Normalement, il doit passer des examens
1: Il était pas
2: aujourd'hui
1: là
2: pour
1: hier.
2: ça. Exactement.
1: Enfin, il était pas là
2: Il
1: contre
2: était resté au
1: les.
2: centre d'entraînement pour effectuer les derniers examens, mais normalement, il devrait reprendre l'entraînement de ce début de semaine.
1: L'Égypte, elle sera dans le groupe de la Belgique, de la Nouvelle-Zélande et de l'Iran lors du mondial. Premier match contre les Diables Rouges belges lundi prochain des hommes de Rudy Garcia qui ont emmagasiné pas mal de confiance face à une autre formation d'Afrique du Nord, si je puis dire. La Tunisie, battue donc par la Belgique 5-0 ce samedi.
3: On verra. Ah, il est bien là, Van Aken tout seul. Van Aken qui veut l'assist pour Romelu Lukaku. Et Raskin pour le Salzo. Nico Raskin.
1: Bon, je sais que vous n'aimez pas trop commenter les matchs amicaux, mon cher Marc Libra, mais quand on s'en prend 5 comme la Tunisie, ça peut faire mal quand même. Là, vous parliez des blessés
4: Oui,
1: marocains, 5 buts dans la besace, c'est pas mal non plus.
4: Il y a aussi une défaite il y a quelques jours aussi. Enfin,
0: contre l'Autriche.
4: Voilà.
0: À 11 contre 10.
4: Voilà. Et il y a surtout pas mal de problèmes en interne au niveau de la sélection. Sabri Lamouchi doit s'expliquer sur plein de choses. Après, on a vu, moi j'ai vécu des préparations avec des clubs où on passe à travers pendant 4 ou 5 matchs et puis on redémarre la saison et tout se passe bien. Donc j'ai envie de vous dire, il faudra qu'il soit prêt. Maintenant, c'est vrai qu'en interne, c'est peut-être pas évident pour Sabri Lamouchi actuellement, pour cette équipe de Tunisie.
1: C'est un proche de Libra, de Marc Libra,
4: oui,
1: Sabri
4: parce que depuis
1: Lamouchi.
4: Très très très
1: C'est un peu
4: longtemps.
1: la même génération
4: Voilà.
1: de joueurs. Vous êtes un peu en contact avec lui avant ce mondial.
4: Vous voulez tout savoir, c'est ça?
1: Bah, au moins, est-ce que vous lui envoyez des petits messages d'encouragement? Est-ce que vous êtes au soutien de votre
4: Je
1: poste?
4: suis derrière lui.
1: Vous pensez qu'il peut faire quelque chose?
4: Dans les Coupes du Monde, il y a toujours des surprises.
1: Mais la Tunisie,
4: Pourquoi
1: elle,
4: pas?
1: le problème, c'est qu'elle déçoit souvent. Elle est souvent là, et elle déçoit souvent, cher Yves Guillemot. Et là, forcément, ça
2: Malacan,
1: s'annonce
2: c'était
1: pas
2: pas
1: super bien pour les Aigles de Carthage.
0: Ouais, même quand on regarde la dernière CAN, ça m'avait pas emballé. Ça manque d'individualité. Ça manque de. Alors, c'est un point commun avec l'Algérie. Je trouve que ça manque un peu d'impact physique, notamment au milieu de terrain. Il y a des joueurs intéressants, mais. Ça manque d'impact. Ça peut être un peu créatif, mais comment dire, ça propose pas grand-chose. Et c'est une équipe que j'ai du mal à lire tactiquement. Si vous voulez, on peut parler de la RDC. Je vois la RDC, je sais à quoi ça ressemble. L'Algérie, j'arrive à pas
4: T'as
0: voir.
4: plus de certitude RDC actuellement, sur le moment. Mais
0: Oui.
4: t'es pas dit que la Tunisie ne fasse pas quelque chose. Et
0: Écoute, elle a été en grande difficulté. Moi, je l'ai vu contre
4: c'est
0: l'Autriche.
4: sûr, oui.
0: J'ai vu contre l'Autriche déjà 11 contre 10. Ils ont souffert, mais vraiment en proposant pas énormément de choses. Alors, par contre, pour la Belgique, on va quand même rappeler qu'à 2-0, ils ont fini à 10 aussi. Mais
2: Il y a une part
0: la
2: de gestion
0: façon.
2: aussi, il y a aussi une part de gestion, parce
4: Mais
2: que
4: totalement,
2: voilà, c'est le dernier match,
4: totalement.
2: t'as pas envie de te blesser. Moi, je me rappelle du match qu'ils avaient fait contre le Brésil, c'était en novembre dernier, et ils avaient fait un partout, ils avaient fait un très bon match, où tu parlais d'impact physique, là, ils l'avaient mis sur ce match-là. Donc, je pense que ils sont capables de le faire sur une compétition, en plus, quand même, la Coupe du Monde aujourd'hui, qui est une belle vitrine, avec un nouveau sélectionneur comme Lamouchi. Je pense que s'il a le bon discours et que les joueurs adhèrent, ouais, ils peuvent espérer quelque chose.
4: Mais
2: Maintenant, ça
4: Hugo,
2: reste à
4: avec ce système de poule, il y a aussi le
2: voir.
4: meilleur
2: Voilà,
4: des troisièmes qui peut sortir aussi.
1: Alors, c'est
2: troisième.
1: vrai.
4: Donc j'ai envie de vous
1: C'est
4: dire
1: vrai qu'on n'a pas besoin de réaliser
2: un exploit.
1: d'immenses prouesses
4: C'est-à-dire que
1: dès le premier tour.
4: On perdait le premier match à l'époque, t'es pendu. C'est-à-dire que le deuxième, t'es obligé. Là, tu peux te permettre de perdre et peut-être que sur un malentendu, tu peux passer.
1: À ce
0: Suède,
1: titre,
0: Japon, Pays-Bas quand même. Suède,
1: ouais.
0: Japon, Pays-Bas.
1: À ce titre, il me semble que la Tunisie avait récolté pas mal de points finalement lors de la précédente phase de groupe, en étant tout de même éliminée et en battant la France. Au passage, mais il n'y avait que 32 équipes, peut-être une parenthèse.

0: Sur la Belgique, Marc Libra, on l'a pensé
1: C'est l'inconnu avec
0: complètement
1: Rudy.
0: dépassé, cette génération De Bruyne,
1: Ouais,
0: Lukaku
1: c'est ce qu'on nous annonce.
0: et autres. Et puis finalement, peut-être que Rudy
1: Lukaku,
0: Garcia.
1: De Bruyne marque des buts, ils
0: Voilà.
1: sont là. Est-ce que Rudy Garcia a trouvé la solution? Je sais pas. Mais pour moi, c'est l'inconnu total. Autant il y en a certains, je peux me dire peut-être, mais là, je sais vraiment pas quoi dire sur cette équipe belge qui a marqué des buts. Lukaku qui ressort de sa boîte, alors il est foutu. Ben là, il ressort, il remarque. De Bruyne qui est blessé, il n'est pas blessé, il revient. Donc c'est, voilà, j'attends de voir.
0: La Tunisie, j'en viens à elle, elle avait battu Haïti à la fin du mois de mars. On va parler d'Haïti justement, qui va disputer la Coupe du Monde. Haïti, avant de passer à la suite. Haïti, battu par le Pérou. 2-1, Dominique Baïf. C'est une bonne équipe, le Pérou?
2: Ah non, ça fait un petit moment qu'ils sont dans le trou. Notamment
0: Et
2: sur les
0: pourtant,
2: dernières
0: Haïti, ça
2: minutes.
0: avait bien débuté la préparation, hein.
2: Oui,
0: Succès
2: ils avaient.
0: 4 à 0 face à la Nouvelle-Zélande, qui sera dans le groupe, si je m'en mêle pas trop les pinceaux, de l'Égypte et de la Belgique, dont on a
2: Voilà,
0: parlé
2: c'est
0: juste
2: un
0: avant.
2: adversaire qui mondialise. Donc, déjà, les battre 4-0, c'était aussi une bonne préparation. Après, là aussi, dernier match amical, on va pas revenir dessus, mais il y a peut-être ouais, une part de gestion où les joueurs ne veulent pas non plus forcer pour éviter tout type de blessure. Mais c'est une sélection qui, pour moi, a tout à gagner. Voilà, elle est là,
1: C'est
2: c'est un
1: clair.
2: cadeau. Donc, on va se libérer, on va jouer les coups à fond contre le Brésil en plus. C'est un pays qui
0: Ouais,
2: adore ce
0: Brésil,
2: football.
0: Maroc, parce que en fait,
2: Voilà.
0: là, on revient au groupe dont on
2: Exactement.
0: parlait
2: Donc.
0: en début de discussion.
2: Donc ce sont des
0: Et
2: confrontations qui
0: Écosse.
2: pourront leur apporter énormément de choses à ces joueurs qui ne peuvent que rêver.
0: Ils sont pas à domicile complètement, mais
2: Ils sont pas loin.
0: ça peut jouer, ça peut
2: Exactement, oui, il
0: jouer
2: y
0: pour
2: a
0: les
2: sûrement la
0: Grenadiers.
2: diaspora qui sera présente et qui pourra les soutenir.
0: Wilson Isidore, le buteur, face au Pérou ce week-end, la réaction du sélectionneur d'Haïti, Sébastien Minier.
3: Face à ce type d'équipe aux alentours de la 50e place mondiale, ça commence à ne pas plaisanter. Et quand vous avez la possibilité de finir le match, de prendre l'avantage, il faut la saisir. Quand vous laissez votre adversaire respirer, ça sent pas bon. Et on n'est pas à la merci, on a tout bien arrêté. Et pour que la donne du match change psychologiquement, après, c'est l'histoire du foot. Si on manquait ce but, on sent que les 5 dernières minutes vont être difficiles.
0: Sébastien Minier, un coach qu'on a bien connu sur le continent africain. Sheriff Guémour, vous
2: J'ai
0: leviez la
2: été
0: main.
2: emballé par cette équipe d'Haïti pendant les éliminatoires. J'ai suivi, c'est une équipe que j'ai découvert parce que je devais faire l'affiche pour notre guide.
1: Il
2: Et j'étais. Alors,
1: se place, il se place quand même, il se place.
2: c'est du football à l'ancienne, avec un vrai numéro 10, Bellegarde, un vrai numéro 9, Nason, deux ailiers, un milieu qui travaille. C'est un peu faible en défense centrale. Il y a les latéraux qui montent. C'est une équipe qui est pleine de fraîcheur, pleine d'enthousiasme. Qui ne se renie pas. Moi, je les ai jamais vus à mettre le bus devant les buts. C'est une équipe qui peut nous surprendre. Je dis pas qu'elle va gagner la Coupe du Monde. Ne me faites pas dire ce que j'ai pas dit. Et ils m'ont fait penser un peu à cette équipe du Cap-Vert qu'on a découvert lors des dernières CAN, c'est-à-dire une équipe qui est pas du tout stéréotypée, qui a une joie de jouer, de se projeter vers l'avant. Je dirais un peu naïf par moment, mais avec eux, on sera pas déçus.
1: Marc
0: Libra.
1: On peut refaire aussi ce que j'ai aimé en 2024, c'est l'Arabie Saoudite. On les attend là, ici à
0: 2022.
2: 2022,
1: 2022, pardon.
2: notamment contre l'Argentine, premier match.
1: On se rappelle de ce qui se passe. Alors le match est complètement fou, ils n'arrivent pas à marquer. Et puis, eh ben, ce genre d'événement, ce genre de match aussi prouve qu'il y a peut-être un espoir. Et avec cette
2: Bien sûr.
1: nouvelle formule, pour moi, elle peut changer la donne, mais complètement.
0: Sachant que pour ajouter au CV d'Haïti, j'ironisais sur le fait qu'ils allaient jouer à domicile, mais à échelle continentale, c'est une équipe qui précisément ne joue pas à domicile
2: Oui, c'est vrai.
0: Haïti
2: Avec
0: pour des questions sécuritaires.
2: exactement, on
0: Tout
2: sait
0: à
2: que
1: fait.
2: c'est toujours compliqué pour eux, donc ils ont aussi cette habitude, on va dire, de voyager, mais avec ce soutien populaire, voilà. En tout cas, c'est une équipe qui peut rêver. Là, ils ont
4: Il y a
2: rien
4: une
2: qui peut leur.
4: diaspora haïtienne
2: Ah, bien
0: Et
2: sûr,
0: qu'on
2: complète.
0: suivra, et il y a des auditeurs de RFI du côté d'Haïti et de la diaspora haïtienne. On les salue. On va laisser la Coupe du Monde de côté dans Radio Foot ce lundi. La préparation se referme. Ce qu'on attend surtout, c'est que ce tournoi débute. Rendez-vous jeudi sur la radio du monde.
4: Les Fugees.
5: Moïse Boisnerf depuis Lubumbashi. Je suis tellement impatient pour le début de la Coupe du Monde, surtout pour suivre les matchs qui vont opposer mon pays, la République démocratique du Congo, au Portugal, le 17 juin.
6: Kavune Bouza depuis Palau au Tchad. J'ai hâte de suivre le mondial. Pour moi, la finale serait l'Espagne contre l'Argentine et l'Espagne gagnera.
7: C'est Tisha Kalonji depuis Luanda en Angola. Je suis très impatient que la fête du football commence. performance. Et je lutte aussi pour l'Iran. Le football et la politique n'ont aucun lien. Il faut que l'équipe d'Iran joue ses matchs comme prévu.
4: C'est Mouloud Diallo, Guinée, résident ici à Dakar. Je voudrais que les équipes africaines se montrent plus courageuses que les éditions précédentes. Cette fois-ci, on veut une équipe africaine en finale.
8: Je suis Joseph Tshibemba depuis Kinshasa. Je suis très impatient de voir débuter la Coupe du Monde 2026. C'est 11 juin. Surtout pour voir les grandes sélections, comment est-ce qu'elles vont se comporter.
9: Je suis Colani depuis Lomé. Je suis vraiment impatient. J'attends de voir mes stars briller, les stars du Real Madrid et mon équipe de cœur, le Portugal. Et les pays africains aussi, que je vais vraiment supporter. J'attends impatiemment. Je pense que la fête serait au rendez-vous.
10: Alors, celui qui est au d'une semaine au Tchad, je suis vraiment très impatient pour assister à cette prestigieuse compétition. Oui, ça, c'est un rendez-vous des grands fans et supporters du football.
0: Les auditeurs de Radio Foot International sur RFI. 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
11: Florentino Pérez rempile pour 4 ans. En plus du retour de José Mourinho comme entraîneur, le président a annoncé l'arrivée de plusieurs joueurs, dont le français Ibrahima Konaté.
0: Huitième mandat, le premier, c'était en 2000. Sept ligues des champions déjà sous son règne. Des galactiques, des stars onéreuses, on veut-tu en voilà. Ronaldo, Zidane, Benzema, Figo, Bale, Modric, la liste n'est pas exhaustive. Il avait quitté la présidence du Real entre 2006 et 2009, mais le Real moderne, fondamentalement, c'est bien lui. Le Real des 25 dernières années, le Real du futur également, jusqu'en 2030 au moins, sachant qu'il est déjà âgé de 79 ans. Florentino Pérez rempile avec au programme le retour de Mourinho sur le banc, les arrivées de Konaté, de Dumfries. Derrière, en attendant un nouveau Galactico, on ne sait pas encore qui, à mon avis, sera plutôt un joueur offensif. Florentino Pérez réélu hier, car au Real, ce sont, on le rappelle, les socios, les supporters qui possèdent et qui dirigent le club. Réélu faute de véritable opposition. Alors, Marc Libra, son bilan en global, il est incroyable. Mais les deux dernières saisons, elles ont franchement été ratées. Est-ce qu'il fallait vraiment reconduire Florentino Pérez à la tête de la Maison Blanche?
1: Pour moi, oui, parce que qui vous voulez prendre? En fait, il a déjà placé ses pions il y a quelques semaines. Vous ne croyez pas que là, il se dit, bah, finalement, ça y est, je suis réélu. Je pense que ça s'est négocié depuis quelques mois. Après les deux dernières saisons, est-ce que au niveau des coachs, est-ce qu'au niveau des joueurs, ils se sont pas trompés? Peut-être. Est-ce que c'est lui forcément qui se trompe? On a un Barça aussi qui a aussi élevé le niveau, mais. Je pense pas que quand on parle du grand Real Madrid, on peut se dire Florentino Pérez, c'est le problème de Florentino Pérez, a fait des choses, bien ou pas bien. En tout cas, ce qui est sûr, c'est que quand vous avez l'entraîneur qui est à la tête du Real Madrid, c'est pas forcément Florentino Pérez qui lui va donner les cartes et dire on fait ça, ça. C'est, ben, voilà. Quand on dit oui, il a recruté, oui, enfin bon, je pense que le coach qui est en place, il a aussi son mot à dire.
0: Il fait quand même ses choix. Alonso qui vient en grande pompe, qui part très vite après, Kylian Mbappé. Qui s'aimerait malgré lui ou pas, d'ailleurs malgré lui la zizanie dans le vestiaire et qui déséquilibrerait tactiquement l'équipe. Il a quand même sa petite part de responsabilité dans les échecs récents, non ?
1: Excusez-moi, mais alors tout Madrid veut voir Mbappé arriver quand même. Tout Madrid, le peuple madrilène veut voir Mbappé. Donc quand Florentino Pérez, il dit oui, il a pris Mbappé, mais excusez-moi, le garçon a déjà mis 90 buts.
0: Donc il n'y a aucun droit d'inventaire sur le bilan de Florentino Pérez, chez Guémont.
2: Si, si, tout à fait. Le président Florentino Pérez est en grand danger. C'est d'ailleurs pour ça qu'il a provoqué un peu en avance les élections.
0: Oui, parce que ce n'était pas le calendrier initial.
2: Il les a devancés. Pourquoi ? Parce que le Real Madrid est en situation de grave crise. Je vais revenir dessus. Déjà, il y a les deux saisons blanches. Alors qu'au Real Madrid, il faut bien savoir qu'il n'y a pas de saison de transition. On gagne ou on gagne. Mais voilà, c'est pas le cas. Deux saisons, c'est lourd. Alors, quelque part, c'est une bonne nouvelle pour Mbappé parce qu'il est conforté. C'était vraiment le choix du président. Je m'appesantis pas trop là-dessus. Non, le vrai problème, c'est le coût pharaonique du nouveau Santiago Bernabéu. Il y a le budget qui a explosé, qui met le club, les finances du club en grand danger. Il y a 25 ans, Florentino Pérez, qui est du BTP, avait sauvé un peu la Maison Blanche en vendant une bonne partie du centre d'entraînement au gouvernement espagnol, il me semble. Il avait fait une opération financière qui avait permis de renflouer le Real Madrid. Là, il n'y a plus rien à vendre. Et il y a des intérêts qui courent, mais c'est pharaonique, j'ai pas les chiffres parce que je veux pas noyer les gens avec les chiffres. Regardez, les travaux ont pris du retard, ils sont pas finis. On avait espéré faire des concerts de musique, enfin des concerts de rock. Tous les riverains se plaignent, donc c'est un problème. Ouais, mais... il y a des entrées d'argent qui ne vont pas rentrer. Et Florentino Pérez, ça a été le dernier des derniers à défendre le projet de la Super League. Et au niveau du prestige, on sait comment ça finit cette histoire. Et au niveau de son prestige personnel, ça n'a pas rangé les choses puisque ça fait une ombre négative sur le club qu'il dirige.
0: On a un peu l'attaque et la défense.
2: Non, mais c'est bien.
0: On
2: improvise
1: la Coupe du Monde du club. La Coupe du Monde des clubs, c'est pas une Super League. C'est qu'il y a un amont.
2: Non. Je parle de la Super League européenne.
1: Ouais.
0: Il a pris quelques décisions qui peuvent être contestées. Son palmarès, son bilan. Sont aussi incontestables.
2: On peut en parler aussi.
1: Dominique, moi je t'aime bien.
0: Dominique Bay, vous tranchez.
12: Bah, il a sa part de responsabilité sur les deux dernières saisons, bien évidemment, parce qu'il n'y a pas de directeur sportif au Real Madrid. C'est un peu lui et ses conseillers qui choisissent les joueurs et qui imposent les joueurs à l'entraîneur. Donc il faut que l'entraîneur soit aussi raccord. Donc là aussi, il a sa part de responsabilité. On sait très bien qu'il y a eu les trois du milieu de terrain, Modric, Kroos et Casemiro, qui n'ont jamais été remplacés par des joueurs d'un même niveau. Et on le voit aujourd'hui sur les dernières saisons, bah, ça ne fonctionne pas. On ajoute des joueurs qui peuvent provoquer ou peuvent... voilà, se met un peu le doute, par exemple, à Vinicius, parce qu'on sait qu'Mbappé aime jouer sur le côté gauche, et le poste aussi de Vinicius. On voit que Bellingham aussi au milieu de terrain, sa première saison est formidable, et la deuxième saison, c'est moins le cas. Donc, voilà, la partie sportive et gestion sportive, il a sa part de responsabilité. Maintenant, il a été conforté, il revient, quelque part, dans le game. Il va mettre des hommes, on parle de José Mourinho, qui a signé. Donc, est-ce qu'il aura les épaules pour pouvoir...
2: Est-ce que c'est un bon choix, déjà?
12: Après, sur le marché aujourd'hui, un entraîneur qui a de la poigne et qui a eu des résultats et qui connaît déjà le Real Madrid, parce qu'il a déjà eu une expérience.
2: C'est de la poigne dont le Real a besoin.
12: Ah bah, visiblement, il y avait des joueurs dans le vestiaire qui, pour Xabi Alonso, se sont fâchés avec lui, pour Arbeloa, se sont aussi fâchés avec lui. Donc, l'entraîneur ne faisait pas l'unanimité auprès des joueurs. Donc, il faut un coach aussi qui puisse avoir
0: une assise. Sans tomber dans l'agisme, Marc Libra, c'est pas exactement un homme très jeune, Florentino Pérez. Les recettes. Ce sont un peu des recettes du passé, un Galactique très cher, Mourinho, qui était là entre 2010 et 2013. Voilà, c'est pas un
2: bilan
0: peu...
2: Mitigé, hein, Mourinho. Bilan très mitigé.
0: C'est un peu dommage de ne pas se projeter davantage dans l'avenir du côté du Real Madrid.
1: Je pense qu'il a... Alors lui, il n'y a pas de directeur sportif, mais je pense qu'autour de lui, il y a quand même du monde qui est capable de parler. Pour moi, on prend Mourinho, c'est complètement fou, c'est complètement dingue. Si on explique qu'aujourd'hui, le problème, c'est qu'il faut de la poigne sur certains joueurs, bah, lui, sûrement, il peut le mettre. Mais après, on a vu avec certains entraîneurs qui sont revenus d'une époque, il y a 10-15 ans, aujourd'hui, on ne peut plus entraîner pareil, on ne peut plus parler, on ne peut plus faire les choses d'avant. Ça, c'est pour moi, c'est... Donc ça, c'est l'interrogation la plus totale. Maintenant, Mourinho est capable, sur la première année, de faire un coup d'esbrouf terrible. Pour moi, il est capable. Et je reviens par rapport au stade. Mais tout le monde l'attend, le stade. Parce qu'après, les rentrées d'argent qui vont rentrer... Oui, bien sûr que c'est faramineux. Oui, que c'est oui, que les riverains ne sont pas contents.
2: Les rentrées d'argent sont hypothéquées. Non, mais
1: je suis d'accord. Mais il va arriver. Il va arriver. Donc, il y a quoi, 100 000 personnes.
0: Et alors, il voudrait revoir un petit peu le modèle économique. C'est-à-dire que...
2: Ah oui, une partie du modèle économique est impactée. Oui,
0: il va falloir rentrer un actionnaire...
1: Oui, pour récupérer un peu d'argent.
0: Qui serait pas un sociaux, c'est ça?
2: Il va falloir faire des nouveaux emprunts pour couvrir les anciens. Je veux pas rentrer dans les détails, mais vous
0: êtes pas très optimiste par rapport à Florentino Pérez. Je reviens au.
2: Mais non, mais parce qu'on a parlé des problèmes financiers du Barça qui ont impacté sa politique sportive, et il va se passer la même chose.
12: Il veut mettre 150 millions quand même sur un joueur.
0: Je vais être un peu plus court-termiste. Vous pensez quoi pour l'instant des premières décisions, Dominique Baïf? Donc Mourinho, on en a parlé. Konaté, Dumfries.
12: Déjà défensivement, il fallait renforcer. Donc on va prendre deux joueurs qui ont de la qualité, qui sont internationaux et qui peuvent apporter aussi cette expérience qui manquait à cette équipe du Real Madrid. Maintenant, c'est au milieu de terrain qu'il va falloir aussi renforcer parce que on l'a dit, c'est à ce niveau-là où ça pêche. Parce qu'offensivement, ça marque, mais au milieu de terrain, dans la construction et dans la créativité, malheureusement, depuis deux saisons, c'est un peu le néant, quoi.
0: On parlait de qui? On parlait d'Olysée, le Galactique.
1: Maintenant, on peut aussi se poser la question d'Mbappé. Est-ce qu'il est capable de faire gagner une équipe en jouant presque tout seul dans une, voilà, et on voit ce qui s'est passé depuis qu'il est parti à Paris. Donc ça aussi, il faut le prendre en compte.
2: Ouais, puis il y a une chose qui me dérange. Déjà, bon, par rapport à Mourinho, par rapport à ses méthodes, est-ce qu'elles sont pas datées, dépassées? Bon,
1: je suis d'accord.
2: Mais on parle de ma poigne. La poigne, ça demande de l'énergie. C'est pas simplement du charisme. Le charisme, Laura, c'est on va parler à une génération qui n'a pas connu Mourinho. C'était Mourinho.
1: Non,
2: Je finis.
1: Mourinho, il marque les esprits.
0: Finissez
2: d'accord.
0: rapidement, s'il vous plaît.
2: Mourinho, aujourd'hui, doit avoir 62, 63 ans. On n'a plus la même énergie comme il l'avait à 44 ans quand il arrive. Non, mais c'est important, ces choses-là. Ces choses-là sont importantes.
1: Tu sais qui est Mourinho dans le football. Voilà. Tu sais qui est Mourinho, même si tu étais bébé à l'époque, tu sais qui est Mourinho. Tu as les souvenirs de ce qu'il a fait.
12: Bien sûr.
2: Faudra des résultats très très rapides. Quand Zidane est arrivé, les résultats, il les a eu tout de suite. Il décroche la Ligue des Champions et ça passe. Mais c'est pas parce que tu mets Zidane sur le banc du Real que les joueurs ont adhéré tout de suite. C'est parce que tu as gagné la Ligue des Champions en 2016. Voilà, au bout de 4 mois quand tu arrives. Et après, la machine est 100 balles.
12: Et au milieu de terrain, on parle aussi d'une approche de João Neves ou Vitinha. Un des deux.
1: Exact.
12: Donc, ça peut aussi apporter quelque chose au milieu de terrain.
0: Mais qu'est-ce qui se passe? Alors là, vous êtes désespéré.
2: Mais non, mais
0: je pensais pas ouvrir une telle boîte de Pandore avec Florentino Pérez et Sheriff Gamor.
2: Vitinha et de Neves. Vous jouez dans le meilleur club du monde parce que le PSG est le meilleur club du monde.
12: Madrid reste quand même un très grand club.
1: Je suis pas vraiment d'accord, mais.
2: Bon, alors le meilleur club d'Europe.
12: Oui, sur les dernières saisons, bien évidemment.
1: Je suis pas vraiment d'accord non plus.
12: Historiquement, si tu lui donnes des joueurs qui peuvent lui permettre de retrouver son histoire.
2: Bon.
12: Je pense que ça reste quand même
0: là. Vous entendrez peut-être un petit peu vite la Maison Blanche pour chercher Eric Guébourg.
2: Ça fait un équilibre, c'est très bien.
0: Vous êtes là pour vos avis tranchés, c'est pour ça qu'on vous invite. On est ravis de vous avoir reçu de nouveau ce lundi dans Radio Foot sur RFI, chez Eric Guébourg. Merci également à Marc Libra,
1: merci
0: Dominique
1: beaucoup.
0: Baïf, merci Laurent Salarno, Pierre Guérin. Annie Gasnier, je vous l'ai dit en direct de Mexico toute la semaine. Le coup d'envoi évidemment de la Coupe du Monde jeudi en attendant Radio Foot. 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Excellente soirée à l'écoute de la Radio du Monde.

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5: Lundi 8 juin, bonsoir à tous, soyez les bienvenus dans la session soirée de l'info sur RFI. C'est parti pour 3 heures d'actualité. Au programme dans 10 minutes, le grand reportage qui se penchera ce soir sur la source d'énergie qui est considérée comme la plus polluante, le charbon, dont les pays ont le plus grand mal à s'affranchir, et y compris en Europe. On sera en Roumanie, où un délai supplémentaire pour fermer mines et centrales a été obtenu. Ce sera avec Arturo Cimini. Juste après le débat du jour, alors que le monde est fracturé par plusieurs conflits, on va évoquer la armes nucléaires. Les risques sont en hausse, alerte aujourd'hui le CIPRI, institut de référence dans le domaine. Et il est vrai que les menaces se multiplient, d'où notre question: est-ce un tabou qui est tombé, le tabou du réarmement nucléaire? Quels garde-fous demeurent? Comment les renforcer? Réponse à suivre dans 30 minutes. Dans une heure, le grand journal du soir, le dossier nous emmènera en Arménie, au lendemain de la victoire de Nicole Pachignan aux élections législatives. 18h30, temps universel, Afrique Soir, première édition de ce lundi. 19h10 TU, le grand entretien du soir, ce sera dans 2h10, Il sera à nouveau question de l'Arménie avec André Manoukian, pianiste et auteur-compositeur. Il va nous parler de sa vie, il va nous parler de son Arménie à lui et de l'évolution qu'il souhaite à son pays. Et puis Accent d'Europe, qui sera ce soir en Pologne. C'est le dernier rendez-vous de la session soirée de l'info sur RFI. Reportage dans une usine d'armement, la Pologne, qui consacre aujourd'hui 4,5% de son PIB à la défense. C'est un record en Europe. Ce sera à 18h40, temps universel. Pour l'heure 17h de TU, bonsoir Sophie Poudrat.
6: Bonsoir Romain.
5: L'heure de votre journal est à la une ce soir. Eh bien, ce retour au calme observé au Proche-Orient.
6: Oui, alors qu'une nouvelle séquence d'attaques directes entre l'Iran et Israël s'est déclenchée ce dimanche pour la première fois depuis la trêve conclue il y a 2 mois, les frappes sont désormais terminées, en tout cas pour l'instant, Marine de la Moissonnière.
7: Oui, Téhéran a annoncé la fin des opérations dans l'après-midi. Depuis hier soir, l'Iran aurait tiré une trentaine de missiles contre Israël, d'après un responsable militaire israélien cité par l'agence France Presse. Des bombardements en représailles à une frappe israélienne visant la banlieue sud de Beyrouth, bastion du Hezbollah, frappe qui a fait 2 morts et 20 blessés. Téhéran affirme avoir infligé une sévère riposte à son ennemi, mais restait malgré tout à la table des négociations. Aucune mention du message que Donald Trump avait posté sur son réseau Truth Social un peu avant l'arrêt des hostilités. Le président américain appelait les deux pays à cesser immédiatement de s'attaquer. Les deux pays, oui, car Israël a évidemment riposté. L'État hébreu a frappé des cibles militaires à Tabriz et à Ispahan, ainsi que le site pétrochimique de Machar. En fin de journée, Benjamin Netanyahou a pris la parole à la télévision. Israël exerce son droit de se défendre chaque fois que nécessaire, a-t-il expliqué, affirmant l'avoir également dit à Donald Trump. Israël qui maintient également qu'il continuera d'intervenir au Liban contre le Hezbollah. Des bombardements contre le sud du pays ont d'ailleurs eu lieu toute la journée.
6: Merci Marine de la Moissonnière. Et ce lundi soir, Israël indique que les écoles fermées aujourd'hui pour cause de frappes iraniennes rouvriront leurs portes. Demain, les rassemblements publics sont de nouveau autorisés. Et face à la guerre, les mots du pape Léon XIV, les armes ne peuvent jamais mener à une paix authentique et durable. En visite à Madrid, le chef de l'Église catholique a donc réitéré sa position anti-conflit qui avait notamment provoqué une crise avec le président américain Donald Trump. L'avion de combat franco-allemand ou SCAF ne verra pas le jour, en tout cas pas sous sa forme actuelle, débattue entre Paris et Berlin depuis des années. Les deux capitales se sont mises d'accord pour ne pas poursuivre le projet, d'après le gouvernement allemand. alors que Paris n'a pas réagi pour l'instant. Correspondance à Berlin de Pascal Thibault.
8: Depuis des semaines, le projet ressemblait à un malade à l'agonie maintenu artificiellement en vie. Berlin voulait depuis un moment mettre fin au projet du SCAF. Paris avait demandé de patienter pour trouver un accord de la dernière chance. Friedrich Merz et Emmanuel Macron sont arrivés au constat partagé que les entreprises Airbus et Dassault ne parviennent pas à s'entendre sur la construction d'un avion de combat commun, a indiqué le gouvernement allemand ce lundi. 9 ans après le lancement du projet SCAF par Paris et Berlin, rejoint ensuite par l'Espagne, ce dernier est en tout cas pour les avions eux-mêmes. La France et l'Allemagne, indépendamment des disputes entre Dassault et Airbus, ont des besoins différents. La société française pourrait désormais développer un successeur du Rafale. Airbus pourrait s'allier à un autre partenaire. Mais le noyau du SCAF, un système incluant un avion mais aussi des drones reliés entre eux par un système de communication innovant, eh bien ce noyau doit être poursuivi d'après le gouvernement allemand. Ce dernier précise que les ministères de la Défense des deux pays doivent formuler un plan de travail qui figurera au menu du Conseil des ministres franco-allemand cet été. Pascal Thibault, Berlin RFI.
6: C'est une victoire qu'il présente comme historique. Nicole Pachinian et son parti, le Contrat civil, remportent la majorité en siège au Parlement arménien à l'issue d'élections législatives qui avaient valeur de test pour le dirigeant arménien au pouvoir depuis la révolution de velours en 2018. Nicole Pachinian remporte le scrutin, oui, mais son parti n'aura pas la majorité écrasante qu'il espérait au sein du Parlement. Sa politique d'apaisement avec la Turquie et l'Azerbaïdjan et son objectif de parvenir à la paix avec ses voisins risquent donc de pâtir de ce résultat en demi-teinte. À Yerevan, le récit de notre envoyé spécial, Daniel Valo.
9: J'ai 5 enfants, nous dit cette électrice de Nicole Pachinian, et je ne veux pas qu'ils grandissent pour devenir soldats et risquer leur vie. Naira est également convaincue que la paix avec l'Azerbaïdjan est nécessaire pour éviter la guerre, bien sûr, mais aussi, nous dit-elle, pour des raisons économiques. Il faut sortir l'Arménie de son isolement.
10: C'est la voie qu'il faut suivre. Nous devons faire la paix avec nos voisins et je pense que Nicole Pachinian saura y parvenir.
9: Mais pour que la paix se concrétise, Nicole Pachinian doit changer la constitution et supprimer une clause qui prévoit la réunification de l'Arménie avec le Haut-Karabakh. Cette condition posée par l'Azerbaïdjan est inacceptable aux yeux de cette habitante de Yerevan qui a choisi, elle, de voter ce dimanche pour l'opposition.
10: On ne peut pas changer la constitution parce que l'Azerbaïdjan le réclame. Je n'aime pas qu'un pays intervienne comme ça dans nos affaires. Et puis, les habitants du Haut-Karabakh sont nos frères. Ils veulent retrouver leur maison et leur terre.
9: Pour organiser le référendum nécessaire à cette révision de la Constitution, Nicole Pachinian avait besoin d'une majorité des 2/3. Bien que vainqueur du scrutin, le Premier ministre arménien est très loin d'avoir tenu cet objectif. Daniel Valo, Yerevan RFI.
6: Une autre élection s'est déroulée de l'autre côté de la planète et ses résultats sont beaucoup moins clairs. Le bilan du scrutin présidentiel au Pérou reste incertain ce lundi. Les résultats sont encore incomplets et pour l'instant impossible de désigner clairement un vainqueur entre la candidate de droite conservatrice Keiko Fujimori et son rival de gauche Roberto Sanchez. Face à l'épidémie du virus Ebola, le directeur général de l'OMS est en visite en Ouganda ce lundi, le deuxième pays le plus touché. Il est venu évaluer la capacité du pays à répondre à l'épidémie en cours d'après les autorités locales. L'OMS a par ailleurs lancé vendredi un plan de plus de 500 millions de dollars pour combattre la maladie au cours des 6 prochains mois. En France, toujours le choc après la mort de Liana, cette enfant de 11 ans retrouvée morte dans le sud du pays la semaine dernière. Le principal suspect du meurtre avait déjà été visé par des plaintes pour violences sexuelles par le passé, mais il n'avait pas été inquiété par la justice. L'affaire continue d'agiter la classe politique. À l'Assemblée nationale, une vieille proposition de loi visant à lutter contre les violences sexuelles refait surface. Déposée depuis décembre par une coalition parlementaire transpartisane, le texte est aujourd'hui au point mort. Mais ce lundi, alors que l'émotion est encore vive, les députés signataires du texte demandent un examen urgent de leur proposition de loi. Marie Lecoq.
11: Cette fois, ils ont le soutien de la présidente de l'Assemblée nationale, Yaël Braun-Pivet.
12: Je demande au gouvernement d'inscrire ce texte de loi à l'ordre du jour de la session extraordinaire, soit en juillet, soit en septembre.
11: Un soutien bienvenu pour la socialiste Céline Thiébaut-Martinez, en pointe sur ce texte soutenu par une coalition allant des macronistes aux écologistes. L'objet principal du texte est de mieux recueillir la parole des victimes, femmes et enfants, mais pas que.
13: On aurait par exemple des juges des violences sexistes et sexuelles, mais on aurait également des tribunaux qui seraient dédiés.
11: Un texte que soutient David Topiak, c'est dans sa circonscription du Gers que s'est produite la mort dramatique de Liana. Il y a un an, il dénonçait déjà le manque de moyens au tribunal judiciaire d'Auch. Aujourd'hui, il ne veut pas créer de polémique.
14: Mes concitoyens gersois sont en attente de vérité et d'action. Ils ne sont pas en attente de démission ou en attente de bouc émissaire qui porterait le chapeau pour toute une chaîne judiciaire.
11: Contrairement au gouvernement, ce texte s'attarde davantage sur les moyens supplémentaires à la justice. Ce même gouvernement décidera de l'avenir du texte en l'intégrant ou non dans un ordre du jour parlementaire déjà chargé.
6: Marie Lecoq est toujours dans l'actualité judiciaire française. Le chanteur Patrick Bruel, placé en garde à vue ce lundi matin par le parquet de Nanterre, juste à côté de Paris. La dizaine de plaintes pour violences sexuelles qui visent le chanteur a été regroupée là-bas. Épinglé pour ses agissements depuis bientôt un mois, le sexagénaire conteste fermement les accusations. Il peut passer jusqu'à 48 heures en garde à vue. 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

0: În momentul de față, în activitatea minieră din România.
1: À l'heure actuelle, moins de 15 000 personnes travaillent encore dans l'industrie minière en Roumanie, contre 300 000 en 1997, quand a commencé la restructuration de l'industrie minière.
0: 300 de mii cât lucrau în 1997, când a început restructurarea activității miniere.
1: Depuis, on assiste à un exode des jeunes vers d'autres régions ou d'autres pays. Et c'est un gros problème dans ce comté.
0: Din Gorj către alte zone sau către alte meleaguri. Și asta e o mare problemă a județului Gorj.
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3: Le charbon est la source d'énergie la plus polluante après l'atome et ses indestructibles déchets. Mais dans l'atmosphère, ce sont les conséquences de la combustion du charbon qui sont bien les plus menaçantes face au réchauffement climatique. Pour respecter l'accord de Paris de 2015 sur le climat, les pays de l'Union européenne devaient l'abandonner avant 2030. La plupart s'y sont engagés. Mais avec la guerre en Ukraine, certains ont repoussé l'échéance. La Roumanie, par exemple, touche des aides de Bruxelles pour sortir du charbon, mais a obtenu l'an dernier un délai supplémentaire pour fermer certaines mines et centrales au détriment du climat. La Roumanie ne veut pas dire adieu au charbon. Un grand reportage de Justine Fontaine avec Arturo Cimini.
4: Nous sommes dans la plus grande mine de lignite à ciel ouvert de Roumanie, dans le sud-ouest du pays, pas très loin de la Serbie. Le lignite, c'est le type de charbon le plus polluant. Et cette mine, elle ressemble à un immense cratère dans lequel on descend en 4x4 jusqu'au pied d'une falaise noire et grise qui est creusée par une gigantesque excavatrice. Elle est aussi grande qu'un immeuble. Elle avale le charbon, puis le recrache en petits morceaux sur un tapis qui file jusqu'en haut de la mine, en plein vent. Félix Tirca nous fait la visite. Casque de chantier sur la tête, chaussures de sécurité, bleu de travail. Il est coordinateur de ce site. Près de 1000 personnes travaillent ici.
5: Et là, c'est un dépôt de charbon. Le lignite est entreposé ici avant d'être envoyé vers la centrale thermique de Rovinari.
4: Cette centrale, comme la mine, elle appartient à une entreprise publique, le complexe énergétique Oltenia. On aperçoit la fumée blanche de sa cheminée depuis là où on se trouve. On va y aller tout à l'heure, mais avant ça, on va parler au directeur de la mine. On le retrouve dans son bureau, à l'abri de la poussière de charbon soulevée par le vent. Il porte un bleu de travail siglé du logo de l'entreprise. Son casque est posé à côté de lui. Quand il est ici, il reste en contact avec ses équipes via un talkie-walkie.
6: Je m'appelle Nicolae Mihaia. On est sur le site de la mine de Peșteana et de la mine de Roșia à Rovinari.
4: La mine de Peșteana n'est plus exploitée, elle est en cours de fermeture. Et la mine de Roșia, qu'on vient de visiter, doit fermer bientôt, elle aussi.
6: D'après les dernières informations qu'on a, la fermeture est prévue pour 2029. Mais on espère rester ouvert plus longtemps. L'avenir n'est pas très prometteur pour nous. On est conscient qu'on va devoir fermer, mais on souhaite qu'au moins les jeunes puissent en vivre le plus longtemps possible.
4: À côté de lui, son collègue Ionel Groescu tient à nous montrer une image sur son téléphone.
7: Je vous ai montré une photo de ma famille. Voilà ma femme et mes enfants. Moi et mes collègues, on a à peu près le même âge et nos enfants sont encore petits, donc on espère tous que cette mine et les centrales ne fermeront pas.
8: Această carieră și complexul energetic pe bază de lignite.
4: À bientôt 50 ans, il ne s'imagine pas se reconvertir, commencer un autre travail dans une région où l'économie repose en grande partie sur le lignite. Dans les bureaux de la mine, on rencontre aussi un syndicaliste, Dumitru Pârvulescu.
0: Dumitru Pârvulescu, președintele Federației Naționale Mine Energie din România.
4: Il préside la Fédération roumaine des mines et de l'énergie, qui représente la majorité des mineurs de la région, l'Olteni. Il a vu l'activité du secteur décliner ces dernières décennies.
1: À l'heure actuelle, moins de 15 000 personnes travaillent encore dans l'industrie minière en Roumanie, contre 300 000 en 1997, quand a commencé la restructuration de l'industrie minière. Depuis, on assiste à un exode des jeunes vers d'autres régions ou d'autres pays, et c'est un gros problème dans ce comté.
0: En
4: 2021, la Roumanie s'est engagée auprès de l'Union européenne à sortir du charbon d'ici à 2032. Mais en octobre dernier, le gouvernement roumain a demandé et obtenu un délai supplémentaire de la part de Bruxelles pour retarder la fermeture de plusieurs mines et centrales d'Olteni, une décision que salue ce syndicaliste.
1: Le gouvernement roumain a eu raison de reporter la fermeture des centrales à charbon, car le plan de sortie de charbon était basé sur une autre Europe. Quand il a été approuvé, la guerre en Ukraine a commencé immédiatement après, ce qui a bouleversé l'Europe.
0: Iar imediat după aprobare a început războiul din Ucraina, care a dat Europa toată peste cap.
4: Pour les partisans du charbon, la guerre au Moyen-Orient est un argument supplémentaire pour prolonger la durée de vie des centrales et avec ça, maintenir les emplois existants. Ils estiment que le charbon est utile pour la stabilité du réseau électrique et qu'il n'est pas justifié ni juste que la Roumanie s'en passe avant d'autres pays européens comme l'Allemagne ou la Bulgarie.
9: Merci.
4: Malgré le délai supplémentaire négocié avec l'Union européenne, il y a quelques semaines à peine, près de 2000 personnes ont tout de même été licenciées par l'entreprise publique dans l'une des centrales à charbon de la région. On va maintenant juste à côté de la mine, dans la centrale de Rovinari dont on parlait tout à l'heure. C'est l'une des centrales qui ponctue le paysage de la vallée. Le long de la route, on dirait de gigantesques paquebots gris et rouillés. On est devant la centrale à charbon de Rovinari. La centrale se trouve juste à côté de la mine de lignite. Et cette centrale, elle est vraiment très impressionnante. Il y a des cheminées de plusieurs dizaines de mètres de haut. Certaines qui sont peintes en rouge et blanc. D'autres qui sont grises. Et il y a une des cheminées qui est en activité et d'où s'échappe une épaisse fumée blanche.

0: On passe dans les bureaux, à l'étage, pour mettre un gilet jaune et un casque. Puis on suit Marius Bisga vers la salle des machines. Il dirige cette centrale vieille de plus d'un demi-siècle.
1: La centrale avait 6 unités au départ, mais il n'y en a plus que 3 aujourd'hui, de 330 MW chacune, et une seule est en marche en ce moment.
2: De l'intérieur, ça ressemble à un gigantesque hangar de plusieurs dizaines de mètres de long. Et donc au milieu, il y a des blocs en métal rouge, bleu, jaune.
3: Here is the boiler. You see the fire.
1: Là, c'est la chaudière. Vous pouvez voir le feu, la combustion à travers ces fenêtres. Et de chaque côté, le charbon arrive puis est broyé très fin avant d'être brûlé.
0: On remonte dans la salle de contrôle d'où on peut observer en temps réel la production d'électricité de la centrale. Aujourd'hui, le charbon représente encore un peu moins de 15% de l'électricité produite dans le pays. Pour justifier la poursuite de ses activités, l'entreprise met en avant les investissements réalisés ces dernières années à hauteur de plusieurs centaines de millions d'euros pour réduire les émissions de gaz toxiques de ces centrales.
3: The first unit started in 1972.
1: La première unité a été mise en service en 1972, ce qui veut dire que la centrale a plus de 50 ans. Au fil du temps, à partir de 2004, toutes les unités ont été modernisées. Nous avons ainsi investi pour réduire les émissions de dioxyde de soufre et d'oxyde d'azote. Nous respectons toutes les exigences en matière de protection de l'environnement.
3: We respect now all the requirements from the environment protection.
0: Au-dessus de l'usine, la fumée n'est plus noire ou grise, mais blanche. Mais même si les émissions de gaz extrêmement toxiques ont été réduites, le charbon reste la source d'électricité la plus polluante. Ça émet 2 fois plus de CO2 quasiment que le gaz naturel, une autre énergie fossile. La police de l'environnement dans le comté a aussi infligé plusieurs amendes ces dernières années à des centrales de l'entreprise publique, le complexe énergétique Oltenia, notamment pour avoir dépassé les seuils de pollution d'air. Malgré les conséquences pour l'environnement et pour la santé, de nombreux habitants continuent de soutenir l'industrie du charbon au nom de l'emploi local ou encore de l'indépendance énergétique du pays. C'est le cas de Daniel. Il est cheminot, il a une 50aine d'années. Il assure qu'il n'a jamais été préoccupé par les conséquences sanitaires de l'exploitation du charbon. On l'a rencontré sur une place de la ville de Târgu Jiu, le chef-lieu du comté.
4: Pourquoi ils veulent les fermer? Ce n'est pas parce que ça pollue, c'est pour nous ruiner économiquement. Et ils ne veulent plus qu'on soit indépendant de l'Union européenne sur le plan énergétique. Ils veulent qu'on leur achète de l'énergie, mais qu'elle vienne le moins possible de chez nous. Si les centrales à charbon et les mines ferment, cela augmentera automatiquement le chômage, alors qu'on est déjà en train de s'appauvrir. Si on ne produit plus rien, cette région, ce sera une zone morte. Voilà les conséquences de la fermeture des mines et des centrales.
0: Un peu plus loin, des lycéens discutent sur un banc. Eux aussi défendent l'industrie du charbon, mais ils voient cette énergie comme une énergie du passé et ils n'imaginent pas leur avenir dans la région. Mélissa a 17 ans.
5: Je ne pense pas partir à l'étranger, mais non, je ne resterai pas ici. Il y a plus d'opportunités dans d'autres comtés.
0: Si les habitants ne voient pas d'alternative au charbon, c'est aussi parce que les projets qui devaient remplacer le lignite n'ont pas été lancés à temps, voire pas lancés du tout.
6: De retour à Bucarest, on a rendez-vous avec l'ONG Bankwatch, une ONG qui dénonce l'impact du charbon sur l'environnement et qui appelle à une sortie du charbon plus rapide que celle qui a lieu aujourd'hui.
7: Bonjour.
8: Bonjour.
7: Justine Fontaine, enchantée.
8: Mon nom, c'est Elisa Barnea et je gère la campagne pour une transition juste chez Bencoach Roumanie. Le gouvernement de Roumanie a assumé en 2021, si je ne me trompe pas, la sortie du charbon, avec un terme final de 2032. Et pour ça, on a reçu presque 2 milliards d'euros et on avait aussi bénéficié d'une aide de restructuration du complexe énergétique de Oltenia pour remplacer les capacités en charbon avec des capacités de gaz naturel et de photovoltaïque. Mais malheureusement, aujourd'hui, ils ne sont même pas commencés.
6: Dans ce contexte, comment est-ce que vous analysez le fait que la Roumanie ait demandé et obtenu auprès de l'Union européenne un report des dates de fermeture de plusieurs de ces centrales et de ces mines de lignite qui sont particulièrement polluantes et dont plusieurs devaient fermer à la fin de l'année dernière ? Pour le moment, l'Union européenne paye la Roumanie pour garder ses centrales à charbon ouvertes plus longtemps, en pratique ?
8: Je dirais plutôt que la Commission européenne est très permissive en ce qui concerne notre gestion du processus, parce que en effet, le complexe énergétique pour l'Oltenia, pour toutes ces sources en charbon, est complètement dépendante de l'aide publique. Il faut le dire, c'est un projet social. Il faut garder les gens employés dans la région et ne pas aggraver un conflit social. Mais la façon dont cette transition est gérée, c'est plutôt une responsabilité du gouvernement national. L'Union européenne nous a donné des directions, disons, et des fonds pour gérer de manière équitable et planifier cette transition. Mais tous les obstacles et tous les impasses qu'on a rencontrés dans le processus, je crois que c'était plutôt, notre manque de vision et notre manque de capacité de bien implémenter et bien gérer le processus.
0: Il y a quelques mois, le complexe énergétique Oltenia a aussi été épinglé dans une enquête journalistique. L'entreprise publique est soupçonnée d'avoir sous-estimé ses émissions de CO2. Grâce à cela, elle aurait économisé près de 250 millions d'euros sur ses quotas européens d'émissions de dioxyde de carbone, une sorte de taxe ou de droit à polluer. On a contacté l'Union européenne à ce sujet. Anna Kaisa Itkonen est porte-parole de la Commission européenne sur les questions d'énergie. Jointe par téléphone, elle confirme qu'une enquête a été ouverte à Bruxelles, notamment sur ce point, mais elle ne souhaite pas se prononcer dessus.
9: Je ne suis pas en mesure d'en dire plus car l'enquête est en cours.
0: Elle défend aussi la décision de la Commission européenne d'accepter de reporter la fermeture de certaines centrales à charbon, un secteur qui est pourtant le principal émetteur de CO2 du pays.
9: Je ne dirais donc pas que nous payons la Roumanie pour qu'elle conserve ses centrales électriques au charbon. Mais nous continuons évidemment à encourager l'élimination du charbon et à accélérer le déploiement des énergies renouvelables. La Roumanie a des prix de l'électricité parmi les plus élevés d'Europe à l'heure actuelle. Dans le même temps, elle est fortement dépendante des combustibles fossiles. Or, on constate que les États membres, qui ont la plus grande part d'énergie renouvelable, ont également tendance à avoir les prix de l'électricité les plus bas. C'est pourquoi nous encourageons la Roumanie à prendre des mesures en faveur de la décarbonation et de l'électrification, car cela se traduit en fin de compte par des prix plus bas pour les consommateurs.
0: La porte-parole estime que la Roumanie a quand même enregistré des avancées importantes pour réduire ses émissions de CO2 et développer les énergies renouvelables. Le pays est en effet l'un des États membres qui a le plus diminué ses émissions de dioxyde de carbone depuis les années 90. Elisa Barnea de l'ONG Bankwatch voit, elle aussi, des raisons d'espérer. Par exemple, le développement des panneaux solaires chez les particuliers avec le soutien de l'État.
8: Je crois qu'il y a des points positifs. Si on regarde, par exemple, le phénomène de autoconsommateurs, dans ces dernières années, ça a beaucoup, beaucoup augmenté. les gens sont de manière évidente en face de ces dernières hausses de prix causées par les conflits internationaux. Ils sont attirés par la perspective d'être plus indépendants du point de vue énergétique et notamment de ne pas être si exposés aux volatilités des prix. Et on voit beaucoup aussi des initiatives locales. Nous, on travaille beaucoup avec une petite ville de Gorges, de cette région charbonnière, où les maires viennent de déposer des papiers pour l'exploration des ressources géothermales pour la population. Donc, c'est une des moins chères et plus propres sources de chaleur. Donc, on est ravis de ça. Et oui, on espère que toutes ces petites innovations et initiatives locales vont contribuer à avancer la transition.
10: La Roumanie ne veut pas dire adieu au charbon. 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
13: Eh bien, merci à toute l'équipe de Grand Reportage. Ce soir, dans le débat du jour, on parle de l'arme nucléaire dans le monde.
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13: C'est sans doute la plus grande menace qui pèse sur notre monde si instable. Et cette menace est en hausse, nous alerte aujourd'hui le CIPRI, qui est un institut de référence dans le domaine. En cause, la multiplication des conflits, l'Iran accusé de fabriquer l'arme atomique, la Russie, puissance nucléaire, qui mène une guerre en Ukraine. Ajoutez à cela les incertitudes de Donald Trump sur un désengagement des États-Unis sur le vieux continent, qui laisserait les Européens sans le fameux parapluie nucléaire américain, avec les conséquences que cela pourrait comporter. Notre question ce soir, nucléaire, le tabou du réarmement est-il tombé? Est-ce qu'il faut parler de menace ou de dissuasion? Et face à cela, quels garde-fous demeurent? Comment renforcer ces garde-fous? Peut-on encore inverser la tendance qui est actuellement observée? Soyez les bienvenus dans le débat du jour. Et pour répondre à ces questions, nos trois invités à mes côtés en studio, Guillaume Ancel, bonsoir.
15: Bonsoir Romain.
13: Ancien officier et écrivain français, auteur du livre « Petite leçon sur la guerre, comment défendre la paix sans avoir peur de se battre » et le blog « Ne pas subir ». Jean-Marie Collin en ligne avec nous, bonsoir.
16: Bonsoir.
13: Directeur de ICAN France, en français, campagne internationale pour l'abolition des armes nucléaires. Et notre troisième invité également en ligne, Florian Galéry, bonsoir.
17: Bonsoir.
13: Vous êtes chercheur au MIT, le Massachusetts Institute of Technology, co-auteur du livre « Histoire de la dissuasion nucléaire française ». Merci à vous trois d'avoir accepté l'invitation du débat du jour sur RFI. Pour commencer, Guillaume Ancel, est-ce qu'on peut faire un état des lieux des forces nucléaires dans le monde? Parce que dans son rapport, le CIPRI indique que le nombre d'ogives nucléaires dans le monde est légèrement en baisse. Donc on pourrait penser que c'est l'augure à rassurer.
15: Et oui, malheureusement, ça n'est pas le cas. D'abord, il faut rappeler une chose qui est essentielle. C'est qu'une arme nucléaire n'est pas une arme de guerre. C'est une arme de suicide collectif. C'est une arme de destruction d'une telle ampleur qu'on ne peut pas la comparer à une guerre. Vous voyez, pour vous donner juste un ordre d'idée, l'arme nucléaire la moins puissante, elle est 10 000 fois plus puissante que l'arme de guerre la plus importante qu'on utilise aujourd'hui, qui sont des bombes de quelques tonnes et que malheureusement répandent Israël ou les États-Unis à certains endroits. Ce qui veut dire que on ne peut pas faire la guerre avec une arme nucléaire. Et quand on dit le nombre d'ogives diminue, de toute façon, il y en a déjà 100 fois trop. Ouais. Donc, la question n'est pas de savoir si on en a 30 ou 45 d'ogives nucléaires, c'est de savoir qui les possède et surtout qu'est-ce qu'ils seraient prêts à faire avec. Et c'est là où la question est inquiétante. Et c'est pour ça que le CIPRI a raison d'attirer notre attention sur le fait qu'il y a une génération qui est un peu tenté, qui est sans doute par inexpérience des bombardements et de la guerre, de dire « mais si on réglait ça avec une arme nucléaire ?» Et ça, ce serait dramatique, parce qu'on ne fait pas la guerre avec une arme nucléaire.
13: Donc ça ne veut pas dire grand-chose finalement, un nombre d'ogives qui est en baisse. Parce qu'en fait, pour expliquer à nos auditeurs pourquoi le nombre d'ogives est en baisse, c'est parce que il y en a plus qui sont démantelées, d'anciennes ogives qui sont démantelées, que ne sont déployées les nouvelles. Mais si on doit faire... Alors attention, on va parler chiffres. Aujourd'hui dans le monde, il y a 12 187 ogives. Une seule suffit, d'après ce que vous me dites, Guillaume Ancel. Et il y en a 8 sur 10 qui se trouvent dans des stocks en vue d'une utilisation potentielle.
15: Alors, c'est typiquement le cas de la dissuasion nucléaire française. La France dispose d'à peu près 300 têtes nucléaires. Mais en fait, on sait pertinemment que si malheureusement elles étaient utilisées, peut-être qu'une dizaine ou une quinzaine qui seront utilisées. Tout le reste ne servirait à rien. C'est pas du tout un combat de corps à corps où c'est le dernier qui aura des munitions qui l'emportera. C'est celui qui appuie sur ce bouton, il a déclenché un suicide définitif de notre société. Et il enclenche un mécanisme de destruction mutuelle. Donc, le fait d'en avoir une, malheureusement, peut suffire.
13: Seuls que quelques pays, il faut le rappeler à nos auditeurs, possèdent l'arme nucléaire.
15: Absolument.
13: 9 pays.
15: Alors, il y a les pays qui la possèdent officiellement, et puis il y a les pays dont on sait pertinemment qu'ils en disposent, mais qui ne le reconnaissent pas, comme Israël, par exemple, qui a une trentaine d'ogives nucléaires. Aujourd'hui, je dirais, le nombre d'armes nucléaires est relativement connu. Il y a aussi des pays comme l'Afrique du Sud ou le Brésil qui ont renoncé, qui avaient la technologie, mais qui ont renoncé à en avoir. Et toute la question est de savoir si ces armes vont proliférer. Typiquement, c'est l'enjeu de l'Iran. Est-ce que l'Iran va acquérir ou construire une arme nucléaire? Et il y en a d'autres qu'on adorait désarmer parce qu'ils font vraiment peur, comme la Corée du Nord.
13: La Corée du Nord, c'est un des pays qui s'est détourné du traité sur la non-prolifération nucléaire. On en parlera certainement, ça c'était en 2003. Quand on parle de puissance nucléaire, il y a 5 puissances nucléaires. Ce sont les membres permanents du Conseil de sécurité. Chine, Russie, Royaume-Uni, France, États-Unis. Oui. Donc la Corée du Nord, vous l'avez dit, 6. On peut parler d'Israël, vous l'avez cité. Inde, Pakistan également, qui ont l'arme nucléaire. L'Iran. Et puis l'Iran, c'est un point d'interrogation.
15: Alors l'Iran... À ce stade, je dirais, on estime que l'Iran n'a pas réussi à fabriquer une arme nucléaire, mais qu'elle est très proche du seuil où elle pourrait construire une arme nucléaire dite primitive, c'est-à-dire pas suffisamment miniaturisée pour être embarquée dans un missile ou sur un avion, mais malheureusement maîtrisant la technologie nucléaire de manière à pouvoir faire une bombe qui tiendrait dans un conteneur maritime et qui pourrait être déposée sur un territoire hostile. On pense évidemment à celui d'Israël.
13: Jean-Marie Collin, comment on peut confronter cette évolution de l'arsenal nucléaire dans le monde au contexte géopolitique actuel? Est-ce que plus il y a de guerre, plus il y a de menaces nucléaires aujourd'hui?
16: Alors oui, évidemment, surtout lorsqu'il y a des puissances nucléaires qui se font la guerre ou des puissances nucléaires qui font la guerre à des États non dotés d'armes nucléaires. Il est évident que depuis la seconde invasion de l'Ukraine par la Russie, on a effectivement des paroles, des exercices nucléaires militaires beaucoup plus fréquents, beaucoup plus forts, beaucoup plus menaçants. Maintenant, il faut aussi mettre tout ça en perspective. Les programmes nucléaires militaires qui aujourd'hui entrent en fonction ou qui sont en train d'être réalisés dans une volonté de modernisation, de renouvellement et qui arriveront en fonction dans 10 ans ou dans 40 ans, hein, c'est à peu près la période pour l'État français, par exemple, pour des programmes nucléaires militaires, ce sont des programmes qui ont été pensés bien avant la seconde invasion de l'Ukraine par la Russie. Donc ce qui montre aussi qu'il y a une volonté, et ça c'est l'exemple pour la France, mais on peut prendre la même chose pour les autres puissances nucléaires. Hein. Donc ça montre bien qu'il y a une volonté de la part de tous ces États, de toute façon, de conserver, de pérenniser leurs arsenaux nucléaires, et finalement une certaine hypocrisie, et c'est ce que j'ai vu de mes yeux il y a quelques semaines, et participant à la 11e conférence du traité de non-prolifération nucléaire, où tous ces États chantent finalement la cœur en bouche qu'ils sont pour le désarmement nucléaire, mais en réalité promeuvent les arsenaux nucléaires à travers leurs programmes, à travers des

0: Florian Gallery, cette course en avant finalement qu'évoque Jean-Marie Colin concernant les armes nucléaires, est-ce qu'une puissance digne de ce nom mondial peut y renoncer? Parce qu'effectivement, par exemple, la France, ça montre un petit peu la marche en avant dans laquelle on est actuellement dans le monde. Le président Emmanuel Macron, début mars, a donné l'ordre d'augmenter le nombre de têtes nucléaires en France. Ça fait 35 ans que l'arsenal atomique français était réduit.
1: Bien, tout d'abord, tout dépend en fait des objectifs stratégiques de la puissance en question. Si on prend l'exemple de la France, elle a depuis les années, d'ailleurs je récuse un peu le terme d'alliance nucléaire, elle a depuis les années 90 affirmé que ses intérêts vitaux ont une dimension européenne et par conséquent, puisque l'européanité de ses intérêts vitaux sont menacés par la Russie, et que la France est sur une logique de stricte suffisance, il était par conséquent logique, pour crédibiliser cet engagement, d'augmenter ses capacités nucléaires.
0: Guillaume,
1: Donc pour la
0: ouais.
1: France, c'était logique.
0: Guillaume Ancel, c'est pour ça que je posais la question, est-ce que c'est une menace ou est-ce que c'est une dissuasion, cette course en avant qu'on observe? Est-ce que l'idée, c'est de dire j'ai l'arme nucléaire, je peux attaquer, je peux anéantir, comme vous disiez vous-même, ou est-ce que c'est j'ai l'arme nucléaire, donc on ne peut pas m'attaquer? C'est dans quel sens qu'il faut prendre le sujet?
2: En fait, la question peut être tournée un peu dans tous les sens et elle génère des réponses très contradictoires. J'ai entendu encore récemment des extrémistes du Rassemblement national expliquer que personne ne pouvait nous menacer en France puisque nous avions des armes nucléaires. Mais Israël vient d'en donner l'exemple inverse. C'est-à-dire que Israël a une trentaine d'armes nucléaires. Est-ce que ça a dissuadé l'Iran de lui tirer dessus avec des missiles? Non. Pourquoi? Parce que même ce fou de Netanyahou ne va pas tuer 15 millions d'Iraniens parce qu'il y a trois missiles qui ont failli atterrir sur le territoire israélien. Il y a une disproportion dans ces armes qui est telle que, en fait, ces armes nucléaires sont inutilisables sauf en cas de menace nucléaire. Quand la Russie de Poutine menace les pays européens depuis 4 ans, plus de 200 fois d'une attaque nucléaire, on sait très bien que c'est irréalisable pour la Russie parce que, de toute façon, les dégâts qu'elle subirait du fait d'une attaque contre les pays occidentaux la suiciderait à son tour. Mais par contre, est-ce que ça la dissuaderait d'attaquer un autre pays européen comme elle l'a fait avec l'Ukraine, je pense aux pays baltes, avec des armes classiques? Absolument non. Parce que qui risquerait de se suicider en utilisant des armes nucléaires? On a aujourd'hui la certitude que les États-Unis de Donald Trump, qui étaient censés offrir une forme de parapluie nucléaire aux pays de l'OTAN en Europe, ben ce parapluie ne fonctionnera pas.
0: Est-ce que finalement le nucléaire, ça peut presque être une lecture selon vous des conflits en cours dans le monde? La Russie, c'est une puissance nucléaire qui agresse, qui envahit une puissance non nucléaire qui est l'Ukraine. L'Iran est attaqué par les États-Unis et Israël. On peut penser peut-être parce que l'Iran est accusé de c'est une des raisons, de fabriquer l'arme nucléaire. Est-ce qu'il y a en filigrane des conflits actuels cette réalité-là?
2: Je le regarderai un peu différemment. Pour moi, ce sont plutôt des conflits à front renversé. C'est-à-dire que ce qu'on observe dans les trois conflits en Ukraine, en Iran, pardon, et au Liban, c'est que ce sont des surpuissances qui attaquent, qui sont dotées d'armes nucléaires, mais qui ne peuvent absolument pas les utiliser en opération, et qui sont face à des adversaires qu'ils n'arrivent pas à réduire par la force. Alors bien sûr qu'il y a une tentation nucléaire. Dans les trois pays, on a entendu, et si on utilisait une arme nucléaire tactique pour obliger les Ukrainiens, pour obliger les Iraniens, pour obliger le Hezbollah de s'arrêter? Mais en fait, ça n'est pas jouable, parce qu'encore une fois, c'est une arme de destruction massive. C'est tout sauf une arme qui permet de cibler des individus ou une infrastructure et de dire, maintenant, il n'y a plus de ça. En fait, on raye tout de la carte et on raye tout pour des siècles. C'est ça que les gens doivent comprendre. C'est qu'on ne parle pas encore une fois d'une arme de guerre. On parle d'une arme de destruction de notre civilisation. Ce qui fait que ces puissances qui sont dotées d'armes nucléaires, dont on pourrait dire finalement elles sont invincibles, en réalité, aujourd'hui, dans ces trois conflits, en Ukraine, au Liban et en Iran, elles n'arrivent pas à déboucher, elles n'arrivent pas à imposer par la force ce qu'elles n'ont pas pu obtenir par le droit.
0: Est-ce que vous avez le sentiment qu'il y a une banalisation de la menace nucléaire aujourd'hui dans le monde? Pas plus tard qu'hier, la sœur du dirigeant nord-coréen Kim Jong-un, comme par hasard à la veille d'une visite du président chinois Xi Jinping en Corée du Nord, donc clairement il y a un enjeu diplomatique, a déclaré que le programme d'armement nucléaire de la Corée du Nord était, je cite, absolument non négociable. Est-ce que l'idée, c'est à celui qui

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1: Vous écoutez RFI, il est 21h, ici à Paris, 19h en temps universel. Et dans 10 minutes, ce sera le grand entretien du soir avec André Manoukian, pianiste et auteur-compositeur, qui va nous parler de l'Arménie. Ce sera avec vous, Frédéric Genot. Ce sera après votre journal. Bonsoir, Frédéric.
2: Bonsoir, Romain. Bonsoir à tous. Les hostilités entre l'Iran et Israël suspendues au lendemain de frappes réciproques entre les deux pays. Israël a continué à bombarder le sud Liban au nom de ce que Benjamin Netanyahou qualifie de droit à l'autodéfense. Des milliers de manifestants en colère interpellent la justice en France après le meurtre de la petite Liana et au soir d'une soirée marquée par plus de 200 manifestations. Après l'Allemagne, c'est la France qui confirme que le SCAF est abandonné. Il n'y aura pas d'avion de combat franco-germano-espagnol. Et puis football, les Bleus ont une dernière occasion de reprendre confiance ce soir en affrontant l'Irlande du Nord, leur tout dernier match avant de s'envoler pour les États-Unis. Le calme est revenu au Proche-Orient après la reprise de bombardements entre l'Iran et Israël. Hier, cela n'était pas arrivé depuis la trêve du 8 avril. L'Iran avait tiré 11 missiles sur Israël, tous interceptés. En tout cas, pour l'instant, les hostilités sont suspendues, mais la menace plane toujours. Marine de la Moissonnière.
3: Téhéran a annoncé la fin des opérations dans l'après-midi. Depuis hier soir, l'Iran aurait tiré une trentaine de missiles contre Israël, d'après un responsable militaire israélien cité par l'agence France Presse. Des bombardements en représailles à une frappe israélienne visant la banlieue sud de Beyrouth, bastion du Hezbollah, qui a fait 2 morts et 20 blessés. Téhéran affirme avoir infligé une sévère riposte à son ennemi, mais resté malgré tout à la table des négociations. Aucune mention du message que Donald Trump avait posté sur son réseau Truth Social un peu avant l'arrêt des hostilités. Le président américain appelait les deux pays à cesser immédiatement de s'attaquer. Les deux pays, car Israël a évidemment riposté. L'État hébreu a frappé des cibles militaires à Tabriz et à Ispahan, ainsi que le site pétrochimique de Machar. En fin de journée, Benjamin Netanyahou a pris la parole à la télévision. Israël exerce son droit à se défendre chaque fois que nécessaire, a-t-il expliqué, affirmant l'avoir également dit à Donald Trump. Israël qui maintient également qu'il continuera d'intervenir au Liban contre le Hezbollah. Des bombardements contre le sud du pays ont d'ailleurs eu lieu toute la journée.
2: Marine de la Moissonnière, et ces bombardements israéliens ont fait 7 morts et 12 blessés dans le sud du Liban ce lundi. Les ruines de tir ont été endommagées, c'est ce qu'annonce le ministre libanais de la Culture. Les ruines de tir classées au patrimoine de l'humanité. Le projet avait du plomb dans l'aile. Le SCAF, l'avion de combat franco-germano-espagnol, ne sera pas construit. C'est le chancelier allemand Friedrich Merz qui l'annonce 2 jours avant l'ouverture du grand salon aéronautique de Berlin. Et c'est confirmé par Paris. Le SCAF devait remplacer à terme l'Eurofighter Typhoon en Allemagne et le Rafale d'Assaut en France. Un peu plus tôt dans la journée, des Rafales français de l'OTAN ont abattu un drone au-dessus de la Lettonie. L'engin survolait une zone inhabitée. Les États baltes enregistrent un nombre croissant d'intrusions et de chutes de drones sur leur territoire. Ce sont des manifestations inédites, plus ou moins à la même heure, en début de soirée devant les tribunaux de près de 200 villes françaises. La mort d'une toute jeune fille a cristallisé l'émotion partout en France. Le principal suspect avait été visé dans une autre affaire de viol et n'avait pas été mis en garde à vue. Les Français expriment ce soir leur manque de confiance dans la justice. Et le plus haut procureur de France, d'ailleurs, appelle ce soir à tout mettre à plat face à une catastrophe. Le personnel judiciaire, des magistrats aux greffiers, ne conteste pas qu'il ait pu y avoir des dysfonctionnements, mais il refuse de servir de bouc émissaire. Il rappelle qu'il manque de moyens, notamment s'il fallait, comme le veut le ministre de la Justice, recenser les 70 000 dossiers dans lesquels des enquêtes ont été ouvertes pour des violences sexuelles concernant des mineurs. Hervé Bonglet est le secrétaire général adjoint d'UNSA Service Judiciaire.
4: Le budget de la justice a augmenté au moment où c'était Dupond-Moretti, garde des Sceaux. Sauf qu'au niveau des moyens, et notamment au niveau des effectifs dans les personnels de greffe, on reste très, très en deçà de ce qui devrait exister par rapport aux autres pays européens. On est 26 000 personnels de greffe en France. Si on devait être dans les standards européens, on devrait être aux environs de 39 000. Il y a 4 fois moins de procureurs que dans les autres pays européens. Forcément, ça ne va pas être que les procureurs et les substituts qui vont vérifier toutes les 70 000 procédures. Il y aura des agents du greffe qui vont être impactés et qui vont être mis à contribution pour revérifier si toutes les diligences ont été faites correctement dans les dossiers qui concernent des mineurs. Les autres procédures, par exemple les meurtres ou les braquages, les trucs comme ça, ça va être forcément mis de côté pendant quelques temps.
2: Propos recueillis par Thomas Douéret. Gérald Darmanin exclu de démissionner ce soir. Patrick Bruel en garde à vue. 2 nouvelles plaintes pour viol ont été déposées contre le chanteur et acteur, portant à 13 le nombre de victimes ayant déposé une plainte. La victoire du Premier ministre arménien Nikol Pachinian aux élections législatives d'hier, son parti, Contrat Civil, a remporté 49,8% des voix. Il est loin devant l'alliance Arménie forte de l'homme d'affaires russo-arménien Samuel Karapetyan à 23,3%. Nikol Pachinian a promis de poursuivre le rapprochement avec l'Occident tout en maintenant des liens forts avec la Russie. Au Pérou, après le dépouillement des bulletins, dans près de 94% des bureaux de vote, le candidat de gauche serait passé en tête du second tour de la présidentielle. Roberto Sanchez était au coude à coude avec sa rivale Keiko Fujimori. 15 morts, plus de 130 blessés, une douzaine de disparus aux Philippines après un séisme de magnitude 7,8. Ce matin, il a touché principalement l'île de Mindanao dans le sud du pays. Mélissa Barra.
3: Dans cette vidéo tournée dans une école primaire de Mindanao, les écoliers sont accroupis, terrorisés, ballottés. Les secousses sont violentes. Un toit en tôle s'effondre dans la cour où se tenait la première levée de drapeau de cette rentrée des classes. Ici, pas de blessés à déplorer. Mais ailleurs, sur l'île, on dénombre plusieurs bâtiments effondrés. Les victimes ont notamment été blessées par des débris de façade. Les autorités évaluent les dégâts en tentant de retrouver des personnes disparues. Mindanao, c'est cette île grande comme la Corée du Sud, bordée par 3 lignes de failles sismiques. L'aéroport et des ponts de la ville de General Santos ont subi des dommages. 10 000 foyers ont été évacués vers les hauteurs en raison d'une alerte au tsunami élargie jusqu'au Japon et levée dans le courant de la journée. Les répliques ont ralenti le travail des équipes d'intervention. Le bureau de la protection civile en a enregistré plus de 180, dont une forte de magnitude 6,5. Ce sont des glissements de terrain qui inquiètent encore. Un éboulement sur l'île de Cebu avait fait des dizaines de morts en janvier, conséquence d'un puissant séisme survenu quelques mois plus tôt.
2: Mélissa Barra. L'ONU appelle à une action urgente pour les océans. Leur situation s'aggrave à cause du réchauffement, de la pollution et de la mise en danger de la vie sous-marine. 600 scientifiques de 86 pays ont participé à ce rapport. Le Kennedy Center a retiré aujourd'hui le nom de Donald Trump de son site Internet, pas encore de la façade de la salle de spectacle, suite à une décision d'un juge fédéral états-unien le 29 mai dernier. Football avec une dernière sortie avant la Coupe du Monde. L'équipe de France boucle sa préparation ce soir à Lille contre l'Irlande du Nord. Elle n'a pas été brillante face à la Côte d'Ivoire et doit se rassurer ce soir. Thomas de Saint-Léger.
5: Chasser les doutes, les pensées parasites, la défaite contre la Côte d'Ivoire jeudi dernier est un avertissement s'il en fallait un. Tout finaliste sortant qu'ils sont, les Bleus n'arriveront pas aux États-Unis en terrain conquis. Au contraire, ils seront accueillis d'entrée par une équipe du Sénégal motivée à l'idée de rejouer le coup de 2002. Un premier match prévu le 16 juin dans un peu plus d'une semaine, autrement dit demain, pour un groupe qui doit retrouver ses automatismes. Et c'est là que l'Irlande du Nord tombe à pic, 70e nation au classement FIFA. Pas vraiment le profil poil à gratter. Cette sélection propose tous les atouts pour se refaire une santé, reprendre de la confiance. Didier Deschamps pourra en plus compter sur ses Parisiens, Ousmane Dembélé, Désiré Doué, les nouveaux doubles champions d'Europe, laissés au repos face aux éléphants, disponibles ce soir, tout comme Kylian Mbappé, qui aura là une nouvelle occasion d'égaler le record de buts en bleu. Avec 56 réalisations, le Madrilène n'est qu'à une longueur du détenteur, Olivier Giroud.
2: Thomas de Saint-Léger, le début de la rencontre, ce sera à 21h10, donc dans quelques secondes. 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
2: André Manoukian est un pianiste, auteur, compositeur français qui se dit jazzman parce que c'est la liberté et qui a longtemps accompagné des chanteuses en se cachant derrière son piano. Célèbre depuis qu'il a été l'un des jurés inspirés d'une émission de télé Crochet il y a une vingtaine d'années, il raconte la musique dans des chroniques à la radio ou des livres et il a créé des festivals. Il y a une quinzaine d'années, il a commencé à se rapprocher de ses racines arméniennes et cela se retrouve dans ses derniers albums comme La Sultane, sorti il y a quelques mois, un mélange de jazz, de classique et d'influences orientales, une musique qui raconte une histoire, elle aussi. André Manoukian est notre invité ce soir. André Manoukian, bonsoir.
7: Bonsoir.
2: Et je précise que cette émission est enregistrée quelques heures avant sa diffusion. Après Anouche, l'album dédié à votre grand-mère, il y a eu La Sultane, sorti en octobre dernier, que vous jouez en concert, je crois, tout au long de cette année. Qui est La Sultane ?
7: La Sultane, c'est ma petite sœur et c'est ma mère qui se précipite sur elle en disant « Ma Sultane, Ma Sultane, Ma Sultane ». C'est un mot turc que les mères arméniennes employaient pour signifier le grand amour qu'elles avaient pour leur petite fille. Et ça m'est revenu il n'y a pas très longtemps, en fait. Mais je me suis dit, tiens, c'est quand même... Moi, je milite un petit peu avec mon arménité. Alors d'abord, ce que m'a amené l'Arménie, c'est la musique que j'ai découvert il y a 15 ans, comme vous l'avez dit tout à l'heure. Honnêtement, je suis né ici, mes parents sont nés ici, mais c'est mes grands-parents qui sont arrivés en 1923. Et de l'Arménie, je ne connaissais que la cuisine de ma grand-mère, les feuilles de vigne farcies. Les aubergines farcies, les courgettes farcies, les tomates farcies. À la fin, on était bien farcies. Bref, c'était le pays de l'intime, le pays de la famille, le pays de la grand-mère. C'était un peu. Et puis c'est tout quoi. Même quand on était petit, avec ma petite sœur, je sais pas pourquoi, mes parents nous avaient foutus à l'école arménienne et c'était pour nous c'était un cauchemar. À l'époque, on avait le jeudi, donc le jeudi après-midi au lieu d'être peinard. On se retapait l'école arménienne et un alphabet, mais alors compliqué, 36 lettres, vous voyez ce que je veux dire? Et puis en plus de ça, en se faisant gueuler par la prof d'arménien parce que notre nounou était espagnol et qu'on parlait mieux espagnol qu'arménien. Bref, tout jeune, je me suis dit quand je serai grand, je serai internationaliste. Et puis, cette musique m'est arrivée un peu par hasard. Comme un
2: beaucoup
7: cadeau.
2: Plus tard quand même.
7: Beaucoup plus tard, il y a une quinzaine d'années à peine, ouais. On m'a demandé de faire la musique d'un documentaire sur l'Arménie. Je me suis un peu penché sur la question et là j'étais peut-être prêt à ça aussi, j'ai découvert une musique modale trop belle entre l'Orient et l'Occident avec des nouveaux rythmes, des nouvelles couleurs, des nouvelles gammes. Je me suis dit pour une fois que mes ancêtres m'amènent autre chose que des névroses, je vais en profiter et me voilà lancé, je dirais, sur... J'allais dire à la recherche de quoi? De mon arménité? Non, pas vraiment, mais dans ce qu'elle a de plus beau, peut-être, oui, la musique, puisqu'on dit que la musique, c'est l'âme d'un peuple.
2: L'Arménie qui se tourne de plus en plus vers l'Union européenne, les élections législatives d'hier en ont été l'illustration. André Manoukian, vous suivez ce qui se passe actuellement en Arménie?
7: Avec beaucoup d'inquiétude, rajouterais-je. Et là, même si je suis un peu rassuré à vu le résultat des élections qui annoncent la réélection de Pachinian, bien sûr que je suis. Alors, encore une fois, je veux le préciser, il y a plein de gens qui me disent « Et vous retournez dans votre pays parfois ?» Si moi, mon pays, c'était, comme tous les Arméniens de la diaspora, c'était la Turquie. On venait de grandes... Il y avait des grandes villes turques où il y avait 100 000 Arméniens. Du côté de mon père, ils étaient d'Amasya. C'est une ville qui est au nord de la Turquie. Et puis ensuite, ils se sont installés à Smyrne. Smyrne, la patrie d'Homère, je dirais. C'est là où la guerre de Troie aurait peut-être eu lieu. Et puis voilà, et quand on me parle de ce petit pays aujourd'hui dans le Caucase qui est enclavé, non, c'est pas de là d'où nous venons, nous les Arméniens. arméniens de la diaspora. Ceci étant posé, ça veut dire quoi? Ça veut dire que très souvent je vais en Arménie, mais que les rares fois où je suis allé en Turquie, parfois avec beaucoup d'appréhension, je me sentais aussi bizarrement chez moi. C'était assez curieux comme impression. Maintenant, sur l'Arménie d'aujourd'hui, je trouve que c'est un petit pays fantastique. Ce qui m'éclate le plus, franchement, c'est quand des gens viennent me voir à la fin de mes concerts et qui me disent « on a été en Arménie », donc ce ne sont pas des gens d'origine arménienne du tout. Hein. Ils me disent « on est allé en vacances et c'est un des plus beaux pays qu'on ait jamais vu ». Bon, bah, ça me fait plaisir, bien sûr.
2: Vous connaissez le parcours de vos grands-parents ?
7: Oui, je suis même en train de l'écrire. Le grand-père, pendant la Première Guerre mondiale, a été mobilisé dans l'armée ottomane, prisonnier par les Russes, déporté en Sibérie. Il s'est évadé en Chine, il a été repris. Il s'est évadé à nouveau à la Révolution de 17, il est rentré chez lui, sa famille avait disparu, prisonnier par les Turcs, il s'évade. Et puis cette fois-ci, il se bat avec les Russes contre les Turcs. Et puis à la fin de la guerre, il retrouve ma grand-mère qui, elle, avait été déportée en Syrie. Et il la retrouve en Bulgarie chez un cousin. Et il s'installe à Smyrne et Atatürk reprend Smyrne en 1922. Donc, comment vous dire ?
2: Vous êtes en pleine écriture, là.
7: Oui, je suis en pleine écriture, mais ce grand-père qui s'est évadé et qui s'est battu, enfin, c'est une histoire de Corto Maltese, mais c'est notre histoire à tous. Tous les gens d'origine arménienne ont la même histoire. Si on est là, c'est qu'on a survécu. Si on a survécu, c'est que nos grands-parents ont fait preuve d'héroïsme, de ruse, de courage, de tout ce que vous voulez. Et on est tous porteurs de cette histoire, oui.
2: Et c'est pour ça qu'il faut l'écrire ?
7: Alors, c'est pour ça qu'il faut l'écrire, oui. Mais je voudrais pas faire un bouquin de plus sur ma grand-mère arménienne, il y en a plein déjà. Donc je réfléchis.
2: Vous étiez proche de Charles Aznavour, disparu en 2018. Vous avez travaillé ensemble sur son album Jaznavour. Ce lien-là, il s'est construit avec la musique ou avec l'Arménie ?
7: C'est construit avec la musique, avec le jazz en plus, puisque l'album s'appelait Jaznavour. Et puis simplement, quand je suis arrivé et que je parlais de ce projet, qui était de la maison de disques EMI, qui était pas loin d'ici, il me dit « mais moi, je suis pas un jazzman ». Il était plein d'humilité, c'était ça qui était génial. Et puis simplement, il m'a fait une réflexion en me disant « ça me fait plaisir de voir qu'il y a des Arméniens qui font autre chose que cordonnier ou tailleur ».
2: Parce que c'était un peu qu'on disait à une époque ?
7: Bah, c'est pas à une époque, c'est qu'on n'avait pas le choix. Mon père, il n'a pas eu le choix. Il aurait voulu faire des études.
2: Il a été élevé ici. Tailleur.
7: Mais ouais, il a été obligé de faire tailleur. Il disait, putain, mais c'est la malédiction des Arméniens, quoi. Lui, il aurait voulu faire des études. Et il pouvait pas parce qu'il fallait qu'il s'occupe de son père. Son père était tailleur. Il lui a appris l'apprentissage. Il avait toujours une aiguille sur le revers de la veste et puis un dé à coudre.
2: Et en même temps, votre père ne vous a pas du tout élevé dans la haine ?
7: Non, ni dans la haine, rien du tout, au contraire. Lui, il s'est fait pourtant, toute son enfance a été bercée de récits d'horreur. Et c'est pour ça qu'il m'a transmis la musique, la philosophie et la montagne. C'est pas mal.
2: Charles Aznavour, vous parliez de l'Arménie avec lui ?
7: Oui, et c'est lui qui m'a dit, il faut parler aux Turcs. Ça suffit maintenant. Si c'est le mot qui gêne, et le mot, c'est évidemment le mot génocide, on voit à quel point aujourd'hui son actualité est douloureuse. Il y a des gens qui veulent pas en entendre parler de ce mot. Et pourtant, ça a bien lieu. Donc, lui me disait, si c'est le mot qui gêne, changeons de mot. Mais voilà, l'Arménie ne peut pas rester enclavée comme ça, entourée d'ennemis. Et c'est pour ça que, pour revenir à ce qui s'est passé ce dimanche, le fait que Pachinian veuille faire la paix, mais moi je suis à 200% pour.
2: Et ce qui s'est passé il y a 3 ans ? La guerre au Karabakh, vous avez expliqué.
7: Ce qui s'est passé, c'est que voilà, il y a du 120 000 personnes qui ont été déplacées, qui ont dû quitter leur terre ancestrale. C'est ça un petit peu le problème, c'est que moi je ne savais même pas honnêtement que cette enclave arménienne au milieu de l'Azerbaïdjan était réellement un territoire qui était arménien depuis 3 millénaires, on va dire maintenant. Donc le drame pour ceux qui l'ont quitté, mais ceux qui imputent, j'allais dire, la défaite de l'Arménie, parce qu'il y a eu une guerre entre l'Arménie et l'Azerbaïdjan pour cette enclave de terre qui a été donnée par Staline sciemment aux Azéris, parce qu'ils ont été les premiers en 1920 à rejoindre le parti communiste de l'époque, et pour les remercier, il leur a fait ce cadeau-là. Les Arméniens ont mis un tout petit peu plus de temps pour vous... Voilà, pour vous dire la géopolitique débile des empires et des conquérants, c'est un peu comme ça explicot de toute façon, à partir du moment où les petits peuples sont toujours victimes de ces découpages idiots. Maintenant, il faut aller vers l'avenir et il faut faire la paix. Et si on a perdu cette guerre, c'est pas à cause de Pachignan, c'est à cause des gouvernements corrompus qui ont précédé Pachignan et qui n'ont rien fait pendant 30 ans. Ils savaient tous que l'Azerbaïdjan était en train de s'armer. Et voilà, quoi, on croyait qu'on était sous le dôme des Russes. Et ben non, voilà. Donc le travail qu'essaye de faire Pachignan, je le trouve admirable d'un côté. Essayer de préserver, parce que les Russes, ils sont à côté. On dit c'est les grands frères. Mais essayer de préserver des relations avec eux tout en se rapprochant de l'Ouest. C'est un peu un travail d'équilibriste, mais il faut qu'il y arrive.
2: À une époque, vous n'aimiez pas trop le poids de cette histoire sombre. Dans l'album La Sultane, vous avez un morceau qui s'appelle La Belle d'Avril. Le 24 avril, c'est la date de commémoration du génocide. Ce sont des choses qui ne vous posent plus de problème maintenant?
7: Non, parce que je dirais que... Quand je suis passé devant les projecteurs, parce qu'avant j'étais voilà compositeur, producteur, ça veut dire que j'étais dans l'ombre et tout allait bien pour moi. Puis le jour où je suis passé devant, je me suis aperçu de ma notoriété télévisuelle. Le jour où un taxi s'est arrêté boulevard de Sébasto, il est en plein milieu, les gens klaxonnaient derrière lui, il ouvre la fenêtre et il me dit Parev. Je dis what? Et il me dit Parev. Je dis, ça veut dire bonjour en arménien. Et tout d'un coup, j'ai compris que je devenais un peu le porte-drapeau, finalement, sans le vouloir, de tous ces Français d'origine arménienne, comme disait Charles Aznavour.
2: Parlez arménien?
7: Je parlais quand j'étais petit, c'était ma première langue. Et puis ma grand-mère est morte quand j'avais 5-6 ans. Et puis après, je ne l'ai plus parlé, j'arrive à le comprendre. Donc tout d'un coup, et puis un jour, j'ai une cousine qui me dit « Tu sais, viens à la manif du 24 avril, ça nous ferait trop plaisir et tout. » Bon, j'y vais et là, je m'aperçois que les gens, ils étaient tellement... tellement heureux et content, et voilà quoi. Donc et puis surtout, j'étais avec Charles Aznavour pour la commémoration du centième anniversaire du génocide à Erevan. Il n'y avait pas beaucoup de chefs d'État étrangers. Il y en avait quatre. Il y avait le Serbe, il y avait Poutine, il y avait François Hollande, et le quatrième, je ne sais plus qui c'était, mais voilà. Et j'ai trouvé ça bien maigre. Comme pour un anniversaire.
2: Vous avez grandi à une époque où on ne se revendiquait pas de sa communauté, on essayait de se fondre dans la masse. Et est-ce que, avec le temps, vous avez plus facilement été fier d'être arménien?
7: Non, c'est pas qu'on se revendiquait pas de sa communauté pour se fondre dans la masse. C'était qu'on croyait qu'on allait vers une seule tribu, l'humanité. C'est vraiment. Mon éducation, ça s'appelait l'humanisme, et aujourd'hui, l'universalisme, appelons ça comme on veut. Moi, j'ai été ado dans les années 70. Je veux dire, mes copains les plus virulents, les gauchistes pour la cause palestinienne, ils étaient tous juifs, mais personne on se revendiquait pas d'après ses origines. C'était considéré comme une insulte, et personne n'y aurait pensé. Les années 80, tout le monde s'est mis à revendiquer tout d'un coup à ses origines, à les porter. C'est là qu'on a commencé à donner des prénoms arméniens à nos enfants, même si on était de la troisième génération. Et moi aussi, j'ai fait ça.
2: Tous vos enfants?
7: Non, la grande, elle est née avant cette mode. Julie, elle est née en 81.
2: Je vous en veux de ne pas avoir ses prénoms comme ses frères.
7: J'ai failli l'appeler Anouche. Elle me dit, ah, j'aurais bien aimé, mais voilà, c'est con. Ouais. Et par contre, les deux garçons qui sont nés en 2000, ouais... Anton et Harris. Mais tout ça pour dire quoi? Pour dire que, à la fois, ok, c'est bien, on est fier de ses origines, tout le monde les sort. Tout d'un coup, c'était comme un exotisme un peu joli, comme un bijou qu'on exhibait, comme une épice qui donne du goût. Et puis, ça donne des horreurs aussi, quoi. Je veux dire, un espèce de repli sur des communautarismes complètement débiles et que je peux pas supporter.
2: Dans le clip vidéo de la Sultane, l'air qu'on écoute en ce moment, on sent une immense nostalgie de ce qu'était la vie de vos grands-parents. C'est ça ?
7: Oui, moi c'est là-dessus que j'aimerais aller. C'est ça que j'ai voulu exhumer. Comment c'était la vie des Arméniens dans l'Empire ottoman ? Parce qu'évidemment, vous savez, c'est John Huston qui disait « La fin détermine le récit » à propos d'un film. Quand vous regardez un film et puis qu'il est génial, puis que la fin elle est bidon, du coup c'est tout le film que vous jetez à la poubelle qui vous semble bidon. La fin de l'histoire entre les Arméniens, la fin de l'histoire des Arméniens dans l'Empire ottoman, elle est tellement tragique qu'on a envie de dire que c'était horrible et qu'ils ont vécu quoi 600 ans d'horreur. Enfin, si on considère la prise de Constantinople en 1450, mais non, justement, et moi je suis en train d'apprendre que les Arméniens étaient traducteurs, que le sultan disait que ce peuple est mon enfant chéri parmi tous les peuples qui constituaient la mosaïque des empires. C'était comme ça qu'il y avait un gouverneur égyptien ottoman de l'Égypte qui était arménien, qui s'appelait Nubar Pacha, et qu'ils avaient les plus hauts postes parce qu'ils étaient aussi diplomates. Et tout d'un coup, je me suis dit, mais en fait, je ne suis pas qu'un enfant de survivant qui marchait en haillons dans le désert. Ils ont eu un grand destin dans cet empire-là. Et quand Devedjian disait « je suis né d'un génocide », je trouvais cette phrase absurde. On ne peut pas être né. Enfin voilà, ce n'est pas possible. L'histoire des Arméniens, elle ne commence pas en 1915. Elle commence bien avant. Et ils ont eu le génie, justement, de pouvoir s'adapter et de vivre sous différents empires, que ce soit l'empire perse, que ce soit l'empire russe, que ce soit même avant, c'était Babylone. Évidemment, il y a un moment où il y a eu un grand royaume d'Arménie, mais ceux qui rêvent de ça, mais arrêtez, quoi. Je veux dire, c'est comme ceux qui pensent que la Bible est un cadastre, c'est débile.
2: Pour expliquer les 4 minutes 30 de ce clip, vous avez fait une vidéo qui dure 25 minutes. Vous êtes vraiment un très très grand bavard. Ça vient d'où ?
7: C'est une question de survie.
2: C'est intéressant.
7: C'est une histoire de survie, c'est Scheherazade, c'est le conte oriental. Si je m'arrête de parler, je vais mourir. C'est vraiment Scheherazade. Et c'est aussi ça qui a sauvé ma grand-mère. Elle avait la tchatch, elle a pris la tête du commandant turc qui l'a déportée. Elle a vu qu'il faisait sa prière 5 fois par jour. À l'époque, c'était plutôt rare. Un jour, elle a bravé les gendarmes, elle s'est pointée devant lui, se relevait de son tapis de prière. Elle lui a dit « Mais tu as l'air d'être un homme pieux, comment peux-tu laisser au nom de ta foi se passer ces horreurs ?» Quand ils arrivent dans un village, ils se faisaient massacrer, dépouiller. Elle lui a parlé sa langue, à lui, son langage, elle l'a ému. Et il lui a dit « Écoute, tant que je serai commandant de ce convoi, tu seras sous ma protection. » Donc, parler, c'est le manuel de survie indispensable.
2: C'est important de transmettre son histoire.
7: Honnêtement, là, pour moi, c'est pas transmettre. Pour moi, c'est simplement parler pour le plaisir de parler. C'est parler pour partager ses enthousiasmes. C'est pour partager ses découvertes. Mon père est autodidacte, je suis autodidacte. Ça veut dire quoi ? Ça veut dire qu'on s'émerveille tout d'un coup d'une phrase de philo et là, on a envie de la raconter à tout le monde. Alors que l'agrégé de philo...
2: Mais quand vous parlez de musique, vous n'êtes pas en train de parler pour parler. Il y a souvent beaucoup de réflexion, de connaissances derrière.
7: Je suis d'accord avec vous, mais c'est juste pour dire aux gens, ça aussi, les musiques que j'aime, elles sont considérées comme des musiques élitistes, ok ? Et moi, je veux dire, ben non, c'est pas compliqué. Mais non, le jazz, c'est pas une musique d'intello et tout, le jazz, c'est des chansons. Les grands standards de jazz, c'est des chansons des comédies musicales de 1920.
2: Vous dites aussi que le jazz, c'est une musique d'exilés.
7: Oui. Oui. Alors après, cette pratique de l'instrument, d'improviser, de se plaindre, de s'exprimer musicalement avec son instrument, ça, c'est ce que je... C'est, voilà, mais ça n'était pas donné qu'au jazz. Autrefois, dans la musique classique, c'est ce qui se passait. Les musiciens savaient improviser. Donc, c'est plutôt le jazz en tant que musique improvisée, c'est plutôt la musique en tant qu'improvisation pour s'exprimer. Bon, on a transformé, au 19e siècle, les musiciens en lecteurs. On leur a coupé leur expression.
2: Et vous avez réexpliqué que c'était agréable, c'était un plaisir d'improviser. André Manoukian, pianiste arméno-cosmique, c'est vous qui le dites. Hein. Merci pour cette balade arméno-musicale. Merci à Sigrid Azerwal et Éléonore Krenik qui m'ont aidé à préparer cette émission. Mise en onde, Laurent Philippot, Afrique Soir, juste après la pause.
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10: 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Il est 15h30 à Port-au-Prince, 19h30 à Dakar et 20h30 à Niamey.
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10: L'épidémie d'Ebola en République démocratique du Congo, l'Union européenne renforce son soutien. Elle annonce plus de 13 millions d'euros de financement supplémentaire à l'agence de santé de l'UA, l'Africa CDC. Quelle suite pour la scène politique au Sénégal après la réélection d'Ousmane Sonko à la tête du PASTEF? Dans l'actualité encore, comment restaurer la paix au Soudan? L'envoyé spécial du secrétaire général de l'ONU a rencontré hier le chef de l'armée soudanaise, le général Abdel Fattah al-Burhan. Et puis le football, les Lions de la Teranga affûtent leurs griffes. Le Sénégal sera opposé à la France pour son premier match du mondial. Ce sera le 16 juin. Et à Dakar, personne n'a oublié 2002 lorsque les Sénégalais ont battu les Bleus qui étaient champions du monde en titre, 1-0. L'Union européenne renforce son soutien pour lutter contre l'épidémie d'Ebola qui sévit dans l'est de la République démocratique du Congo. Elle annonce plus de 13 millions d'euros de financement supplémentaire. La commissaire à la gestion des crises de l'UE, Adja Labib, était en visite hier à Bunia, dans la province de l'Ituri. C'est l'épicentre de l'épidémie. Aujourd'hui, elle s'est rendue au siège de l'Union africaine à Addis Abeba. Elle a renouvelé le soutien de Bruxelles au continent africain. Selon les derniers chiffres, la RDC a enregistré 515 cas confirmés d'Ebola, dont 91 décès. L'Ouganda, 19 cas confirmés, dont 2 morts. Alexandra Bonjon.
11: 6,5 millions d'euros pour renforcer la surveillance et équiper les agents de santé en première ligne. 5 millions d'euros de kits pour tester les cas suspects et 2 millions d'euros pour permettre des analyses d'eau. L'Europe va continuer à se tenir aux côtés de l'Afrique, a réitéré la commissaire européenne Adja Labib lors d'un point de presse. Les urgences sanitaires doivent être une responsabilité collective et donner lieu à une réponse collective, a-t-elle ajouté, avant de remercier l'Agence de santé africaine et l'Organisation mondiale de la santé, sans lesquelles, dit-elle, la situation serait bien pire. Un geste de solidarité salué par Jean Kaseya, directeur d'Africa CDC, le Centre africain de contrôle et de prévention des maladies, pour qui la visite de la commissaire européenne à Bunia sur le terrain est un témoignage de solidarité. Il a remercié l'Union européenne pour son soutien sans condition, a-t-il indiqué, dans un contexte où toute relation est mercantile et commerciale, a-t-il ajouté.
10: Et la commissaire européenne et le directeur d'Africa CDC ont réitéré leur appel à un cessez-le-feu indispensable dans l'est de la République démocratique du Congo pour pouvoir lutter contre l'épidémie d'Ebola. En Afrique du Sud, des dizaines de manifestants ont défilé ce lundi dans le township de Kouatema, c'est à une quarantaine de kilomètres de Johannesburg. Ils ont réclamé un durcissement de la politique migratoire du gouvernement. Les participants ont appelé les autorités à renforcer les contrôles aux frontières et à lutter plus fermement contre l'immigration clandestine. D'autres rassemblements ont également été signalés dans plusieurs provinces du pays. Ils interviennent au lendemain d'une allocution du président Ramaphosa Il a fermement condamné les appels à la violence et promis d'agir contre les groupes alimentant les tensions xénophobes. L'actualité, c'est aussi la politique au Sénégal. Quelle suite pour la scène justement politique après la réélection d'Ousmane Sonko à la tête du PASTEF, lui qui a été limogé par son président et ancien allié à la fin du mois de mai. Après un week-end de démonstrations de force, de congrès et de meetings d'investiture, le PASTEF d'Ousmane Sonko assume sa rupture avec le chef de l'État, Bassirou Diomaye Faye, et dans le même temps, il se veut rassurant sur la capacité du pays à fonctionner dans cette configuration. À Dakar, Léa-Lisa Vesterhoff.
12: Il n'y a pas de crise institutionnelle au Sénégal, a martelé Ousmane Sonko dimanche, assumant cette cohabitation inédite au Sénégal avec Bassirou Diomaye Faye à la tête de l'État et de l'exécutif, son rival politique Ousmane Sonko à la tête de l'Assemblée nationale et du pouvoir législatif, et son parti le PASTEF qui se positionne à la fois comme parti de la majorité et de l'opposition, en tout cas comme gardien de la rupture promise aux électeurs face à un chef de l'État accusé de travailler avec trop de personnes qui avaient des responsabilités sous le régime précédent de Macky Sall et de potentiellement dévoyer le projet du parti. Prochain cap désormais pour Ousmane Sonko, les élections locales en janvier 2027 qu'il a appelé à ne pas reporter pour clarifier le poids électoral de chacun des acteurs de cette crise politique. Pour ce qui est des 5 ministres membres du PASTEF qui ont choisi de rejoindre le nouveau gouvernement, tout comme le chef de l'État, toujours président d'honneur du parti, ce sera au bureau politique de trancher sur de possibles décisions d'exclusion du parti, assurent les responsables du PASTEF. Léa-Lisa Vesterhoff, Dakar, RFI.
10: Et allons en Côte d'Ivoire à présent. Un mois après la dissolution de la commission électorale indépendante, une dizaine de partis politiques proposent de créer un haut conseil électoral, un organe indépendant qui serait composé de 11 membres recrutés à suite à un appel d'offres. Écoutez les propositions, elles ont été lues à la presse ce lundi par Simone Eyivet, l'ex-épouse de Laurent Gbagbo. Elle a participé à l'élaboration de cette proposition adressée au gouvernement de Côte d'Ivoire.
13: Pour la première fois, l'organisation des élections serait confiée à une institution totalement dégagée de toute représentation gouvernementale ou partisane. Pour la première fois, enfin, l'administration électorale serait exclusivement confiée à des personnalités issues des forces morales et sociales de la nation. Les membres du ACE seraient sélectionnés selon des procédures publiques, transparentes et rigoureuses. Nous voulons une institution suffisamment respectée et si digne de foi que chaque citoyen ait confiance dans son vote.
10: Voilà des propos recueillis par Binta Diagne. Comment ramener la paix au Soudan? Le président du Conseil souverain de transition et le chef de l'armée soudanaise, le général Abdel Fattah al-Burhan, a rencontré hier l'envoyé spécial du secrétaire général de l'ONU au Soudan. Une rencontre destinée à mettre un terme à ce conflit qui s'enlise, Ouda Ibrahim.
14: L'envoyé spécial de l'ONU au Soudan, Pekka Haavisto, a déclaré suite à ses rencontres à Khartoum que les efforts entrepris depuis sa nomination à ce poste visent à encourager les initiatives de désescalade et à favoriser la confiance entre les parties. Ce qui a été discuté cette fois-ci à Khartoum, ce sont, selon lui, les mesures concrètes pour créer un environnement propice à la paix. L'envoyé spécial a expliqué qu'il a informé le général al-Burhan des efforts du mécanisme des cinq qui réunit l'Union africaine, l'IGAD, la Ligue arabe, les Nations unies et l'Union européenne. Il lui a détaillé les progrès réalisés la semaine dernière dans les consultations organisées par ce mécanisme. Ces discussions, qui ont rassemblé les principaux partis et coalitions politiques soudanais, ont débattu des voies les plus efficaces pour lancer un dialogue national inclusif. Le mécanisme des cinq a annoncé dans un communiqué le 5 juin que les discussions à Addis Abeba ont réalisé une avancée vers un dialogue soudanais et que les participants commencent à préparer leur copie de travail pour les prochaines discussions.
10: Le football en match de préparation mondiale à RDC. Le Chili s'affronteront demain en France à Orléans après le refus d'une ville espagnole d'accueillir cette rencontre en raison des inquiétudes liées à l'épidémie d'Ebola. La sélection congolaise doit s'envoler ce lundi pour la France. Le Chili précise que le match aura lieu à 18h heure locale. 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

0: Avec ce fameux match en 2002, maintenant le football africain a encore évolué. On l'a vu notamment lors de la CAN au Maroc. Ça reste un match de foot. En tant que franco-sénégalais, c'est sûr que c'est un match particulier. Mais mon cœur serait un peu plus pour le Sénégal. C'est normal puisque j'ai eu la chance de défendre le drapeau du Sénégal. Clair et net, officiel. Mais la France, ça reste quand même ma deuxième équipe.
1: La France qui affronte en ce moment l'Irlande du Nord pour son deuxième et dernier match de préparation à ce mondial. Nous en sommes à la 29e minute de jeu, 0-0 entre les deux équipes. Les Bleus qui espèrent une victoire après leur défaite face à la Côte d'Ivoire, 2-1.

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1: Bonsoir, dans Accent d'Europe, direction la Belgique, où cinq femmes qui ont aujourd'hui entre 70 et 80 ans poursuivent l'État belge en justice pour des crimes commis au Congo à l'époque coloniale. En fin d'émission, nous partirons en Guadeloupe, que les jeunes quittent à contre-cœur, mais pour l'instant, on s'invite dans une usine de munitions polonaise. C'est le pays d'Europe qui consacre la plus grande part de sa richesse nationale à la défense. Plus de 4,5% cette année. La Pologne, frontalière de l'Ukraine, ambitionne de former l'armée de terre la plus puissante du vieux continent. De quoi booster évidemment les industriels de l'armement. Confrontés à un afflux de commandes sans précédent, certaines entreprises du secteur se sont complètement transformées. Accélérer les cadences, moderniser les outils, recruter. Notre correspondant Adrien Sarlat nous raconte cette transformation depuis les entrepôts de Mesko, le principal fournisseur de munitions pour l'armée polonaise. Reportage.
2: Dans un bruit assourdissant, les machines jaunes et vertes flambant neuves de la nouvelle halle de production de munitions de Mesko tournent sans discontinuer. La visite est strictement encadrée par le directeur communication du site.
3: Ici, on produit des cartouches pour munitions de petit calibre, c'est-à-dire de calibre 9 mm et des 5,56 mm. C'est l'un des nouveaux investissements réalisés sur le site de l'usine.
2: Combien de ces munitions sortent chaque jour de la halle? Combien de nouvelles halles semblables à celle-ci ont été construites ces dernières années? Quelle est la superficie des lieux? Impossible d'obtenir des réponses à ces questions, car le site est très sensible.
3: Je ne veux pas parler des capacités de production ni des lieux de fabrication. C'est un site de production confidentiel et nous ne pouvons pas vous donner ces informations.
2: Partout, des centaines de kilos de munitions et de cartouches s'entassent dans d'énormes bacs. Et si cette infrastructure est si sensible, c'est parce qu'elle est le principal fournisseur en munitions de l'armée polonaise. Et ces dernières années, l'entreprise a dû s'adapter pour faire face à l'accroissement des commandes et des nouveaux contrats signés avec le ministère de la Défense et le groupe d'armement polonais.
3: Notre capacité de production a augmenté. On peut désormais produire 1 million de cartouches par jour et jusqu'à 250 millions de cartouches par an.
2: Le résultat d'une transformation de l'entreprise qui, en près de 3 ans, a pu quintupler ses capacités annuelles de production avec la construction de nouvelles halles semblables à celle-ci et la modernisation de ses infrastructures déjà existantes. D'ici 2 ans, l'entreprise prévoit déjà d'automatiser la production sur l'un de ses sites pour adapter le rythme aux commandes. Mais au fil des années, d'autres produits ont volé la vedette aux simples munitions, car l'arrivée massive des drones dans le conflit ukrainien a changé la donne.
4: Ici, vous avez un Piorun et il y en a un autre là-bas, mais sans le lanceur. Il pèse une vingtaine de kilos en tout.
2: Le vice-président de Mesko, Marcin Ożóg, souligne l'importance du missile de très courte portée Piorun, devenu le produit phare de l'entreprise. Capable de viser des drones jusqu'à 4000 mètres de hauteur, il intéresse l'armée polonaise, mais aussi des clients étrangers comme les États-Unis.
4: Il s'est avéré très efficace et ça s'est confirmé car il a été livré à l'Ukraine pour des missions de combat. Nous avons des informations confirmées selon lesquelles cette arme est efficace à 100% contre tout type de cible aérienne.
2: L'entreprise reconnaît être beaucoup appuyé sur l'expérience ukrainienne pour développer des armes adaptées au nouveau visage de la guerre, de quoi lui permettre de jouer un rôle dans les 4 programmes de défense antiaérienne de l'armée polonaise, assure Renata Gruszczyńska, la présidente

0: Domestico.
1: En 2023, on pouvait produire 670 missiles Piorun par an. Actuellement, on est autour de 1500.
0: Et si cette hausse de la production est synonyme d'investissement, elle a également permis à l'entreprise de multiplier son chiffre d'affaires par 6 entre 2023 et 2025. Actuellement, Mesco emploie 3500 personnes sur 5 sites différents, répartis dans toute la Pologne.
1: Le fait que les effectifs soient répartis dans différents sièges sociaux relève de notre politique d'entreprise, car il est plus facile d'attirer et de recruter du personnel dans des lieux différents. Mais il s'agit aussi de ne pas concentrer toute la production au même endroit pour des questions de sécurité.
0: Pour la présidente, la guerre en Ukraine justifie la course à l'armement aujourd'hui entamée par la Pologne.
1: La prise de conscience actuelle du danger et des possibilités qui s'offraient à nous pour y faire face fait que nous faisons tout notre possible pour nous préparer. Et j'espère que ce conflit en Europe n'aura jamais lieu.
0: Mais l'entreprise n'est pas la seule à vivre cette transformation. Adam Leszkiewicz, le président du groupe d'armement polonais PGZ, assure que les processus à l'œuvre chez Mesco concernent tout le secteur de l'armement en Pologne, alors que la Russie mène déjà une guerre hybride contre ses voisins européens.
2: Aujourd'hui, nous nous intéressons aussi à la situation au Moyen-Orient et à l'importance de la défense anti-aérienne et anti-drone qui se développe de façon spectaculaire. Ce sont ces éléments que nous privilégions et développons de manière plus dynamique que d'autres domaines. Car les attaques de drones pourraient représenter une menace réelle pour notre armée, pour notre pays, aujourd'hui ou dans un avenir proche.
0: Pour financer ces investissements, la Pologne peut s'appuyer sur SAFE, le programme de crédits européens à la défense, dont Varsovie est la principale bénéficiaire. 89% de ces fonds devraient directement financer l'industrie d'armement polonaise.
3: Nous nous sommes tués pendant longtemps. Aujourd'hui, nous avons plus de 70 ans. Nous sommes devant vous et nous vous demandons justice.
4: Extrait de Métis, 5 femmes contre un crime d'État. C'est le documentaire émouvant de Quentin Noirfalis et Jean-Charles Mboti Malolo. Sorti en salle en Belgique, le film revient sur une page sombre de l'histoire coloniale belge au Congo, celle de milliers d'enfants métis arrachés à leur mère africaine par l'administration coloniale. 5 femmes témoignent. Elles avaient entre 2 et 5 ans quand elles ont été placées dans des institutions religieuses. 80 ans plus tard, elles ont attaqué l'État belge en justice. Le documentaire accompagne leur combat entre mémoire, réparation et transmission. Récits et rencontres au micro de Jean-Jacques Herry.
5: Sur les premières images, on voit Léa, Noël, Monique, Simone et Marie-Josée marcher côte à côte. Lentement, elles avancent dans les immenses couloirs du palais de justice de Bruxelles avant de prendre place sur les bancs de la cour d'appel. Leur avocate, Michèle Hirsch, expose les faits.
6: Elles ont... Parce que Métis était victime de la politique de ségrégation raciale et d'enlèvement forcé des enfants instaurée par l'État colonial belge à l'encontre des Métis.
5: Tout l'enjeu est de faire reconnaître leur histoire et leur vécu comme un crime contre l'humanité et donc imprescriptible. Un crime commis par l'État belge contre ces enfants Métis qu'on appelait les enfants du péché, pas assez blancs pour les uns, pas assez noirs pour les autres et finalement victimes d'une politique de ségrégation raciale de la part d'un État belge qui voulait les cacher. Alors on les a retirés du monde comme s'ils n'avaient jamais existé. Avant ce procès en appel, les 5 plaignantes avaient été déboutées en première instance.
7: La juge ne nous a pas écoutés.
8: Mais comment on peut inventer une histoire pareille? C'est impossible. On est passé par là, avec tous les malheurs, les maladies.
9: On n'a pas inventé qu'on était les enfants des Belges.
5: La plaidoirie est menée par l'avocat Nicolas Angelet.
10: Parce que quand on dit l'enlèvement d'un petit enfant à sa maman désespérée qui avait essayé vainement de cacher la couleur de sa peau en mettant du charbon sur son visage pour l'emmener à 100 km de là, etc., etc. Ça ne fait plus tellement nation civilisée, évidemment. Et les éléments constitutifs du crime contre l'humanité sont dès lors réunis.
5: Mais le documentaire n'est pas qu'un film de procès. Il alterne aussi entre interview face caméra et surtout images d'animation. 17 minutes en tout pour raconter une enfance terrible et des vies volées, marquée par les privations, les traumatismes et la douleur chez les bonnes sœurs où les 5 petites filles avaient été placées. Des images animées qui, sans rien nier de la souffrance, parviennent à amener des respirations poétiques pour le spectateur. Un choix fait par les réalisateurs. Jean-Charles Botimalolo, co-réalisateur du documentaire.
11: Il y avait une volonté de témoigner de cette espèce d'évanescence et du souvenir un peu inaccessible, entre guillemets. On avait l'intuition que cette matière qui était une mémoire un peu mouvante pouvait être un support assez intéressant à travailler en animation.
5: Dans l'une des dernières scènes, on voit l'avocate Michèle Hirsch découvrir et lire l'arrêt de la cour d'appel sur son téléphone. Autour d'elle, les cinq plaignantes, encadrées par leur famille, sont suspendues à ses lèvres.
6: Dit que leur enlèvement est un acte inhumain, constitutif d'un crime contre l'humanité.
5: Et entre l'écran et la salle de cinéma, la joie se fait contagieuse. Les applaudissements du film se confondent avec ceux du public, à la grande joie du co-réalisateur Quentin Noir-Faïs.
12: Le Congo a encore très peu enseigné en Belgique. Les premiers référentiels qui vont vraiment intégrer la colonisation n'arriveront qu'en 2027 dans l'enseignement en Belgique francophone. Donc c'est quand même très tard. Et on espère que l'histoire des métis et la ségrégation des métis pourra être intégrée pleinement. Le film, il vise ça aussi.
5: Le film est aussi un aboutissement, un fragile exutoire pour ces petites filles qui ont aujourd'hui presque 80 ans et sont enfin reconnues comme victimes.
7: Aller en justice, ça nous a fait beaucoup de bien. En parler autour de nous, ça nous a fait beaucoup de bien. Ça nous a libérés quelque part là.
8: Ça nous a fait du bien, ça nous a fait du mal aussi, puisqu'on a dû se rappeler tout ce qui s'est passé dans notre vie. J'aurais jamais imaginé qu'on aurait eu un succès pareil. C'est pour montrer que notre histoire est vraie. Elle est convaincante, comme quoi nous avons existé et que nous existons.
7: Comme ça, tout le monde est au courant de ce qui s'était passé à cette époque-là.
8: On a gagné.
5: L'avocate Michèle Hirsch.
13: C'est une décision exceptionnelle. Nos cinq dames métisses sont les premières victimes en Belgique, mais en Europe, d'un crime de la colonisation. Il n'y en a pas d'autre. C'est une grande première dans l'histoire.
4: Notre rendez-vous avec la rédaction d'Enter, nous accueillons Malvin Arrault. Bonjour.
14: Bonjour.
4: Malvina, vous êtes rendue en Martinique récemment, donc cette île française des Caraïbes, connue pour ses paysages paradisiaques, mais pas que. Vous y êtes allée parce que, eh bien, beaucoup de jeunes Européens qui vivent à des milliers de kilomètres du vieux continent, ont décidé de quitter cette île. Pourquoi ?
14: Eh bien, d'abord, il y a un manque d'opportunités en Martinique pour ce qui est des études, des formations, de l'accès à l'emploi. En fait, l'offre est bien moins importante en Martinique qu'en France hexagonale. Et il y a même certains cursus qui n'existent tout simplement pas sur l'île, ce qui est valable pour beaucoup de territoires ultramarins. Et pour notre reportage, on a rencontré Emmanuelle, qui est une jeune fille étudiante en première année de droit à l'Université des Antilles, qui s'est déjà faite à l'idée de partir à plus de 7000 kilomètres de chez elle.
15: La licence, je peux la faire ici. Le master, ça dépend de la spécialité que je vais choisir pour le master. Mais si je choisis une qui se passe ici, je peux. Mais à un moment, faudra aller dans l'école d'avocat. Et il n'y en a pas en Martinique. Je crois pas qu'il y en a en Guadeloupe et il faut partir en métropole. Ça m'est imposé de partir, d'aller dans un pays où je ne suis jamais restée vive. Je trouve ça vraiment injuste que je veux rester ici. Je souhaite rester ici et je ne peux pas en fait.
14: Voilà Emmanuel qui pointe du doigt donc cette injustice que beaucoup de jeunes Martiniquais rencontrent. Parce que quitter leur île, c'est clairement quitter leurs racines et pour eux, c'est juste pas anodin.
4: On comprend, c'est difficile de partir de chez soi, surtout quand on aime son pays. Est-ce que ces jeunes, ils ont envie de revenir ou est-ce qu'ils auront l'opportunité en fait de rentrer au pays une fois leur diplôme en poche?
14: Ça dépend vraiment des profils et en fait quand je préparais le reportage, donc avant de partir sur le terrain, j'ai échangé avec des dizaines de Martiniquais et je dirais que voilà, moitié d'entre eux, ils étaient plus en Martinique et ça même une fois qu'ils avaient terminé leurs études. Et puis après quand on a publié la vidéo, on a eu énormément de commentaires de personnes qui disaient avoir quitté l'île il y a 15-20 ans et qui n'avaient jamais réussi à rentrer depuis pour les mêmes raisons qui ont été évoquées par les deux jeunes filles qu'on a interviewées dans notre reportage. Et en fait, c'est parfois difficile de rentrer, c'est parce que la Martinique, elle est marquée par énormément d'inégalités qui sont plus importantes qu'en France hexagonale.
4: Par exemple ?
14: Par exemple, le taux de pauvreté des moins de 30 ans, il est presque deux fois plus élevé en Martinique qu'en France hexagonale. Le taux de chômage est aussi beaucoup plus important. Il y a un jeune sur quatre qui n'est ni en emploi, ni en études, ni en formation. Et là encore, c'est deux fois plus qu'en France hexagonale. Donc une fois qu'ils finissent leurs études, les étudiants ultramarins, ils font vraiment face à ce dilemme de est-ce que je rentre chez moi au pays pour être proche de ma famille et revenir là d'où je viens, ou alors est-ce que je reste en France hexagonale pour juste avoir un meilleur niveau de vie. Et justement, pour notre reportage, on a rencontré une jeune fille qui a fait le choix de rentrer. Elle s'appelle Maëlie, elle a 25 ans et elle habite dans une des communes les plus paradisiaques et plus touristiques de la Martinique. Son bureau, il est littéralement face à la mer turquoise des Caraïbes.
16: J'ai la chance de travailler à la mairie qui est juste à côté de l'église. Donc j'ai ce cadre là tous les jours et qu'à demander de plus. C'est vrai qu'on idéalise beaucoup le retour au pays. Quand on revient, on a peut-être une petite désillusion, une petite frustration. On a souvent l'impression que le pays a changé, mais en fait, en réalité, c'est nous qui avons changé, puisque c'est nous qui sommes partis. Quand j'étais là-bas, je me disais, ah, j'ai hâte de revenir en Martinique. Mais c'est vrai qu'ici, des fois, je me dis, ah, j'aurais aimé être là-bas. Je visualise même ma journée si j'étais là-bas. Quand je fais les courses, j'ai pris la mauvaise habitude de comparer à chaque fois les prix entre là-bas et ici.
14: On entend Maëlie, elle parle des prix et on se souvient que ça avait fait l'actualité en 2024 puisque les Martiniquais s'étaient révoltés contre la vie chère, hein, c'était des grandes manifestations. Où est-ce qu'on en est aujourd'hui ? Bon, on va dire qu'aujourd'hui, ça n'a pas tant changé. Même si des chiffres de l'INSEE qui datent de 2022 montrent que les produits alimentaires sont en moyenne 40% plus chers en Martinique, globalement, c'est toujours la même chose dans les rayons des magasins. Nous, quand on y est allé, moi, j'ai été vraiment choquée de voir des prix exorbitants du genre 8 euros un pack de lait, 12 euros un kilo de poivron. Wow. Et voilà, toutes les personnes avec qui on a pu discuter pendant deux semaines nous ont parlé de cette vie chère qui est constante en Martinique. Il n'y a pas eu de nouvelles tensions ou d'émeutes, mais on va dire que c'est une colère un peu latente qui pèse vraiment dans le quotidien des Martiniquais.
4: Donc rien n'a changé, pourquoi ? Comment est-ce qu'on explique que la vie soit toujours aussi chère là-bas ?
14: Eh bien parce qu'une grande partie de ce que consomment les Martiniquais est importée. Ça vient la plupart du temps d'Europe ou de France, donc forcément ça fait monter les prix. Et puis parce que 80% de l'économie de l'île est concentrée entre les mains de quelques grands groupes. On parle souvent du groupe Bernard Ayot, on l'avait entendu pendant les manifestations. Ces entreprises, elles possèdent la quasi-totalité des enseignes de supermarchés de l'île, donc là où les Martiniquais font leurs courses. Et forcément, ils appliquent de grosses marges et donc ça augmente les coûts. Ça agace évidemment les Martiniquais, surtout que ces grands groupes, ils sont la propriété de Béquet, donc des descendants de colons esclavagistes.
4: Donc il y a toujours ce poids de l'histoire. Est-ce qu'il y a aussi maintenant le poids des hexagonaux qui viennent s'installer en Martinique avec, j'imagine, un pouvoir d'achat supérieur ? Est-ce que ça aussi, ça joue ?
14: C'est ça, parce que quand ils s'installent durablement dans l'île, forcément, là encore, ça fait monter les prix. D'où l'importance pour beaucoup de Martiniquais et beaucoup de jeunes avec qui j'ai pu échanger de revenir au pays. Les jeunes partent tellement et la population est tellement vieillissante en Martinique que d'ici 2050, ça pourrait devenir le département le plus vieux de France. C'est pour ça que Maëlie est rentrée, c'est pour ça qu'Emmanuel, donc les deux filles que vous avez entendues, souhaitent revenir même après leurs études terminées pour que la Martinique reste l'île qu'elles ont toujours connue et rapporter leur savoir pour faire grandir et avancer leur territoire.
4: Merci beaucoup Malvina pour cet éclairage. Alors est-ce qu'on retrouve cette vidéo sur la Martinique ou est-ce qu'on peut la voir sur YouTube, j'imagine ?
14: Sur YouTube, sur la chaîne YouTube d'Enter France. La vidéo s'appelle « Pourquoi tout le monde quitte la Martinique ?» Donc vous y retrouverez les témoignages d'Emmanuel et Maëlie en entier et puis plein d'autres aspects de la Martinique qu'on n'a pas pu aborder ici dans cette chronique.
4: Dernier arrêt ce soir, en bref, la Serbie où l'ébullition estudiantine ne retombe pas. Deux semaines après une manifestation monstre qui a rassemblé près de 180 000 personnes à Belgrade contre le pouvoir et la corruption, la mobilisation continue de se réinventer. Le week-end dernier, le célèbre Mixer Festival a quitté la capitale pour s'installer à Novi Pazar, ville à majorité bosniaque musulmane. Et le reste, c'est Simon Rico qui raconte.
17: Si Mixer est venu cette année à Novi Pazar, où les influences de l'Orient et de l'Occident se mêlent depuis des siècles, c'est avant tout parce que la ville est devenue un symbole de la révolte étudiante qui secoue la Serbie depuis la fin 2024. Le symbole de la réconciliation entre orthodoxes et musulmans, trois décennies après les guerres yougoslaves des années 90. La foule ressemblait à la Serbie dont rêvent les organisateurs de ce rendez-vous culturel incontournable, diverse, ouverte et tolérante. Y porter un voile voile ou revendiquer son identité queer n'y posait aucun problème, bien au contraire. Sur scène, on a pu écouter le rock culte des Party Breakers, connu pour s'être opposé au nationalisme durant les années Milosevic, mais aussi le rap engagé de Marcello ou les mouvants Sevdar d'Amira Medunjanin, cette musique traditionnelle bosniaque souvent comparée au fado. Outre la musique, il y avait aussi du théâtre, des expositions, de l'artisanat et aussi de très nombreux débats. Seul bémol, cette initiative a été ignorée par la plupart des médias serbes sous l'emprise de l'omnipotent.

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3: Christophe Paget.
2: Bonsoir à toutes et à tous. À la une, Benjamin Netanyahou qui l'affirme, Israël exerce son droit à se défendre chaque fois que nécessaire. Cet après-midi, l'Iran a annoncé l'arrêt des frappes commencées hier, tout en menaçant de les reprendre si le sud-Liban est à nouveau touché. Nous appelons notre correspondant à Jérusalem dès le début de ce journal. Le président chinois Xi Jinping est en visite en Corée du Nord, une première depuis 2019. Objectif, réaffirmer Pékin comme un partenaire privilégié de Pyongyang, qui ces derniers temps s'est rapproché de Moscou. En France, ils sont des milliers à s'être mobilisés ce soir devant les tribunaux du pays pour mettre en cause l'action de la justice dans le meurtre de Liana, cette fillette de 11 ans dont le corps a été découvert il y a quelques jours, et aussi pour critiquer plus largement le traitement des violences sexuelles. Dans la journée, le ministre de la Justice, Gérald Darmanin, a demandé aux procureurs généraux de reprendre l'intégralité des plaintes qui touchent les enfants. Cet après-midi, Téhéran a annoncé l'arrêt de ses frappes visant Israël, frappes hier et aujourd'hui, auxquelles Israël a riposté en visant entre autres un site pétrochimique, riposte contre l'avis du président américain Donald Trump. Aujourd'hui, Téhéran annonce donc l'arrêt de ses attaques, mais en promet de nouvelles si le sud-Liban est à nouveau visé par Israël. Et c'est la raison qui avait été donnée pour les attaques d'hier. En fin d'après-midi, Benjamin Netanyahou réagit. Le Premier ministre est intervenu à la télévision. Une adresse à la nation dans laquelle il a acté la suspension provisoire des hostilités avec Téhéran, mais dans laquelle il a aussi réaffirmé le principe de la riposte. À Jérusalem, la correspondance de Michel Paul.
4: Silence radio depuis hier soir et puis cette allocution enregistrée de 2 minutes, visage fermé, Benjamin Netanyahou a fini par s'adresser aux Israéliens ce lundi soir après l'envoi d'une trentaine de missiles balistiques iraniens sur le pays. Officiellement, le Premier ministre confirme que le feu est désormais contenu. Israël a le plein droit à l'autodéfense et nous l'exerçons, déclare Benjamin Netanyahou.
5: Ces dernières 24 heures, l'Iran et le Hezbollah ont tenté de nous imposer une nouvelle équation. Et cette équation est intolérable et inadmissible à mes yeux. Ils ont pensé qu'ils tireraient sur Israël depuis le territoire du Liban et de l'Iran, et que nous n'agirions pas. Cela ne s'est pas produit, et cela ne se produira pas non plus, pas sous ma responsabilité.
4: Une fermeté affichée qui peine pourtant à masquer les coulisses d'intenses pressions diplomatiques. Le président américain a personnellement tapé du poing sur la table, exigeant un cessez-le-feu immédiat sur ses réseaux sociaux avant de faire plier le Premier ministre israélien lors d'un appel téléphonique cet après-midi. Benjamin Netanyahou a d'ailleurs ostensiblement salué l'action de son ami Trump, tout en menaçant de frapper avec force si Téhéran commettait l'erreur de recommencer. Sur le terrain, l'équation reste pourtant hautement volatile. Malgré les annonces de trêve, des frappes et des tirs de roquettes continuent de secouer le sud-Liban et la frontière nord d'Israël. Michel Paul, Jérusalem, RFI.
2: En Ukraine, ce lundi, des bombardements russes ont tué au moins 4 civils et fait plus de 30 blessés, notamment lors d'une attaque dans le centre de la ville de Zaporizhia, dans le sud-est du pays. L'Ukraine qui, on l'apprend ce soir, participera à la parade militaire du 14 juillet en France, dont le thème sera le réveil stratégique de l'Europe. La patrouille de France, qui ouvrira le défilé aérien, sera accompagnée de 2 Mirage 2000 pilotés par des équipages franco-ukrainiens. Et les 35 pays de la coalition des volontaires, qui se sont dit prêts à fournir des garanties de sécurité à l'Ukraine une fois un cessez-le-feu conclu avec la Russie, eh bien ils ont été invités à participer au défilé par le président français Emmanuel Macron. En Arménie, le Premier ministre sortant Nikol Pachinian remporte les législatives. Son parti devance très nettement celui de son adversaire, 49,8% contre 23,3%. Nikol Pachinian a promis de poursuivre la course en vue du rapprochement avec l'Occident, tout en affirmant vouloir maintenir des liens forts avec la Russie. De fait, c'est un équilibre délicat que le Premier ministre va devoir trouver, sachant que son pays dépend de la Russie dans les domaines du commerce, de l'énergie ou encore de l'armement. Tigran Yegavian est directeur de recherche pour la revue Conflit.
6: La question, c'est de savoir jusqu'où il peut aller. Pachinian, ce qu'il fait depuis des mois, des années, c'est tester la Russie. Il teste la Russie parce qu'il sait la Russie affaiblie. Il sait que la Russie n'a plus les mêmes leviers qu'avant pour imposer ses vues par la force. Et aussi, ce qu'il fait, c'est qu'il a tendance à relativiser la dégradation des relations, en disant que c'est juste une diversification. Ce n'est pas un abandon, une rupture avec la Russie. Le problème, c'est que la Russie reste ferme sur ses positions, c'est-à-dire qu'il y a une incompatibilité entre rejoindre l'UE et maintenir l'adhésion à l'Union eurasiatique. C'est clair que la Russie n'acceptera pas ça, c'est vraiment une ligne rouge. La question, c'est est-ce que la Russie dispose encore de leviers nécessaires pour empêcher ce rapprochement, sachant que là, il y a une mobilisation assez claire des Européens. Je pense que la Russie est très très fébrile.
2: Tigran Niegavian, joint par Sofia Katsenkova. Aux Philippines, un violent séisme a fait au moins 35 morts ce matin, 134 blessés et une douzaine de personnes portées disparues. Le séisme de magnitude 7,8 a détruit de nombreux bâtiments alors que c'était la rentrée scolaire dans le pays. 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Xi Jinping est en Corée du Nord pour 2 jours. C'est la première visite du président chinois dans le pays depuis 2019, une visite à l'occasion des 65 ans du traité d'amitié sino-nord-coréenne. Le président chinois a déjà affirmé qu'il voulait porter les relations avec son voisin à de nouveaux sommets, alors que la Corée du Nord se rapproche de Moscou. C'est Lio Fioretti.
7: Une arrivée en grande pompe, comme sait le faire le régime nord-coréen. Xi Jinping est arrivé aujourd'hui en Corée du Nord, accueilli par les applaudissements du leader nord-coréen Kim Jong-un et des fleurs offertes par 2 enfants nord-coréens. Les 2 leaders se sont ensuite rejoints sur la place Kim Il-sung, la grande place centrale de Pyongyang, où était réunie une foule bien ordonnée de citoyens nord-coréens, brandissant au son des trompettes militaires les drapeaux des 2 pays. Les 2 chefs d'État se sont entretenus lors d'une rencontre bilatérale. Dans son propos liminaire, Xi Jinping a rappelé les idéaux socialistes qui unissent les 2 pays et espère élever la relation entre les 2 pays à un niveau stratégique et appeler à une plus grande coopération économique entre Pékin et Pyongyang. Ce dernier souhaite également faire revivre le tourisme chinois en Corée du Nord qui avait été arrêté lors de la pandémie de coronavirus. Kim Jong-un, de son côté, a félicité Xi Jinping pour sa réussite économique et rappelé qu'il se tient à ses côtés dans la défense de la politique de la Chine unique et de ses intérêts. C'est le Fioretti, Séoul, RFI.
2: En France, ce soir, ils sont plusieurs milliers de manifestants à se rassembler devant les tribunaux de plusieurs dizaines de villes pour mettre en cause l'action de la justice dans le meurtre de Liana et plus largement le traitement des violences sexuelles. Liana, c'est cette fillette de 11 ans dont le corps a été retrouvé jeudi dernier. Or, il s'avère que le principal suspect a déjà été mis en cause dans des affaires pédocriminelles. Et ce lundi, son frère a été mis en garde à vue pour viol sur mineur. Ce matin, le garde des Sceaux, Gérald Darmanin, qui a exclu de démissionner, a reçu les procureurs généraux à qui il a demandé de reprendre l'intégralité des plaintes qui touchent les enfants en France, soit 70 000. De son côté, la présidente de l'Assemblée nationale, Yaël Braun-Pivet, a demandé l'inscription à l'agenda du Parlement de la proposition de loi intégrale sur les violences sexistes et sexuelles. Et puis Patrick Bruel, en garde à vue depuis ce matin. Le chanteur est depuis des mois accusé de viol et d'agression sexuelle. Il est auditionné sur des faits concernant à ce stade 13 victimes présumées. C'est ce qu'a précisé le parquet de Nanterre, près de Paris. On reste en France avec ce nouveau rapport de l'INSEE, l'Institut National des Statistiques, qui prévoit un scénario de décroissance pour les prochaines années. D'ici 2070, la population du pays va se réduire et vieillir. Et le pic de la population serait atteint en 2037. Marius Roland.
8: Dans un peu plus de 10 ans, on devrait être 69,8 millions, soit 700 000 Français de plus qu'aujourd'hui. Un rythme de croissance très faible par rapport aux 50 dernières années. Ça veut dire que la population continuerait d'augmenter jusqu'en 2037, mais moins rapidement. À partir de là, les Français seront de moins en moins nombreux. Pourquoi ? Parce que les entrées sur le territoire ne seraient plus assez importantes pour combler les sorties. En 2070, on pourrait donc être 65,9 millions, exactement comme en 2014. Dans le passé récent, on a pas d'exemple de décroissance de cette ampleur, commente un responsable de l'INSEE. Alors que la population diminue, c'est probable, mais que la population vieillisse, ça pour l'Institut, c'est certain. Aujourd'hui, il y a autant de moins de 20 ans que de plus de 65 ans. En 2070, la part des jeunes aura diminué. Les seniors, eux, seront 2 fois plus nombreux. Plus frappant encore, on devrait compter 4 fois plus de centenaires. Ce vieillissement annonce des changements dans les enjeux d'accompagnement des aînés et dans les structures qui leur sont dédiées.
2: Tedros Adhanom Ghebreyesus, le directeur général de l'OMS, est en Ouganda, un des deux pays à être touché par le virus Ebola avec la RDC. En Ouganda, où 19 cas de la maladie ont été confirmés, dont deux venus de la RDC sont morts. Selon le chef de l'OMS, le gouvernement ougandais a mis en place une réponse rapide et efficace face à la maladie. Enfin, au Pérou, c'est très serré. On ne sait pas encore qui a remporté la présidentielle hier, entre la candidate de droite Keiko Fujimori et son rival de gauche, le sortant Robert Sanchez. 94% des bulletins de vote ont été dépouillés. Robert Sanchez vient de passer en tête. Il récolterait 50,03% des voix contre 49,97% pour Keiko Fujimori. RFI, eh bien, c'est l'heure de retrouver l'Afro Club, comme tous les soirs, avec DJ Fessmaker. Bonsoir.
9: Et bonsoir, à tout à l'heure.
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9: De retour dans la maison de verre durant les 50 prochaines minutes avec Arthur Bon et Yasmine Boulan. La semaine redémarre sur RFI pour la quotidienne de l'Afro Club. Et ce soir, on sort le grand jeu à quelques jours de la Coupe du Monde de football qui démarre ce 11 juin aux États-Unis, au Canada et au Mexique. Et dont vous pourrez suivre la progression des équipes africaines sur l'antenne de RFI avec la rédaction des sports entièrement mobilisée. Et nous, dans l'Afro Club, on veillera aussi au grain, d'autant plus que les sélections nationales ont sorti leurs hymnes officiels. On en parle avec celle qui m'accompagne à la présentation aujourd'hui. J'ai nommé Anobla. Bonsoir Anobla.
14: Bonsoir Hervé. Très heureuse de revenir et merci de m'accueillir.
9: Et bien ensemble, on va écouter et décortiquer les titres qui ont bien marché durant les précédentes compétitions. Et vous pouvez réagir, chers auditeurs, au plus 33 6 58 18 46 86. Dès à présent, envoyez vos recommandations, les titres qui marchent dans votre pays en cette période de football. Allez, par quoi commence-t-on, ma chère Anobla?
14: Alors, comme tu l'as dit Hervé, le 11 juin prochain, la Coupe du Monde 2026 donne son coup d'envoi en Amérique du Nord et il y aura de nombreuses sélections africaines. Pour célébrer ça comme il se doit, on va revenir sur quelques hymnes africains qui ont fait rayonner le football à l'international. Alors pour commencer, est-ce que tu connais Aisho Speed ?
9: Oui, mais tout le monde le connaît après son tour d'Afrique en un mois, qui ne le connaît pas ?
14: Eh bien, il a sorti un titre qui apparaît dans l'album officiel de la Coupe du Monde et il cite tous les pays qui participent dès le début. Je te propose de commencer avec ce titre intitulé World Cup. C'est parti ! Canada, Argentina, Australia, Croatia.